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7: Bonjour à toutes et à tous et bienvenue dans cette nouvelle saison d'In Situ. Nous sommes très heureux de vous retrouver pour cette cinquième année. Le concept de cette émission, vous faire découvrir des lieux incontournables de notre région, le tout accompagné d'interviews de celles et ceux qui les connaissent et les font vivre. Nous nous lançons dans la traversée du département de l'Aveyron. À travers 4 émissions, nous aborderons 4 thématiques chères à ce département afin de découvrir tout ce que nous pouvons y trouver en termes de tourisme scientifique. Pour ce deuxième épisode de la saga aveyronnaise, nous posons nos valises dans le Larzac et plus exactement pour vous emmener à la découverte des sites templiers et hospitaliers du Larzac. Situés au cœur du parc naturel régional des Grands Causses, les sites templiers et hospitaliers du Larzac sont composés de 5 villages fortifiés qui sont les remparts de la cavalerie, la cité fortifiée de la Couvertoirade, la commanderie de Sainte-Eulalie de Cernon, la tour du Viala du Pas-de-Jau et le fort de Saint-Jean-d'Alcasse. Pour ce magazine, nous partons à la rencontre de 3 spécialistes. Sandrine Pierre, agent du patrimoine et guide à la cavalerie, Hélène Crolly, présidente de l'association Les Amis de la commanderie du Larzac, et Jérôme Rouquier, guide de randonnée et accompagnateur en montagne. Pour commencer cet épisode, nous partons à la rencontre de l'agent du patrimoine et guide de la cavalerie, Sandrine Pierre. Elle nous présente les ordres des Templiers et Hospitaliers du Larzac, nous donne un aperçu de leur histoire au Moyen-Âge et nous dit quelles étaient les missions de ces deux ordres. Étaient-ils très différents? Est-ce qu'ils collaboraient ensemble?
8: Alors, les Templiers et les Hospitaliers, qui sont les deux ordres religieux et militaires qui nous concernent sur le plateau du Larzac, ont vu le jour, Terre Sainte, dans le contexte très particulier de la première croisade. Donc, leurs missions respectives étaient différentes et complémentaires. Donc, les hospitaliers, dont l'ordre a été officiellement reconnu en 1113 par le pape, avaient pour mission d'accueillir, d'héberger, de soigner les malades et les pèlerins qui se rendaient à Jérusalem pour visiter notamment le Saint-Sépulcre. Et les templiers, eux, dès le départ, se vouent à la protection des pèlerins et veulent assurer le libre accès aux lieux de pèlerinage et notamment au Saint-Sépulcre. Donc la mission des Templiers était davantage militaire. Et à un moment donné, ils se sont rejoints, entre guillemets, parce que les musulmans faisaient pression sur les états latins chrétiens créés par les croisés après la prise de Jérusalem en 1099. Et il fallait des combattants. Et on a militarisé aussi l'ordre des hospitaliers. Voilà. Ils n'ont pas été présents sur le Larzac en même temps. La commanderie a d'abord été fondée par les Templiers. Elle a été gérée par ces derniers du XIIe au XIVe siècle, jusqu'en 1312, quand le pape Clément V a dissous l'ordre et qu'il a transféré les biens des Templiers aux hospitaliers, qui possédaient eux aussi leur propre commanderie. Et ces derniers ont géré la commanderie du Larzac, tout comme toutes les commanderies des Templiers, en France en tout cas, jusqu'en 1792, avec la vente des biens de l'Église comme biens nationaux. Donc ce sont deux ordres contemporains dont les missions étaient complémentaires, mais qui se sont rejointes dans l'action militaire, dans le contexte très particulier des croisades. Voilà.
9: Vous venez de nous dire qu'ils ne se sont pas tous les deux installés en même temps dans le Larzac, mais pourquoi ces ordres, ils ont choisi de s'implanter sur le Larzac en tenant compte des enjeux géopolitiques, stratégiques et économiques de cette implantation?
8: Alors, les Templiers n'ont pas choisi de s'installer pour les raisons que vous venez d'énumérer. Ils ont simplement bénéficié de donations de la part des grands féodaux de la région. Et en 1152, puisque c'est Raymond qui était abbé de Gélonne, qui a cédé l'église de Sainte-Eulalie aux Templiers, moyennant une rente annuelle de 80 sols de Melgueil et 6 fromages. Et dans la foulée, ce sont plusieurs féodaux de la région qui vont donner aux Templiers. Donc, il y a eu Raymond Béranger, qui était comte de Barcelone et vicomte de Millau, qui a fait une donation extrêmement importante en 1159, puisqu'il cède aux Templiers le village de Sainte-Eulalie et leur donne le droit d'établir des villes et des forteresses. Et dans la foulée, il va y avoir d'autres seigneurs qui vont donner aux Templiers, notamment le comte de Provence, en 1184, qui donne aux Templiers tous les droits de péage qu'il percevait sur le plateau du Larzac, ainsi que le comte de Rodez. Et il y a eu de larges donations faites par des petits seigneurs, ainsi que des abbayes comme l'abbaye de Conques ou de Vabre, qui ont donné des terres, et les Templiers ont ensuite essayé de procéder à des échanges pour regrouper au maximum leurs propriétés, leurs terres, autour de cette donation faite sur le village de Sainte-Eulalie. Et donc, la motivation des Templiers était de mettre en place une commanderie, c'est-à-dire une exploitation agricole, pour percevoir des revenus qui alimentaient l'effort de guerre des croisades et permettaient d'entretenir les troupes militarisées en Terre Sainte. Ça, c'était la fonction de toutes les commanderies, qu'elles furent templières ou hospitalières.
9: Et dans le Larzac, il y a tout un chemin que l'on peut prendre pour visiter et suivre l'histoire des Templiers et des Hospitaliers du Larzac. Est-ce que vous pourrez nous présenter 5 lieux et nous expliquer ce qui les rend uniques ?
8: Donc les 5 lieux en question sont les villages qui ont constitué la commanderie, pour la plupart d'entre eux, à l'époque des Templiers et des Hospitaliers. Donc Sainte-Eulalie, qui était le siège de la commanderie, avec l'église des Templiers et les bâtiments du commandeur, la commanderie. Et les 2 dépendances qui étaient des villages fortifiés, mais qui ne l'étaient pas à l'époque des Templiers. Donc la cavalerie, la couvertoirade et la tour hospitalière du Vialat du Pas-de-Jau, qui a intégré cette commanderie lorsque celle-ci est passée aux hospitaliers. Et le 5e site, c'est le fort villageois de Saint-Jean-d'Alcas, qui était la résidence d'été de la baisse de Nonenc, Nonenc étant une abbaye de femmes cisterciennes. Et le fil conducteur de tous ces villages, de tous ces sites, ce sont leurs fortifications, qui ont été édifiées au 15e siècle par Dordéalos, à une époque où la guerre de Cent Ans se terminant, donc il fallait absolument se protéger de ces routiers qui se livraient à toutes sortes d'exactions sur les populations locales et qui sévissaient dans la région.
9: Et vous, en tant que médiatrice du patrimoine, comment le patrimoine templier et hospitalier du Larzac est-il préservé et valorisé aujourd'hui ? Quelles initiatives ont été mises en place pour faire découvrir ces sites et cette histoire au grand public ?
8: Les sites templiers ont bénéficié d'un programme qui s'appelait Contrat de site majeur, qui était porté par le département de l'Aveyron. Et de 1997 à 2000, il y a eu un contrat de site majeur, contrat État-Région, qui a permis aux 5 sites concernés de bénéficier de subventions leur permettant de restaurer leur patrimoine architectural, leur permettant de mettre en place des médiation et d'animation. Mais il y a eu aussi des chantiers d'insertion pour la restauration, notamment par exemple au Vialat du Pas-de-Jau. Et donc, par la suite, les sites se sont organisés pour mettre en place un accueil des visiteurs, des visites guidées, des autoguides, etc., etc. Et aujourd'hui, ces sites ont le privilège d'accueillir des visiteurs.
9: Et vous, Sandrine, en tant qu'agent du patrimoine et guide à la cavalerie, quel élément du patrimoine templier et hospitalier du Larzac serait votre coup de cœur et pourquoi ?
8: Alors mon coup de cœur, c'est l'ensemble des 5 villages, parce qu'ils constituent un ensemble cohérent, malgré tout ce qui peut les différencier et les rendre uniques. Ils sont complémentaires. Donc, il y a quelque chose d'intéressant à découvrir dans chacun d'eux. Vous avez une commanderie, qui est quand même la mieux préservée de France à Sainte-Eulalie. Et il y a une particularité au Viala du Pas-de-Joux. C'est une très belle tour hospitalière, une tour refuge, qui est un cas de fortification unique dans la région. Et je terminerai en disant qu'à la Couvertoirade, il y a quand même le seul château fort que les Templiers aient construit en France. Donc mon coup de cœur, en fait, va à tous les villages, à tous les sites. Et puis le Larzac est quand même un environnement particulier. C'est un pays d'où se dégage une poésie particulière et qui apporte une singularité à ces cinq villages, à ces cinq sites templiers et hospitaliers.
7: Nous venons d'entendre Sandrine Pierre, agent du patrimoine et guide à la cavalerie. Nous partons maintenant à la rencontre de Hélène Crolly, présidente de l'association Les Amis de la Commanderie du Larzac. Elle nous décrit et nous explique quelle est la typologie de l'architecture cossonarde que l'on retrouve sur les sites des Templiers et Hospitaliers du Sud-Aveyron.
2: L'architecture cossonarde se date de temps immémoriaux d'une certaine façon, et on peut la résumer par le fait qu'il y a une seule typologie de maison en fait. C'est-à-dire que sous un même toit, on va trouver de bas en haut une citerne, une bergerie, une habitation et un grenier. Tout ça sous un toit de lauze et dans une maison qui est entièrement en pierre. La maison se situe dans un espace où la terre n'est pas de bonne qualité. Les bonnes terres sont réservées exclusivement pour la culture. Il y en a relativement peu, donc elles sont bien exploitées. Donc la maison se situe à l'écart des zones de bonne culture, on va dire. Plutôt le dos tourné au nord, et elle est entourée de murs à la fois pour protéger et pour couper du vent et pour supporter une météo qui est quand même assez rude sur le Larzac, avec de la neige, beaucoup de vent et puis des étés très secs et la plupart du temps un manque d'eau courante en tout cas sur les plateaux calcaires. Donc la maison est adossée au nord pour couper le vent en fait, et puis c'est souvent un espace comme une grande cour en fait, et les bâtiments protègent cette cour du vent et permettent une vie inter-bâtiment relativement simple, d'aller d'un bâtiment, de la bergerie à la maison sans aucun problème. Sachant qu'il y a la petite bergerie souvent qui est sous la maison. Toutes les maisons, même les maisons de ville, ont un petit espace comme ça. Enfin, les maisons de ville dans les villages, du Larzac, ont un espace où s'abrite, on peut mettre des produits. Et même les grosses bergeries, elles, qui font 20 mètres ou 30 mètres ou 40 mètres de long, celles-là, fatalement, elles ne sont pas sous la maison. Donc, elles ont un espace à part et elles encadrent une cour avec un logis d'un côté, des bergerites sur le côté, des granges, et puis généralement en dessous de cet espace-là, sous la maison, quand c'est une maison dans un village, mais aussi sous la cour ou sous les bergeries, quand ce sont des grandes fermes isolées, des grandes citernes pour alimenter à la fois les animaux et les humains, puisque l'eau est un gros souci, avec un système de captation de l'eau, des toits, de l'eau qui ruisselle par des plateformes pierreuses qui sont souvent des aires de battage, mais qui du coup aussi ont des rigoles qui permettent de capter l'eau dans des grandes citernes pour alimenter tout le monde. Bon, on ne parle pas de la toilette, je ne sais pas si il y avait beaucoup de toilettes à l'époque ancienne. Et puis la construction se caractérise par des voûtes et des arcs, c'est-à-dire qu'on a une première voûte qui forme la bergerie, et sur cette voûte, parfois une ou deux voûtes qui vont former l'habitation, et puis le grenier. Donc c'est un système de voûte en pierre, très solide, qui va porter un toit en lauze, et donc il y a besoin d'avoir aussi effectivement un toit, enfin une architecture très solide pour supporter le poids de ces pierres taillées, qui sont quand même extrêmement lourdes déjà, et puis elles sont plus importantes sur le bord du toit, et donc ça représente un poids absolument considérable. Cette architecture date sans doute de temps immémoriaux, elle s'est fixée dans le temps, elle fait partie du paysage au point que parfois on a du mal à distinguer l'habitation des rochers qui l'entourent ou du paysage qui l'entoure. C'est une architecture qui est discrète, qui est adaptée spécifiquement aux conditions météorologiques. Jusqu'au XVIIe siècle, il n'y a pas d'autres modèles d'habitation en fait, il n'y a pas d'autres modèles d'architecture. Donc le XVIIe, jusqu'à la fin de l'époque hospitalière, le pays, l'ensemble de la région vit sur ce type d'architecture, et même encore maintenant, même les bâtiments modernes qui sont construits, les bergeries ou les granges, ont souvent ce même type d'architecture. En fait, il y a une permanence et une pérennité de ce modèle, de cette typologie, depuis une éternité de temps, en fait. avec une impression que même quand ces bâtiments ne sont pas fortifiés, on a l'impression qu'ils sont fortifiés. Le peu d'ouverture, des murs en pierre extrêmement épais, des voûtes, et souvent sur des espaces qui sont des espaces sur des rochers ou adossés à des rochers, on a une impression de fortification. Alors les fortifications, les murs sont autour, à la fois pour protéger des humains et de l'insécurité, mais aussi pour protéger des loups, par exemple, qui, les attaques de loups étaient très fréquentes quand il y avait énormément de loups sur le Larzac. Et donc ça sert aussi à protéger les humains contre des attaques d'animaux féroces. Et c'est pour ça qu'on a une impression de fortification. Après, il y a aussi des vraies fortifications mais qui interviennent. Mais même un village, une grosse ferme isolée, la plupart du temps, on n'a pas l'impression d'une forteresse plus que d'une exploitation agricole. Et donc, les constructions templières et hospitalières vont s'inscrire dans ce schéma, puisque les uns comme les autres vont utiliser les maçons locaux. À l'époque, les architectes étaient appelés maçons, mais il y avait aussi des vrais maçons, c'est beaucoup dire, qui mettaient la main à la pâte. Et là, une main d'œuvre locale, donc ils vont réutiliser les savoir-faire ancestraux et traditionnels de la région et s'inscrire dans cette lignée-là.
9: Et on retrouve également des traces du passage des Templiers et Hospitaliers dans d'autres régions de la France. Est-ce qu'on peut distinguer l'architecture des bâtiments construits par les ordres qui étaient dans le sud Aveyron des autres ?
2: C'est une question, on peut répondre à la fois oui et non. À l'époque, il y a environ en Europe 3000 commanderies qui alimentent les Templiers et les Hospitaliers qui sont la logistique de la croisade en fait. Elles alimentent les ordres combattants dans les États latins. Et donc, ce sont essentiellement, au départ, au moins à l'époque templière, des exploitations agricoles, de grosses exploitations agricoles, qui vont être construites comme des exploitations agricoles qui existaient déjà. Elles vont juste rationaliser le modèle. En tout cas, les Templiers ont cette attitude-là. Ils vont exploiter le territoire de façon à produire un maximum de revenus pour pouvoir alimenter en argent et en céréales, en fromage, en bovins, etc., les États latins d'Orient. Donc, ils vont avoir un modèle d'exploitation, commanderie ici, qui est très spécifique au pays, dans la mesure où la commanderie templière de Sainte-Eulalie-de-Cernon, en fait, son objectif, c'est de pratiquer un élevage de brebis afin de fournir du fromage, du lait et puis des brebis, dont certains seront exportés dans les États latins et d'autres seront revendus pour produire de la monnaie qui sera renvoyée là aussi dans les États latins. Et donc, la priorité est donnée aux bâtiments, aux bergeries et aux granges, de même que dans toutes les autres commanderies de la région ou de France qui vont être prédisposées à faire de l'élevage. Chaque commanderie avait, de façon générale, plutôt une thématique, soit de l'élevage de bovins, de chevaux de guerre, de brebis, soit de polyculture, soit d'agriculture, soit par exemple une ville près d'Aigues-Mortes qui produisait du sel. Enfin bon, il y avait une thématique particulière qui était, et puis il n'y avait pas de monoculture non plus, mais c'était du coup les bâtiments agricoles refléter cette thématique particulière. Ici, c'est des bergeries qui sont, on dit des cathédrales de bergerie, mais c'est quelque chose de cet ordre-là. Et donc, il y a à la fois une ressemblance dans la mesure où, dans chaque commanderie de France et en Europe, vous avez au centre une église, qui est ou une chapelle, suivant la taille de la commanderie. Vous avez un bâtiment de logement, un bâtiment communautaire, qui permet à la fois aux frères moines de dormir, de s'alimenter et d'avoir une vie commune, en particulier les moments où vous pouvez parler, puisque par exemple les repas se prenaient en silence. Et puis une chapelle pour les offices, la vie spirituelle et le combat étaient les deux façons d'organiser le temps des frères templiers et des frères hospitaliers au départ, qui avaient eux ont rajouté une dimension de service aux malades et aux personnes souffrantes. Ces deux thématiques étaient vraiment ce qui employait 80% du temps de ces frères moines. Et donc, on le retrouve également dans l'architecture, l'église est la première, la vie communautaire existe, et puis vous avez des espaces pour les frères de métier, c'est-à-dire les frères qui vont être agriculteurs, éleveurs, chapelains, etc. Les frères de métier qui donc vont évoluer eux dans des bâtiments agricoles qui sont qui forment une grande cour, en fait un grand espace, où la cour au milieu sert à la fois à l'exercice militaire quand il y a des frères combattants, et puis à la vie de agricole de tous les jours. Donc ça, c'est commun à toutes les commanderies qui existent, à plus ou moins grande échelle. Certaines sont plus grandes, certaines sont plus petites. Ce qui est spécifique ici sur le Larzac, c'est qu'en fait, on a une commanderie principale qui est construite à partir de la fin du milieu du XIIe siècle, avec une église de très grande taille, relativement ornée. C'est une architecture qui, à la base, est assez austère, mais là, vous avez des chapiteaux, vous avez quelques éléments d'architecture qui sont plus, j'allais dire, soignés, plus symboliques, plus représentatifs de la religion et de la spiritualité des Templiers. Et vous avez une commanderie qui ressemble à une forteresse couvent. Vous avez une grande salle extrêmement haute qui sert de réfectoire et de salle du chapitre. Le chapitre, c'est l'endroit où on prend toutes les décisions. Et puis au-dessus, un dortoir. Et cet ensemble est ouvert par six fenêtres, donc pas très très peu lumineux. Par contre, entouré d'un certain nombre de tours qui servent plus à la défense qu'à l'attaque, ou à stocker des armes ou quoi que ce soit. C'est juste une affirmation de pouvoir et une possibilité de se défendre en cas d'attaque de loup ou d'humain. Les attaques de loup sont plus mentionnées que les attaques d'humains à cette époque-là. La région est relativement tranquille tant que ce sont les Templiers qui habitent ici.
9: Le temps fait son œuvre et peut-être il peut mettre en péril les constructions. Comment concilier la conservation et la préservation de ce patrimoine architectural, historique et culturel au tourisme? Est-ce que cette affluence a un impact, une affluence positive ou négative sur la préservation de ces sites?
2: Mais là, comme à la question précédente, c'est à la fois oui et non. C'est-à-dire que sans le tourisme et sans l'économie du tourisme, le village ne vivrait pas de la même façon. Par exemple, c'est grâce au tourisme que nous avons des possibilités d'avoir des commerces dans le sein du village, et ce que nous n'aurions pas, puisque c'est un village de 300 habitants. Donc avec 300 habitants, il n'y a pas beaucoup de villages qui ont une épicerie, des artisans, une boulangerie, enfin, etc., etc. Donc le tourisme nous permet de vivre mieux dans le village. On donne aussi une notoriété qu'aurait pas un si petit village s'il n'y avait pas cette dimension touristique et cet attrait du patrimoine et de la vie locale, puisque les deux sont liés intrinsèquement. Mais il est clair que pendant un mois et demi de saison, il y a une fréquentation et une surfréquentation de certains endroits qui peut à la fois être gênante pour certains habitants et en même temps user le patrimoine tel qu'il est. Il y a un patrimoine qui est fragile, en particulier on a une salle des fresques par exemple. On sait qu'à l'heure actuelle on est en train d'attaquer une période de restauration parce que le passage et la respiration des personnes qui passent dans le bâtiment abîment les fresques qui perdent leur couleur et qui sont attaquées par des algues et des lichens, enfin, etc. Donc il y a effectivement une usure et un usage, mais voilà, c'est une question d'équilibre aussi. La commanderie est fermée une partie de l'année, on n'ouvre pas toute l'année, et sans les passages des touristes, on ne pourrait pas entretenir ce bâtiment. Honnêtement, on n'aurait pas les moyens de le faire. Donc voilà, il faut arriver à ce que les avantages et les inconvénients s'équilibrent. Ce n'est pas si simple, il faut que la population du village soit partie prenante de cette politique, en disant voilà, on n'est pas avec Mont-Saint-Michel, on n'est pas à Château de Versailles, on n'a pas non plus une influence qui fait que la vie devient compliquée pour les habitants, mais des gens habitent dans ce bâtiment, dans cette maison, dans ce village, et voilà, il faut partager l'espace. Donc on arrive à partager pour l'instant sans trop de soucis, on n'est pas dans une... Mais on est prudent et on est surtout sur une politique de préservation raisonnée et dans un mode, j'allais dire, écologique de fréquentation. On fait extrêmement attention, on met en place, par exemple, on est en train de végétaliser le village de façon importante pour créer des zones d'ombre, pour que le réchauffement climatique n'impacte pas à la fois le tourisme et puis les bâtiments qui souffrent aussi du réchauffement climatique, on peut le dire, et des conditions météorologiques. On essaye de faire cohabiter à la fois des personnes qui viennent visiter et puis des personnes qui vivent dans des bâtiments historiques.
7: Nous venons d'entendre Hélène Crolly, présidente de l'association Les Amis de la Commanderie du Larzac. Rien de tel que de se promener en pleine nature pour découvrir les différents sites des Templiers et Hospitaliers du Larzac. Jérôme Rouquier, guide de randonnée et accompagnateur en montagne, nous amène à la découverte du GR71C, porte d'entrée idéale pour découvrir l'histoire des Templiers et Hospitaliers du Larzac. Il nous présente les principaux sites que l'on traverse lorsque l'on emprunte le GR71C et nous raconte en quoi ces différents sites témoignent de cette époque.
10: Bah, les principaux sites traversés, c'est le tout ce qui est village fortifié, hein, principalement, c'est ce qui frappe le plus le visiteur. On peut parler de la couverturade, le plus célèbre, parce qu'il y a eu pas mal d'émissions dessus, que ce soit télévisé ou des reportages. Le village de la cavalerie, où les fortifications sont bien apparentes aussi. La commanderie de Sainte-Eulalie de Cernon, ou encore la tour grenier du Viala du Pas des Eaux, qui reste assez particulière et très marquée de ce patrimoine bâti. Je pense que c'est ce qui ressort le plus, quand le visiteur découvre le territoire. On peut parler du GR71 qui est encore méconnu, mais qui est déjà une belle itinérance. C'est pas compliqué, on est un territoire de moyenne montagne, donc on a une difficulté qui est quand même accessible et qui peut permettre, en plus de découvrir cette région, de mettre un pied dans la randonnée itinérante.
9: Donc, le GR71C, c'est une randonnée qui s'adresse à des randonneurs qui sont débutants mais également expérimentés. Tout le monde peut y trouver son compte.
10: C'est accessible à tout le monde. Quand je dis c'est accessible à tout le monde, qu'on soit expérimenté ou qu'on soit débutant, le débutant va y trouver vraiment une porte d'entrée dans l'itinérance, parce qu'on trouve la durée d'itinéraire qui est encore accessible. On peut faire 4, 6, 8 jours. Il permet aussi aux randonneurs un peu plus expérimentés d'y trouver son bonheur.
9: Et en marchant sur le GR, on découvre non seulement donc des fortifications médiévales, tout ce que vous venez de citer, mais aussi des éléments du patrimoine agro-pastoral, comme les jasses, la vogne et les drailles. Est-ce que tu peux nous expliquer le rôle et leur lien avec l'histoire des Templiers du Larzac ?
10: Alors c'est vrai que une fois qu'on laisse entre guillemets le patrimoine bâti de côté, on se rend vite compte que le territoire est marqué par la présence de l'homme et en l'occurrence par l'agropastoralisme. Alors tout ce qui a été énuméré effectivement, jasse, lavogne et autres, c'est très présent sur le territoire et puis ça marque vraiment la présence de l'homme depuis alors bien avant les Templiers et les Hospitaliers, hein, puisque l'homme a occupé le plateau du Larzac bien avant les Templiers et les Hospitaliers depuis des millénaires. Et tous ces sites dont on vient de parler ont en général un dénominateur commun qui est l'eau. Parce que l'eau sur le plateau, c'est un trésor. Et il fallait trouver l'eau pour pouvoir s'installer et puis pour faire vivre non seulement sa famille, mais aussi le troupeau. Donc c'est vraiment ça, c'est vraiment du patrimoine qui est cher aux locaux et qui marque vraiment l'histoire, bien sûr, templière, hospitalière, mais même bien avant cela.
9: Et les jasses, les lavognes et les drailles, ça servait à quoi exactement ?
10: Alors tout ça, c'est une fois, on y retrouve soit de l'abri de berger, on y retrouve de l'habitat. Les lavognes, c'est assez marqué parce que c'est vraiment ça prouvait l'ingéniosité des gens à cette époque. Hein. Et c'est des principes de récupération d'eau en se servant des dépressions géologiques. Et sachant qu'il n'y a pas d'eau sur le territoire, ces dépressions géologiques servaient de réservoir d'eau pour les troupeaux. Et elles sont encore très apparentes sur le plateau du Larzac.
9: Et justement, pour un randonneur qui parcourt le GR71C, c'est aussi une immersion dans un territoire où l'histoire et le paysage dialoguent en permanence. Quels sont les moments où le panorama est le plus marquant et qui raconte justement cette cohabitation entre nature et patrimoine ?
10: Oh, le panorama, c'est assez général, parce que nommer ou citer un panorama, je ne saurais même pas le faire. Il y a tellement de visuels qui sont frappants pour le visiteur. Déjà, l'immensité du territoire, le plateau, on a l'impression de le voir à perte de vue, ce qui parfois est vrai, hein, parce que c'est hyper étendu. Après, en termes de paysages, il y a les paysages qui diffèrent aussi selon la saison. Ça, c'est assez marqué. Alors, on va arriver au niveau du printemps, donc on peut tomber sur des tapis d'orchidées, alors que si vous venez au niveau de l'automne, le paysage est beaucoup plus rude. Pourtant, beaucoup plus rude, mais il l'est aussi par rapport à la météo, mais aussi par rapport à la lumière qui est dégagée tout autour de ce paysage.
9: S'il y avait une saison que vous recommanderiez, ce serait laquelle ?
10: Ah, le printemps, parce que comme je vous disais, il commence à faire bon. La météo est clémente, la végétation est en train de se réveiller. C'est une géologie qui est favorable aux orchidées, donc beaucoup de gens viennent découvrir les orchidées. Les jours sont longs, et en général, les photographes aiment bien cette période aussi par rapport à la lumière. Ça semble beaucoup plus accessible que peut-être pendant l'automne, mais moi, ma préférence pourtant va vers l'automne. Comme quoi, il faut vraiment de tout pour satisfaire tout le monde.
9: Vous parlez beaucoup des orchidées. Est-ce que c'est un vecteur de tourisme pour le Larzac, justement ?
10: Ça l'est, oui, ça l'est, tout à fait. Tout à fait. On a des gens qui viennent photographier les orchidées, oui.
9: Il y a également des initiatives locales qui cherchent à valoriser le patrimoine auprès des randonneurs. On a des panneaux explicatifs, des randonnées accompagnées et j'en passe. Comment tous ces outils permettent-ils d'enrichir la découverte du Larzac templier ?
10: Il y a déjà dans les explications, au niveau panneau ou au niveau explication via Internet, ça permet de vraiment de s'imprégner, de comprendre l'histoire du territoire. Ensuite, si on raisonne en randonnée accompagnée, ça permet toujours de sortir des sentiers battus et d'aller chercher des pépites qui sont pas directement sur l'itinéraire, mais jamais très loin. On a aussi nos petits secrets. Il faut aller chercher si on connaît.
9: Ok, quel est le secret que vous gardez un peu égoïstement et que vous aimeriez partager ?
10: Il y en a des secrets. Après, c'est jamais évident de quoi être secret. Il y en a en pagaille. La problématique, c'est la fréquentation derrière. Comme on est sur un territoire, quand même, encore une fois, où l'agropastoralisme est très présent, c'est jamais évident de rentrer sur des terres qui appartiennent à quelqu'un, qui sont occupées par un troupeau. On va dire que les secrets, on les garde pour nous, quoi. Égoïstement.
9: Et si vous deviez conseiller une façon originale de vivre cette randonnée et d'en apprécier un peu toutes les facettes, qu'est-ce que vous recommanderiez aux marcheurs en quête d'histoire et d'authenticité ?
10: Original, je vais peut-être pas être original, mais quoique aujourd'hui ça l'est peut-être. Déjà, c'est de prendre son temps. Parce que pour découvrir et pour apprécier le plateau du Larzac, je pense qu'il faut vraiment prendre son temps. Ne pas hésiter à poser son téléphone. Je pense que ça serait déjà un grand pas pour apprécier ce territoire. Et puis derrière, ne pas hésiter à s'avancer vers les gens, aller à la rencontre des habitants, qui ont, je pense, aussi beaucoup de choses à raconter sur leurs habitudes et sur leur vie, et sur leur tour.
9: Vous avez mentionné votre saison préférée, en tout cas, à contrario des autres randonneurs, c'est le printemps pour eux, mais pour vous c'est l'automne. Pourquoi pour vous l'automne est plus propice à apprécier la beauté du Larzac ?
10: Alors c'est un peu, c'est vraiment personnel, hein, mais pour moi c'est à l'automne qu'on apprécie le mieux la rudesse du paysage. Il faut savoir que, comme je disais un peu plus tôt, on n'a pas d'eau sur le territoire, donc l'été il peut y faire très chaud. Inversement, l'hiver et puis l'automne, il peut y faire soit froid, soit être bien secoué par le vent. Et c'est là où, pour moi, la lumière est vraiment particulière avec le calcaire, avec le patrimoine bâti. Pour moi, c'est vraiment ma période préférée.
7: Nous venons d'écouter Jérôme Rouquier, guide de randonnée et accompagnateur en montagne. Ainsi se termine cet épisode d'In Situ consacré aux Templiers et Hospitaliers du Larzac. Nous remercions Sandrine Pierre, Hélène Crolly et Jérôme Rouquier pour leur participation. Rendez-vous tous les derniers vendredis de chaque mois à 14h et le dimanche qui suit à 10h pour nos prochaines émissions. D'ailleurs, nous poursuivons notre circuit dans l'Aveyron pour notre prochain épisode qui sera consacré à l'agropastoralisme. 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
2: Alors pour commencer, je vous ai ramené un petit truc. Est-ce que vous savez ce que c'est ça?
0: C'est un gobelet.
3: Eco Cup.
2: Eco Cup. Eh bien non, c'est juste du plastique. Parce qu'à la base, l'idée c'était de recycler, sauf qu'on avait déjà la solution. Et on l'a remplacé par du plastique au nom de la planète. C'est quand même fort. Duralex fabrique des verres quasi incassables depuis 1945, le truc le plus recyclable au monde. Et maintenant, à chaque événement, tu bois dans du plastique pour lutter contre le plastique. Et le pire, c'est que le plus souvent, on les réutilise pas, on les collectionne. Le pot de départ de Sylvie, Festival Durable 2021, de la saucisse 2018. Ton placard, c'est plus une cuisine, c'est l'album Panini du développement durable. Et un objet réutilisable, pour être écologique, spoiler, il faut le réutiliser. Et sinon, c'est pas une solution, c'est du jetable qui s'accumule comme des spams dans ton placard. Et ce que je trouve fascinant, c'est qu'on invente des objets pour résoudre des problèmes qu'on avait déjà résolus. Donc, le meilleur Eco Cup, il existe depuis 1945 et il s'appelle tout simplement le verre.
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5: Et rebonjour à tous, moi c'est Romain et à partir d'aujourd'hui je vous embarque dans Espace-temps, une chronique consacrée à l'astronomie. Et ici on va voyager dans les méandres de l'univers, entre planètes et comètes. On parle histoire, observation des grandes conquêtes spatiales d'hier et de celles qui se préparent. Sans oublier les femmes et les hommes qui depuis des siècles cherchent à comprendre une question simple et complexe, quelle est notre place dans l'infini. Alors, pour commencer, je ne sais pas si vous êtes au courant, mais aujourd'hui c'est une journée un peu spéciale puisqu'on célèbre le printemps, et plus précisément l'équinoxe de printemps. Alors, j'imagine qu'on vous a déjà parlé de solstice d'été et d'hiver, à l'école ou à la maison, et pourtant on connaît un peu moins ce phénomène, tout aussi important mais qui ne revient qu'au printemps et en automne. Alors déjà, qu'est-ce que l'équinoxe? Pour savoir, faut faire un peu d'étymologie. Alors équinoxe, ça vient du latin aequeus qui signifie égal, et nox qui signifie la nuit. Donc littéralement l'équinoxe correspond au moment où le jour et la nuit sont exactement de la même durée. Pour imaginer la chose, faut imaginer la Terre comme une boule dans l'espace qui tourne sur elle-même et autour du Soleil. Et cette boule, elle n'est pas droite, elle est inclinée d'environ 23 degrés. Donc forcément, quand le Soleil éclaire la Terre, toute sa surface n'est pas autant exposée. Quand c'est l'été pour nous, dans l'hémisphère nord, et qu'on est bien exposé au Soleil, l'hémisphère sud se trouve moins exposé. C'est donc l'hiver. Mais deux fois par an, au printemps et à l'automne, cette inclinaison ne favorise ni le nord ni le sud. Toute la Terre est aussi bien exposée, et à partir d'aujourd'hui, les jours sont plus longs que la nuit. Alors on sait que ce phénomène ne date pas d'hier. D'ailleurs, nombreuses civilisations avaient déjà étudié ce phénomène avant nous, pour marquer des périodes de récolte ou des moments symboliques dans l'année. Il y a d'ailleurs des sites qui témoignent de cette observation millénaire et on peut penser au monument de Stonehenge en Angleterre, qui est réputé pour son alignement avec certaines positions du soleil dans l'année et notamment pendant les équinoxes ou les solstices. Au-delà de l'aspect scientifique, il y a aussi l'aspect culturel, voire spirituel. Dans plusieurs traditions, l'équinoxe de printemps symbolise le passage à un nouveau cycle à partir duquel les jours sont plus longs et donc plus chauds. On peut penser à l'Égypte ancienne qui coïncide avec la fête de l'inondation du Nil et le renouveau des cultures. En Amérique du Sud, les Mayas utilisaient un jeu de lumière qui représentait un serpent à plumes en train de descendre sur les marches de la pyramide de Kukulkan, symbole de la résurrection. En Iran, la fête de Nowruz ouvre une période de vacances et de fêtes célébrée dans toute une partie de l'Asie depuis plus de 3000 ans. Et dans la tradition japonaise, le Chunbun no I est l'occasion de visiter les tombes de ses ancêtres, faire son ménage, finir ses études et trouver un nouveau passe-temps. Bref, autant de choses qui font que l'équinoxe de printemps ait toute son importance. Alors en vous levant aujourd'hui, souvenez-vous de toute la symbolique de cette journée, et si vous le pouvez, prenez un moment pour penser à vos projets, à vos rêves et à vos proches. Belle équinoxe de printemps à tous.
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9: Alors ce matin, je me suis réveillé encore plus tôt que la semaine dernière. Si, si, si, je vous jure. Mais du coup, il était tellement tôt que je me suis peut-être endormi. Et j'ai peut-être oublié de vous écrire une chronique. Peut-être. Mais c'est pas grave, parce que j'ai une idée, on va faire un quiz. C'est génial les quiz, tout le monde aime les quiz. Vous voulez faire un quiz?
5: Mais carrément.
9: Allez, ouais, c'est génial, ça fait participer tout le monde. C'est génial. Ok, bon, et vu que ma chronique, c'est sur les langues et la traduction, je vais vous donner des mots et vous allez essayer de me les traduire en anglais. C'est super fun, je vous assure, ça va être génial.
10: Je sais pas, on va voir les langues, ça fait 6.
9: S'amuser. Ok, premier mot, facile. Bottle.
10: Bottom.
9: Bottle.
10: Bouteille, ah, non, bouteille, oui.
5: Bouteille.
9: Ouais, c'est bouteille. Ou fiole, on peut le traduire par fiole aussi. Ou mettre en bouteille. To bottle, c'est aussi un verbe techniquement.
5: Okay. Enfin,
9: ouais, voilà, c'est...
10: C'est bon à savoir.
9: Et du coup, deuxième mot, love.
10: Amour.
9: Amour. Ouais, amour ou aimer, c'est aussi un verbe. Voilà, pas pratique. Même si aimer, c'est aussi like. Mais like, c'est peut-être apprécier plutôt.
10: Enfin, c'est moins fort, je crois, like.
9: C'est vrai. Et en plus, like, c'est, on peut aussi dire comme. Genre,
10: oui, ouais.
9: A bottle like this one, c'est une bouteille comme celle-là. Enfin, on pourrait dire to bottle like that, qui pourrait se traduire par mettre en bouteille comme ça, je suppose. C'est pas clair comme règle, non? Si.
10: Si,
5: je pense que ça vient à l'usage.
9: Ok, bon, c'est pas grave. Cette fois-ci, vous savez quoi? On va faire l'inverse. Je vous donne un mot et c'est vous qui me le donnez en anglais. Vous savez quoi? Non, en espagnol. Hop.
10: Ah, oh, ça
5: change. Oh,
9: ça change.
5: Mais allez. Je ne parle pas espagnol.
9: Du coup, le chat en espagnol.
11: C'est gâteau.
9: Bah, ok, bah, c'est pas grave. Du coup, le gâteau en espagnol.
10: Pourquoi tout le monde me regarde?
12: Je sais pas parce que t'as dit le premier mot, alors du coup on s'attend.
10: Oui, non, mais je parle pas espagnol non plus.
9: C'est pas gâteau, enfin le gâteau en espagnol, du coup c'était pastel.
10: Okay.
12: Ah oui, je savais, ouais, je vais le noter.
9: Et du coup,
12: ah oui, mais c'est comme le pastel de nata.
9: Oui, bah voilà, le pastel de nata, c'est le gâteau d'anniversaire. Et du coup, voilà, pastel en espagnol, c'est. C'est aussi pastel, la couleur c'est pastel,
10: ah oui,
9: c'est aussi pastel.
5: J'ai failli dire gâteau, mais je suis trop.
9: Ah non, mais attends, mais du coup, quand tu m'as répondu gâteau, en fait, c'était le chat en espagnol.
10: Ouais.
9: Ok, gros quiproquo, ma faute. Mais c'est pas grave, c'est moi, c'est mes règles. Elles sont vraiment pas claires là ce matin, mais c'est moi, c'est. Bon, et vous savez quoi? Changeons encore les règles une dernière fois, mais parce que je sens que c'est pas clair pour tout le monde.
5: En suédois.
9: Non, mais je vous donne une citation de film en anglais, et vous me la direz en français, si vous la connaissez.
10: Okay.
9: On commence facile, enfin, j'espère.
13: You're a wizard, Harry.
14: Tu es un sorcier, Harry.
9: Eh oui, voilà.
14: Eh oui.
9: C'est quand même pas compliqué.
14: C'est quand même pas sorcier.
5: Wow.
9: Même si techniquement sorcier en anglais ce serait plutôt sorcereur. Donc wizard ce serait plutôt magicien, même si magicien c'est magician. En fait le mot wizard il vient du mot wise en anglais, avec le suffixe hard qui montre un mot péjoratif. Donc wizard ce serait peut-être un mauvais sage, vous voulez être exact. Bon, une dernière fois et j'espère qu'on se mettra tous d'accord cette fois-ci.
14: Alors là, je l'ai pas moi.
9: Quelqu'un
14: c'est Seigneur des Anneaux.
9: Oui, c'est Seigneur des Anneaux.
14: Mais c'est vous êtes des idiots.
9: Non, c'est.
12: J'ai cru qu'elle nous parlait à nous, j'étais en mode quoi? Vous êtes des idiots.
9: C'est fuyez, pauvre fou.
14: Ah oui, fuyez, pauvre
12: fou.
9: Quand Gandalf tombe dans le trou, il demande à tout le monde de fuir, même si. Enfin, techniquement, en anglais, dans le texte, il demande plutôt de voler, to fly, et que ça sous-entend probablement qu'il veut que la confrérie de l'anneau se serve des aigles. Mais to fly et to flee, c'est similaire, enfin, un peu, c'est du vieil anglais, quoi. Ouais, c'était vraiment pas clair. Bon, ok, j'avoue.
5: Si, c'était alors clair. C'est parfaitement clair, nous, on est trop nuls.
12: Ouais, non, et on est trop nuls, on connaissait pas.
9: J'ai menti.
12: Ah.
9: J'ai écrit ma chronique et je vous ai piégé.
12: Ah.
9: Et ce n'était pas un simple quiz.
12: Ah. Ah.
9: Impressionné? C'était fun?
12: Oui, c'était fun.
9: C'était fun. Bon, ok, laissez-moi vous expliquer au moins pourquoi je vous ai piégé. En fait, ce que j'essaie de démontrer là de façon ludique, c'est ce que j'expliquais dans mes premières chroniques. Traduire dans une autre langue, c'est faire un choix. D'abord parce que écrire dans une langue, c'est choisir des mots dont chacun peut avoir plusieurs sens. Ensuite, parce que ce sens est contextuel. Et enfin, parce que chaque mot a une forme. Changer de langue, c'est donc changer de mot, et donc c'est inévitablement changer de forme, de sens, et par extension de contexte. Et c'est ça que je trouve fascinant dans la traduction. Loin de savoir si l'original est meilleur que la traduction, un débat que je n'ai aucune envie de relancer, on peut néanmoins pas faire comme si un même mot dans deux langues différentes avait le même sens. Traduire, c'est alors parvenir à faire passer un sens similaire, mais pas complètement pareil, avec des mots et des formes complètement différentes. C'est pour ça qu'on dit souvent que traduire, c'est trahir. Les deux mots ont d'ailleurs une étymologie latine similaire, traducere et tradere, qui signifie chacun respectivement faire passer et délivrer. Même de la traduction de deux mots en français vers l'original en latin, le sens se perd. Finalement, traduire, c'est nécessairement trahir le sens original, mais au profit d'une compréhension et d'un sens nouveau.

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2: Aujourd'hui, on va parler d'un sujet souvent évoqué, rarement compris et toujours entouré d'un petit mystère, le vote blanc. Oui, ce moment où tu fais la démarche d'aller voter, tu passes dans l'isoloir, tu réfléchis et tu décides de ne choisir personne. C'est-à-dire que tu fais la queue, tu arrives dans l'isoloir, tu prends ton temps et là, rien, tu déposes un papier vide. Mais la plupart du temps, il ne s'agit pas d'un bug mais d'un message. Je pense que le vote blanc, vous savez tous à peu près ce que c'est. En fait, c'est simple, tu participes à l'élection, présidentielle, législative, municipale, mais tu refuses de trancher entre les candidats. Tu glisses dans l'urne un bulletin vide ou un bulletin avec marqué « blanc ». Et non, ce n'est pas pareil que l'abstention. L'abstention, c'est rester chez soi, souvent avec une phrase genre « pfff, à quoi bon ?». Le vote blanc, c'est se déplacer, c'est faire la queue et dire « je suis là, mais je ne valide personne ». C'est silencieux, mais c'est très clair. Alors il y a une année qui est très importante au niveau de la reconnaissance du vote blanc, c'est l'année 2014. Pendant longtemps, le vote blanc a été traité comme le fantôme du scrutin, c'est-à-dire qu'il existait, mais on faisait semblant de ne pas le voir. Avant 2014, il n'était même pas comptabilisé. Tu faisais un geste citoyen et ton bulletin finissait dans les limbes administratives, entre sans opinion et erreur de tri. Mais heureusement, depuis une loi de 2014, le vote blanc est enfin reconnu officiellement. Il est compté à part dans les résultats. Mais, et là, attention à déception, il ne change pas non plus le classement final. Autrement dit, même si le vote blanc fait un carton, même s'il y a plus de votes blancs que de votes pour le candidat en tête, le vainqueur reste celui qui a le plus de voix valides. Un peu frustrant, oui, mais c'est déjà une avancée, on lui reconnaît une existence, et en politique, c'est déjà pas mal. En plus, il peut être un bon indicateur de la situation du pays. Il montre que les électeurs ne sont pas indifférents, juste désaccordés. Quand beaucoup de bulletins blancs apparaissent, ça veut dire on croit encore à la démocratie, mais on ne trouve pas chaussure à notre pied politique, si je puis dire. C'est une sorte de murmure collectif, une manière de rappeler que la participation n'est pas forcément l'adhésion. Et c'est un signal fort pour les partis. Les citoyens sont là, attentifs, mais ils attendent mieux. Des idées plus claires, des discours plus sincères, et parfois, un peu de cohérence ne ferait pas de mal. Donc oui, en soi, le vote blanc est un geste citoyen. Voter blanc, c'est faire l'effort de participer tout en exprimant un désaccord. C'est la différence entre dire « je m'en fiche » et dire « je ne suis pas d'accord ». C'est aussi un rappel que les élections ne sont pas un buffet à volonté où tout le monde trouve son plat préféré. Parfois, rien ne donne envie, mais on vient quand même. Parce qu'au fond, on sait que si on arrête de venir, le buffet ferme. Voilà, j'ai pas trouvé mieux comme métaphore. Le vote blanc, c'est donc une forme d'exigence, une manière de dire « je crois encore au système, mais je veux qu'il évolue ». Donc si on résume ça de manière un peu plus simple, le vote blanc c'est participer sans choisir, il est reconnu depuis 2014, mais ne pèse pas encore dans le résultat final, c'est-à-dire qu'il n'est pas compté, et il permet d'exprimer un désaccord tout en restant acteur de la démocratie. C'est une parole discrète, mais c'est une parole qui compte. Parce que si un jour les votes blancs devenaient décisifs, ça forcerait peut-être les candidats à se demander pourquoi tant d'électeurs ne se reconnaissent dans aucun d'entre eux. Et rien que ça, ce serait déjà une petite révolution citoyenne.
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1: Bonjour tout le monde, je vous le dis d'entrée, préparez vos bières et vos meilleurs gigs pour aujourd'hui, c'est la Saint-Patrick. Normalement, notre radio s'adresse à des étudiants, vous devriez être au courant de cette journée de la beuverie internationale. Mais je suis aussi là pour vous en apprendre un peu plus sur le mythe derrière la fête. On part donc pour l'Irlande. Tout part d'un gars, Saint-Patrick, jusque-là tout va bien. Saint-Patrick, c'est pas n'importe quel catholique, c'est le saint patron d'Irlande, considéré comme l'évangéliste. Évangélisateur de l'île et le créateur du christianisme irlandais, rien que ça. Il aurait vécu autour du 5e siècle après Jésus-Christ et serait originaire de Bretagne, un petit français donc. En réalité, on sait très peu de choses pour sûr sur Saint-Patrick. Il est donc considéré comme demi-mythique. C'est-à-dire qu'il a bel et bien existé, ça on en est sûr, mais les hagiographes, ceux qui ont écrit sa vie au 12e siècle, 5-6 siècles après sa mort donc, lui associent beaucoup plus de faits alors qu'on ne sait pas si c'est vraiment à lui qu'on les doit. Pourquoi ont-ils fait ça, me diriez-vous? En fait, les hagiographes ont imaginé beaucoup d'épisodes ayant peu de rapport avec les faits historiques dans le but d'entretenir la légende du saint. En 432, selon la légende donc, Saint-Patrick est appelé par le pape pour aller en Irlande et lutter contre les païens. Selon une tradition tardive légendaire, Patrick se serait alors emparé, lors d'un sermon du roc de Cashel, d'un trèfle à trois feuilles pour faire comprendre le système de la Sainte Trinité. Les figures de triade étaient déjà familières à la religion celtique, le trèfle deviendra donc ainsi le symbole de l'Irlande et la tradition en attribue l'origine à Patrick. À partir du 9e siècle, les Irlandais commencent déjà à célébrer la Saint-Patrick. Le 17 mars devient une fête légale dans le calendrier irlandais le 16 mars 1607, date à laquelle cette date est inscrite au calendrier liturgique catholique sous l'influence de Luke Wadding, un moine... Oula, attention la prononciation, un moine scolastique franciscain né à Waterford. Cette fête devient alors un jour saint d'obligation pour les catholiques d'Irlande. Elle a toujours lieu pendant le carême. Le calendrier de l'église évite les fêtes de saints durant certaines solennités et en déplace la date en dehors de la période d'observation. La Saint-Patrick est donc affectée par ce changement lorsque le 17 mars tombe pendant la semaine sainte. La Saint-Patrick est progressivement devenue une fête civile, symbole de reconnaissance de tous les Irlandais. Ainsi, aux États-Unis, principal pays de la diaspora irlandaise, la première célébration de cette fête a lieu à Boston en 1737 et la première parade officielle à New York en 1762. La fête n'est cependant pas la fête nationale irlandaise, le pays n'en a tout simplement pas. Mais malgré son statut de fête religieuse, l'engouement populaire et la symbolique importante de la fête a contraint le gouvernement à donner un jour férié pour que les Irlandais puissent tous profiter des festivités. Et petit côté sympa de l'administration irlandaise, les jours fériés sont dus aux habitants. Donc si la Saint-Patrick tombe un dimanche, c'est le lundi qui est férié pour que les Irlandais aient le nombre de jours qui leur est dû. La Saint-Patrick, c'est l'occasion de se retrouver entre amis et en quelque sorte célébrer les mythes celtiques et la culture irlandaise. En dehors de la traditionnelle Guinness qui est de mise pour la journée, les trèfles à trois ou quatre feuilles et la couleur verte que mes collègues et moi-même avons mis à l'honneur ce matin, on retrouve souvent la figure du leprechaun. Pour les Français, ce qui ressemble à un mini-être humain à barbe rousse et longues oreilles n'est pas un lutin, c'est bel et bien un leprechaun. Petit point folklore irlandais, il est dit que si vous trouvez le bout d'un arc-en-ciel, vous verrez un leprechaun assis sur une marmite d'or. Il passe son temps à compter les pièces qu'il possède ou à faire des farces aux maisonnées qu'il croise. Et si vous parvenez à l'attraper, il vous exaucera trois vœux. Mais il faut faire attention car ça reste un vieillard ronchon et complètement asocial. Cette fête compte tellement pour les Irlandais qu'ils sont souvent associés à cette fête dans l'imaginaire international, un peu comme les Français avec leurs bérets et les baguettes. Les Anglais ont même trouvé un surnom pour se foutre de la gueule de ses voisins, The Paddy, un diminutif de Patrick, un poil infantilisant. La première parade de Dublin a lieu très tard en 1931. Pendant environ une semaine, le pays se revêtit de vert, mais l'engouement est peut-être plus fort à Chicago, aux États-Unis, où visiblement les Américains aiment une fois fois de plus se faire en plus grand que les autres et explose le budget en colorant le fleuve qui traverse la ville en vert à l'aide de colorants en poudre que les bateaux versent dans le fleuve. Je rassure nos écolos endurcis, la poudre est d'origine végétale et n'est donc pas toxique pour l'environnement. La plus grande parade ne se trouve même pas en Irlande, mais à New York, où plus de 2 millions de personnes défilent en costume chaque année. Et pour rajouter encore un peu de vert si vous n'en avez pas eu assez, plus de 500 monuments dans le monde s'illuminent de vert pour participer aux festivités, comme l'Opéra de Sydney ou encore la Basilique du Sacré-Cœur à Paris. Autre tradition très attendue, chaque année, l'Irlande offre à la famille royale britannique un trèfle, symbole de chance pour l'année à venir et de l'amitié retrouvée, ou presque, entre les deux îles. Vous vous doutez qu'on va un peu parler de bière dans cette chronique, hein, quand même, pour la Saint-Patrick, et rien qu'en Irlande. C'est environ 6 millions de pintes de bière qui sont servies, et plus de 13 millions dans le monde. Il y a chaque année des incidents et des morts, et la plupart sont liés à une trop forte consommation d'alcool. Alors s'habiller en vert et lâcher ses meilleurs pas de danse celtique, c'est oui. Boire à outrance, c'est non. En tout cas, le monde entier semble se passionner pour cette festivité qui nous vient pourtant d'une petite île, preuve qu'il n'est jamais interdit de rêver trop grand, surtout si c'est pour rassembler les gens. Alors petit conseil mode pour ce matin, si vous ne savez pas comment vous habiller, on ose le vert, même si ça ne vous va pas autant.
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0: Salut tout le monde. Aujourd'hui dans Starting Block, Radio Campus vous propose de remonter le temps de quelques semaines et de vous replonger dans les coulisses du festival étudiant porté par le CROUS, Les Campulsations. Organisé à Bordeaux, Les Campulsations ont vu plusieurs projets musicaux se produire sur la grande scène érigée pour l'occasion. Radio Campus a pu interviewer la majorité des artistes invités comme Amandine, Liamoun et JER, mais ce sont Olcan et la Vipère Rouge, Roman Santarelli et Joel Hussein qui vont passer un moment avec vous dans ce Starting Block. Joel Hussein, bonsoir.
1: Bonsoir.
0: Merci d'être avec nous sur Les Campulsations 2025 où tu te produis. On va rentrer directement dans le vif du sujet. Toi, tu fais du rap.
1: Yes, exact.
0: En 2021, tu sors l'EP Mode Difficile, suivi de Season Pass.
1: Ouais, exact, ouais.
0: T'as déverrouillé quel succès dans cette aventure et ça représentait quoi ce mode difficile? Pourquoi avoir choisi ce mode pour te lancer?
1: C'est une excellente question. Ça va me permettre de faire une petite rétrospective parce que, en fait, à ce moment-là, je travaillais en tant que de vendeur de chaussures à. Où est-ce que j'étais? À Citadium. J'étais à Citadium à ce moment-là. Et bon, c'était le taf alimentaire qui me faisait légèrement chier, légèrement. Mais et du coup, ben, c'était le mode difficile parce qu'à ce moment-là, je devais jongler entre pas mal de choses, mes responsabilités de père, mais aussi ben, voilà, le taf alimentaire et mon envie d'être un artiste à plein temps. Donc le succès, entre guillemets, que j'ai débloqué à ce moment-là, c'est de pouvoir arrêter de travailler chez Citadium et de me lancer pleinement... Dans la musique, parce que juste après avoir sorti cette EP, on est parti en tournée pendant presque pendant 2 ans et demi. Ouais.
2: Aujourd'hui, faire de la musique, c'est devenu beaucoup plus accessible grâce à Internet notamment. Mais du coup, ça fait qu'il y a beaucoup de monde qui sortent leur musique sur Internet, sur les réseaux, sur les sites de streaming. Toi, est-ce que c'est une donnée que tu as pris en compte? Penser à comment te démarquer, comment exister dans ce paysage et comment tu abordes la notion de visibilité en tant qu'artiste aujourd'hui?
1: Alors oui, effectivement, il y a de plus en plus de monde et j'ai l'impression même que tu vois, les gars s'y mettent et puis deviennent entre guillemets viraux très rapidement. Au bout de 2 ans, 3 ans peut-être, tu vois, les gars bam arrivent à blow sur les réseaux sociaux et tout, et c'est très bien comme ça. Pour être honnête, je me suis jamais dit tiens, comment on va faire pour se démarquer, étant donné déjà que je fais cette musique depuis 15 ans maintenant. Donc tu vois, je me suis pas posé la question, je suis arrivé là, il n'y était pas. Donc je me suis pas dit oh, comment je vais faire pour esquiver des gars qui viennent d'arriver. Alors oui, ils sont déjà plus connus que moi probablement, mais il y a des oreilles pour tous. Aujourd'hui, si on a multiplié les artistes, je pense qu'on a aussi multiplié les auditeurs. Donc à partir de là, chacun aura sa niche, hein, y a pas de problème. Tu seras écouté par 10 000, lui 10 000, moi 2 000, mais ça marche très bien comme ça, tu vois. Ouais.
0: Comment justement t'as fait pour toucher et fidéliser ton public?
1: Et ben paradoxalement, c'est en étant le plus égoïste possible, j'ai l'impression, parce que ma musique ne parle que de moi. J'ai pas de musique à proprement parler fédératrice qui utilise beaucoup le « on ». Tu vois, c'est beaucoup le je, mais n'étant qu'un simple être humain, je pense qu'en parlant de moi, je parle des autres aussi. Bon, je vis pas quelque chose d'extraordinaire, donc il y a forcément quelqu'un pour se reconnaître dans ce que je raconte, et par effet boule de neige, ben ça amène du monde et du monde. Ouais, on n'est pas seul.
2: Est-ce que tu peux nous parler un peu de ton rapport à la scène vis-à-vis de ta musique et ton rapport avec le public en général?
1: Yes. Je suis très exigeant avec moi-même, scéniquement. J'ai très très longtemps mal supporté la pression qui allait avec le fait de monter sur scène, parce qu'effectivement je suis très exigeant avec moi-même et donc ça me met énormément de pression. Et une heure avant un concert, il faut plus me parler et tout ça, parce que je suis littéralement les yeux dans le vide, ultra concentré et tout, mais parce que j'ai à cœur d'offrir au public quelque chose de grand. Je pars du principe que s'ils se sont déplacés là, c'est pour voir quelque chose, pour se rendre compte si oui ou non ce qu'ils auront ressenti sur le disque était réel ou pas, si l'expérience pouvait se prolonger. Et moi, je suis là pour ça, donc je dois faire de mon mieux, quoi.
3: Ouais. Mais tu te mets pas trop de pression, justement ?
1: Si, probablement, mais je pense que c'est ce que je dois faire pour être un minimum bon, en fait. J'ai l'impression que, disons que à l'échelle mondiale, il y a une barre qui est placée juste ici. Et ben, si je veux être à peu près là, et ben, il faut que je me mette cette pression. Ouais.
3: Et si tu atteins la barre, après il y a une barre supplémentaire ou...
1: Si j'atteins la barre, je deviens la barre. je deviens la barre. Je sais pas ce qui se passera. Je pense que, vu ma mentalité, je ne dirai jamais que j'ai atteint la barre. Donc on verra bien à ce moment-là. Mais encore une fois, je pense que c'est un mal nécessaire.
0: À quoi tu penses quand t'as les yeux dans le vide pendant 7 heures avant la scène ?
1: Je pense à est-ce que je vais me foirer ? Est-ce que je vais tomber ? Tiens, faut se faire attention à pas tomber. Est-ce que mon micro, si je le mets trop près des enceintes, est-ce qu'il va pas y avoir un larcen ? Est-ce que je pense en fait à tout ça, toutes les éventuelles choses qui pourraient mal se passer et qui en fait n'arrivent absolument jamais, mais qui me terrifient quand même.
2: Pour revenir sur les Camp Pulsations, c'est un public essentiellement étudiant qu'on attend pendant ce festival. Toi, t'as parlé de jongler entre ton job alimentaire et ta passion. Est-ce que tu as un ou des conseils pour des étudiants qui peuvent être dans une situation similaire ou qui sont obligés de travailler à côté de leurs études, peut-être qu'ils hésitent aussi à se lancer, à suivre leur cœur, leur passion? Qu'est-ce que tu pourrais dire à ces étudiants-là?
1: Alors à ces étudiants, je leur dirais qu'ils ils sont d'une génération pleine d'opportunités et donc à partir de là, je leur conseillerais de se prioriser. Ils sont sûrement le Roland d'année passée qui leur dictait de « alors il faut faire ci, il faut faire ça, il faut faire ci, et ensuite ça, et puis là, tu meurs, et puis t'as fini. » Tu vois, et ben, vous avez pu le faire. Vous avez clairement plus à le faire parce qu'il y a énormément d'opportunités aujourd'hui qui vous permettraient d'aller faire essayer ci, essayer ça. Et puis si toutefois, vraiment, c'était pas le bon chemin, et ben, tu retombes sur le droit chemin, entre guillemets. Tu retournes dedans, il n'y aura aucun problème. Ça embauche là. Tu vois ce que je veux dire? Tu trouveras toujours un taf qui te remettra dans ce droit chemin. Mais si tu sens que t'es un temps soit peu rêveur et que t'as envie de tenter quelque chose, tente ce quelque chose.
0: Tout de suite, on écoute Où les garçons grandissent de Jewel Osteen.

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1: On est présent sur l'édition 2025 du Festival des Campulsations organisé par le CROUS. À nos micros, on est avec Olcan et la Vipère Rouge. Salut à tous les deux.
2: Salut à tous.
1: Alors avec vous, c'est un croisement d'influences qui nous attend. Est-ce que vous pourriez nous présenter votre musique? On va rentrer dans les détails parce qu'il y a plein de couches à analyser et à décortiquer.
2: Il y a pas mal de choses à dire effectivement. Olcan, t'es prêt?
3: Ouais, je suis prêt.
2: Pour répondre à cette question?
3: Je suis prêt pour te laisser répondre à cette question.
4: Notre musique, on aime bien dire que pour englober un maximum de choses, de dire que c'est de l'électro-méditerranéenne, parce que le terme oriental est faux d'un point de vue stylistique et n'est pas assez représentatif aussi de la richesse un peu plus grande musicale qu'on peut avoir comme influence, que ça peut être la Grèce, la Turquie, le Moyen-Orient ou même l'Afrique du Nord. Donc on va dire électro-méditerranéenne, mais on aime bien aussi associer ça à la danse et à un côté loubar en français. Donc voilà, on va essayer de faire une petite compote avec tout ça, mais c'est à peu près l'idée quoi. T'en penses quoi mon pote?
3: Je confirme. C'est bon, c'est faire une petite popote avec tout ça.
1: Le côté loubar, c'est le tien, Mathis, donc la Vipère Rouge, parce que toi je crois que t'avais un bagage plutôt punk avant.
3: Prison, sortie de prison, reprise de justice.
4: Enfin plutôt, oui c'est vrai parce que avec Olcan, il y a plusieurs années, on a monté un projet qui s'appelle Vipère Sucré Salé, qui existe toujours. On est avec d'autres instrumentistes, des copains à moi qui sont sur Lyon et Romain. Donc voilà, on était plutôt dans la branche rock, post-punk, etc., voire métal. J'ai rejoint le projet il y a 3 ans maintenant, celui d'Olcan, qui avait déjà dessiné les grandes directions de l'électro-oriental, avec des guillemets méditerranéennes. Je suis arrivé avec un bagage beaucoup plus rock dans le projet. Et c'est ce qui a l'air de fonctionner.
1: Toi, Olcan, est-ce que tu peux nous parler de tout ton bagage musical, toute ton identité?
3: Moi, j'ai eu des groupes de rock aussi avec Mathis avant ça. Après ça, j'ai monté un live électro avec un autre artiste qui s'appelle Yarl Flamar. Et on a fait un live à deux pendant 5 ans, justement, où on avait commencé à intégrer les instruments comme le saz, des percussions du Maghreb et du monde arabe. On a arrêté de travailler ensemble. Mathis, il était au RSA, il avait rien à faire, donc il avait besoin de gratter ça en intermittence, du coup il est venu,
4: il est venu
3: rejoindre le projet.
4: Je lui ai demandé à Olcan ce que je pouvais venir dans son projet, il m'a dit oui, et au moment d'arriver, on avait déjà une tournée qui était prête, il a fallu monter un live en un mois et demi même pas. Et ça allait assez vite et le projet était lancé très très rapidement. Donc ça a été aussi beaucoup de challenges au début pour essayer de comprendre ce qui se passait artistiquement, techniquement, gérer des machines que je connaissais pas. De base je suis guitariste, je deviens chanteur, je fais de la percussion, je gère des machines électro, j'étais pas du tout là-dedans. Mais grâce à mon pote Olcan, j'ai su m'intégrer au projet, non?
3: Oui, ça va, maintenant c'est bien, ouais.
4: C'est bon, c'est géré.
1: Avec Olcan et la Vipère Rouge, il y a du chant, des synthés et pas mal d'instruments atypiques. Olcan, t'as cité le saz. Tu peux nous expliquer ce que c'est? Puis c'est pas le seul instrument qu'on retrouve.
3: Le saz, c'est un instrument à cordes turc. Le mien, c'est un saz électrique. Donc ça ressemble un petit peu à. Ça ressemble à une guitare électrique avec une forme un peu plus atypique, avec un manche très fin et plus long qu'une guitare et un corps un peu arrondi comme un oud. Le oud, c'est l'instrument qui est, je pense, c'est l'instrument, entre gros guillemets, oriental, qui est le plus connu, je pense, en Europe. Donc ça, faut imaginer un oud en plus petit et plus long, quoi.
1: À travers votre nouvelle EP, donc Hyper Moknesh, je sais pas si je
3: veux dire Moknesh, ouais.
1: Hyper Moknesh, ouais. On trouve du bouzouki, instrument grec.
3: Ouais, c'est ça, c'est un instrument grec qui ressemble un peu au saz, acoustique pour le coup. Mais ça ressemble visuellement, ça ressemble beaucoup, ça, quand même.
1: Comment est-ce que vous dosez partie électro et musique traditionnelle?
3: On construit nos morceaux souvent avec des bases électro. Et la partie instrument traditionnelle, ça vient alimenter par les mélodies, par la ponctuation avec des percussions, en fait, assez naturellement. C'est pas le traditionnel, c'est pas au centre de la musique, c'est quelque chose qui va... on va arranger notre musique avec des éléments traditionnels, je pense que...
4: Par exemple, dans la voix... C'est pas du tout un élément fort, enfin c'est pas quelque chose de traditionnel, on va pas retrouver cet aspect-là en tout cas dans la voix. Mais effectivement, comme disait Olcan, ça va être des... La base est électro, et on va rajouter des influences un petit peu par les instruments qu'on utilise, la zurna ou le saz par exemple, comme une influence qui va donner le côté oriental. Mais voilà, effectivement, nous de base, on fait pas de la musique traditionnelle d'un pays en particulier, on s'inspire plutôt des instruments qu'on utilise dans la musique comme... Plutôt des mélodies, pour le coup.
5: Quel est votre rapport à la scène en général?
3: Moi, je préfère la scène que le studio, en vrai. C'est le moment que je préfère dans la musique, pour le coup. Ça permet d'essayer de confronter des morceaux aux gens, en fait. Parce que des fois, il y a des trucs... Des fois, tu peux imaginer que des morceaux sont... Tu les trouves vraiment trop bien, t'as l'impression que ça a trop marché, et en fait tu les confrontes au public et non. Et inversement, il y a des morceaux auxquels tu crois pas, et tu les joues devant des gens, et en fait les gens sont hyper réceptifs. Donc ça permet d'avoir ce test là, et de prendre beaucoup de plaisir. Nous aussi, moi je kiffe trop faire la scène, et je... voilà.
4: En fait il y a une constante évolution, alors qu'un projet, par exemple si tu fais un album, à un moment tu figes, il est fini, et tu passes à un autre projet, alors que là c'est vraiment une continuité permanente. Tu rajoutes des nouveaux morceaux. Par exemple, il y a quelques semaines, on était en résidence. On a travaillé du coaching scénique avec Thomas Blancard qui était incroyable. On a eu vraiment une grosse révélation sur le rapport à la scène. Notre rapport a vraiment changé grâce à cette résidence. C'est, putain, le placement, la gestion de l'énergie et tout. Et donc, on apprend constamment sur scène aussi. Et on voit la formule évoluer à chaque concert. On apprend quelque chose, on se dit, ah tiens, on changerait bien, l'intro elle est trop chiante, ce morceau il va mieux à la place d'un autre. Donc ça c'est vraiment intéressant de construire le meilleur live possible, il y a toujours quelque chose à apprendre. C'est comme un jeu de rôle un peu infini où tu grandis et t'as des nouvelles compétences, des capacités, il y a vraiment quelque chose comme ça. Donc c'est vraiment... Et puis chaque public est différent et à chaque fois c'est des belles surprises, donc c'est vraiment chouette aussi de voir ça.
1: Holkan et la Vipère Rouge, on peut vous écouter sur toutes les plateformes de streaming avec Bassville et Hyper Mocknesh. C'est quoi le meilleur moment ou le meilleur contexte pour écouter ce dernier EP? Faut être obligatoirement à bord d'une Renault Gordini?
4: Eh bien, tu dirais quoi, Holkan?
3: De préférence dans une Renault Gordini.
4: Dans, ouais, une Renault Gordini. Une Renault pour faire plus simple.
3: C'est ouais, un peu ça englobe plus de modèles.
4: Ce sera plus
3: Trio, ouais, par exemple.
5: Une Twingo, ça
4: une
5: va.
4: Twingo, voilà, une Twingo, ça marche, ouais, aussi.
1: Ça va, on peut.
4: Et une Renault, hein, pas Peugeot, quoi. Sinon, ça marche plus.
1: Ah mince, je peux pas l'écouter. Voilà.
4: Un Kangoo. Un Kangoo, c'est
3: un
4: bon.
3: Un Kangoo.
4: Voilà.
1: Allez, un petit tour en Renault Gordini avec Holkan et la Vipère Rouge.

0: on est sur l'édition 2025 du Festival des Campulsations du Crous. Et à notre micro, tout de suite, on est avec Roman Santarelli. Salut Roman.
1: Salut Radio Campus.
0: Bah, très content de t'avoir à nos micros. Cette interview, elle a lieu le 26 septembre 2025. C'est le jour de sortie de ton nouvel album, OK KO. Qu'est-ce que tu peux nous en dire sur cet album?
1: Et bah, c'est un album de 14 titres. Je l'ai composé ces deux dernières années, un peu sur la deuxième partie de tournée de Cosmos Safari, qui était le premier album. Et ouais, je pense que c'est un album où je me livre quand même un peu de manière personnelle. Il y a quand même plus de voix, je prends le mic sur scène même, ça c'est un peu... Ça a été de grands moments de frayeur, tu vois, mais c'est un album qui est assez juste au sens mature, mais pas au sens mature, tu vois, au sens où il me représente bien quand même. Cosmos Safari, il y avait que ma partie lumineuse. Au KKO, il y a quand même un peu plus mes parts d'ombre, on va dire.
0: Comment est-ce que tu as réussi à trouver cette justesse?
1: C'est un peu les épreuves de vie, forcément j'ai grandi. Le monde va pas très bien, hein, désolé, mais ça s'est nourri quand même de... Ouais, c'est quand même intimement lié aussi à ça. Moi, j'ai eu notamment des grosses périodes d'éco-anxiété assez fortes. Ça se traduisait et c'est toujours le cas, hein, tu vois, dans du stress de la vie de tous les jours, dans des cauchemars de catastrophes naturelles et tout. Enfin, il y a quand même cette thématique-là qui transpire un peu dans l'album. Donc ouais, OK KO raconte un peu tout ça.
2: Coïncidence ou pas que tu te produises le même jour que la sortie de ton album?
1: Je suis trop contente parce que c'est pas fait exprès. J'aurais pu ne pas être avec mon équipe, être chez moi tranquille un vendredi soir, ce qui aurait été sympa aussi, mais non, là, le fait de jouer devant des gens, d'être avec mon équipe avec qui il y a une super osmose depuis le début de la tournée, ça c'est hyper important pour moi, donc trop contente. Et en plus, là, c'est même la première fois de ma vie qu'on fait 3 dates d'affilée là. C'est déjà arrivé 2, mais 3 d'affilée, j'avoue, c'est un peu costaud. Hier, on était sur les Campulsations de Pau, et demain, on est du côté de Saint-Étienne, au musée de la mine, donc non, ouais, grosse semaine assez intense.
0: T'as parlé d'éco-anxiété, tout ça peut être des freins à la création, comment est-ce que tu l'as surmonté?
1: Ouais, complètement, hein. D'abord ça a été des freins, hein. C'est pas tout de suite que ça devient inspirant et tout ça. Il y a eu une grosse période de page blanche quand même, hein, entre les deux, qui a été assez vertigineuse quand même, et je pense que... Enfin, là où je me suis mis la pression, c'est que j'avais l'impression que le deuxième album, il allait être pondu comme ça en 3 semaines, alors que bah non, pas du tout. Tu dois digérer tes épreuves de vie, tu dois avancer, tu dois même passer des semaines où tu ne fais pas du tout de musique, en fait, tu vois. Enfin, tu peux pas être tout le temps productif, etc. Et je suis allée me nourrir de plein d'autres choses. En fait, même ces 2 dernières années, j'ai écouté assez peu de musique électronique même. J'ai écouté par contre à fond Idols. Ça a été vraiment un groupe que j'ai saigné, que j'ai écouté à fond et qui m'a fait vraiment du bien dans l'énergie que ça transmettait, tu vois. Beaucoup de disco, beaucoup de funk. Je me suis grave rapprochée du milieu de la danse du walking à Lyon, et qui est intimement lié avec le fait que sur cette tournée, du coup, il y a un duo de danseurs avec moi et de la scénographie fait maison et tout et tout. Du coup, non, il y a eu quand même grosse période de page blanche et c'est pas tout de suite, c'est pas évident en fait, tu vois, genre il y a eu pas mal de fragments comme ça, d'idées, de morceaux, etc. Et je pense que Cosmo Safari, comme c'était le premier album, tu le composes un peu depuis toujours sans t'en rendre compte en fait. Enfin, tu vois, il y avait des morceaux qui étaient des brouillons de la première heure, alors que au KKO, bah forcément, une fois que tu termines le premier, il n'y a plus rien, quoi. Enfin, Tout est vierge et tout est à créer. Donc ouais, non, c'était assez vertigineux. Et comme tu l'as fait une première fois, la deuxième fois, t'es conscient de la montagne que c'est. Donc c'était un peu... ouais, c'était un sacré truc quand même.
0: Dans ce nouveau set, il y a un aspect interdisciplinaire avec de la danse notamment. Est-ce que ça, c'était quelque chose qui te faisait envie dès le départ, quand tu t'es lancé dans ton projet musical?
1: Ça s'est passé en plusieurs temps. En gros, il y a eu d'abord cette période un peu plus à titre personnel, sans conscientiser le fait que je voulais ramener de la danse, etc. dans ce live. Ça a été d'abord une grosse claque où toute l'année 2023-2024, je me rendais à fond en battle sur Lyon pour le coup, sur Paris parfois, pour aller voir des danseurs walking s'affronter, faire des performances et tout et tout. Moi, c'est quelque chose que je connaissais pas du tout. J'ai pris une grosse claque là-dedans, notamment parce que c'est aussi des espaces qui m'ont fait carrément du bien et dont j'avais besoin depuis longtemps, mais que je connaissais pas, qui sont des espaces de liberté, des espaces queer où chacun est un peu dans l'émancipation, où c'est vraiment des safe places. Et du coup, là où ça m'a nourrie, c'est que j'ai été fascinée de voir des artistes, danseurs, danseuses qui vivaient la même passion que moi, mais donc de la musique, mais pas du tout de la même manière, pas du tout instrumentiste, mais là complètement dans le corps, complètement dans l'extériorisation, vraiment dans le physique quoi. Là on n'est plus du tout dans le cérébral, on est vraiment dans le physique, et ça m'a mis, j'ai pris une grosse claque à l'époque. Du coup j'ai découvert les artistes Lavanda et Karma, qui sont des Lyonnais et qui sont les chorégraphes interprètes sur le live actuellement, depuis juin quoi, ça fait un moment qu'on a bossé ensemble et tout. Donc ça a été la première phase un peu grosse claque. La deuxième phase, c'est qu'une fois que tu digères un peu tout ça et que tu prends du recul et de la hauteur, je me suis dit il faut absolument que ça se retrouve sur scène, et la manière dont je vais délivrer à mon public ou aux gens qui vont découvrir et tout, j'ai trop envie qu'ils retrouvent l'énergie que moi j'ai vécue quand je me rendais dans ces lieux et que j'étais complètement fascinée et dans la découverte quoi. Donc ça me paraissait pertinent, et même plus que pertinent, en fait c'était évident de retrouver ce truc là sur scène pour redélivrer cette énergie telle que moi je l'avais vécue. Je pense que j'étais un peu sur la fin d'un cycle où être tout seul sur scène c'est cool, mais ça a ses petites limites quand même, tu vois. Et du coup maintenant on est trois et je kiffe trop.
0: On se quitte avec le titre Splendiose de Roman Santarelli.

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1: Au cours de la première saison des DJ de la haute mer, nous avons raconté la naissance du phénomène des radios émettant depuis des bateaux. Si historiquement la première radio offshore est née aux États-Unis en 1933, c'est en Europe, en mer du Nord et après la Seconde Guerre mondiale que le phénomène va connaître un âge d'or. Il est le résultat d'un antagonisme. D'abord, la plupart des radios privées d'avant-guerre n'existent plus et seules les radios d'État, à quelques exceptions près, ont le droit d'émettre. L'offre de programmes est donc assez limitée. Dans le même temps, à partir du milieu des années 1950, la musique évolue et c'est la naissance du rock'n'roll puis de la pop. Mais les médias en place sont assez hermétiques à ces nouvelles musiques. Des acteurs privés pensent donc qu'il y a un créneau à prendre et comme le droit international leur offre un angle mort, ils vont s'engouffrer dans la brèche. En effet, la juridiction maritime stipule que tout bateau est soumis à la loi du pays ayant autorité sur les eaux territoriales dans lesquelles il navigue. Mais dès lors qu'il est dans les eaux internationales, il est soumis à la loi du pays dont il arbore le pavillon. Si ce pays n'est pas signataire des accords de répartition des fréquences d'émission radio, le bateau peut théoriquement accueillir un émetteur et l'utiliser dès lors qu'il reste dans les eaux internationales. C'est au Danemark que va naître la première radio offshore privée d'après-guerre, Radio Mercure, en 1958. Bientôt rejointe par Radio Véronica, au large des côtes hollandaises, puis Radio Nord, en mer Baltique. Si Radio Véronica va se maintenir grâce à une passivité du gouvernement hollandais, Radio Mercure et Radio Nord vont disparaître assez rapidement car les pays scandinaves prendront des dispositions pour isoler ces bateaux de tout support et soutien logistique. La grande majorité de notre première saison a été consacrée aux radios offshore anglaises. Si, dès 1962, des rumeurs font état de plusieurs projets de radio offshore aux abords des côtes britanniques, il faudra attendre le 28 mars 1964 et la première émission de Radio Caroline pour assister à l'acte de naissance d'un phénomène qui peut être considéré aujourd'hui comme un épisode de l'histoire contemporaine britannique. L'arrivée des radios offshore dans ce pays coïncide exactement avec l'explosion de la pop, ce que l'on a appelé la British Invasion. Pour quelques années, la Grande-Bretagne va devenir le centre de la culture musicale pop. Et au moment où le pays enfante les plus grands artistes de la décennie, ses côtes vont être cernées par une armada de radios offshore. Il y en aura plus d'une dizaine entre mars 1964 et l'été 1967. Ces radios vont conquérir plus de la moitié des auditeurs britanniques, mais séduiront aussi l'Europe continentale. Voulant rapidement prétendre à une légitimité, ces radios vont malheureusement parfois s'afficher à la rubrique des faits divers. Et c'est ce dernier aspect qui va pousser le gouvernement britannique à oser briser le tabou de la popularité des programmes offshore, pour légiférer. Le 14 août 1967, les radios cessent d'émettre les unes après les autres, sauf Radio Caroline. Entre-temps, bien loin de l'Europe, la Nouvelle-Zélande a vu naître sa première station de radio maritime, Radio Oraki. Caroline ne tiendra que quelques mois face à l'isolement que lui inflige le Marine Broadcasting Offence Act. Et le 3 mars 1968, elle quitte les ondes après que ses deux bateaux aient été saisis. Mais il ne s'agit nullement de la fin du phénomène des radios offshore. Et si les médias traditionnels diffusent enfin généreusement de la musique à destination du jeune public, l'envie de s'approprier les ondes reste un horizon à atteindre dans certains esprits. Nous ouvrons une nouvelle page de cette passionnante histoire, moins connue, plus souterraine et plus tumultueuse aussi. Après avoir occupé le devant de la scène, les radios offshore vont progressivement constituer un monde parallèle, destiné à un public plus averti. C'est la deuxième saison des DJ de la haute mer.
2: C'est notre travail. Nous, on vit pour passer de la musique et pour être le numéro un.
3: C'est un bateau ancré au large de Harwich, dans la mer du Nord.
4: Les DJ de la haute mer.
3: À la limite des eaux territoriales anglaises.
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1: Au printemps 1968, il ne reste que deux radios maritimes au monde, Véronica au large des côtes hollandaises et Radio Oraki en Nouvelle-Zélande. les côtes britanniques, jadis assiégées par les navires et autres émetteurs implantés sur des forts marins, sont maintenant totalement silencieuses. La loi, ayant pour but d'isoler ces radios sur mer, n'a pas eu besoin de faire ses preuves. Tous les émetteurs se sont tus juste avant son entrée en vigueur, le 15 août 1967, à 0 heure. Radio Caroline a persévéré, mais dès le début, sa survie est devenue plus compliquée. Et le programme Radio One, lancé par la BBC, n'a pas tardé à séduire le public. Le 3 mars 1968, les deux navires de la station résistante sont remorqués vers Amsterdam. Et il semble alors clair que Caroline ne reviendra pas rapidement sur les ondes, si même elle revient.

Les vraies causes du remorquage des deux navires de Radio Caroline ne sont pas claires. Du côté de la direction de la station, on prétend qu'il s'agit d'entretenir et de réviser les deux bateaux. Mais pourquoi avoir procédé en même temps et interrompu simultanément les deux programmes ? Aux rumeurs de factures impayées à la compagnie qui assurait l'entretien et le ravitaillement du Miami Go et du MV Caroline, la radio répond que les fonds étaient disponibles, mais que pour des questions d'administration défaillantes, ils n'ont pas été versés à temps. De son côté, la Wismuller Tender and Supply Company s'est comportée d'une façon particulière en procédant à la saisie des deux navires apparemment sans y avoir été autorisée par une décision de justice. Le comportement de Ronan O'Reilly est aussi singulier. Il préfère visiblement s'intéresser à d'autres bateaux. C'est d'abord le Galaxy qui retient son attention. L'ancien dragueur de mines de la marine américaine qui fut utilisé par Radio London et qui est dans le port de Hambourg. Mais le prix demandé est trop élevé. Soutenu par quelques DJ de la station comme Don Allen, Roger Day ou Andy Archer, Ronan O'Reilly va alors s'intéresser à l'Ocean 7. Il se rendit plusieurs fois dans le port de Whitby où l'ancien navire de Radio 270 était toujours en vente. Sous le nom de Monsieur O'Connor, il entame des négociations avec le propriétaire, Wilf Proudfoot. L'idée serait d'ancrer l'Ocean 7 à l'endroit jadis occupé par le Miami Go et de redémarrer Radio Caroline. Une date est même annoncée, le dimanche 14 avril. Mais la presse ébruite l'affaire et Wilf Proudfoot met vite un terme au contact.

0: Le Galaxy fait l'objet de nombreuses convoitises. Il est finalement acquis durant l'été 68 par l'agence de publicité suisse Gloria, basée en Allemagne, qui a l'intention de lancer la première radio offshore ouest-allemande. Elle prévoit de démarrer des programmes le 1er novembre 1968. Le Galaxy sera ancré au large de Helgeland. Plusieurs noms circulent à propos de cette station, Radio Gloria ou Radio Nordsee. Il s'agirait d'une radio musicale généraliste à tendance pop. Deux ingénieurs suisses, Erwin Meister et Edwin Bollier, sont engagés pour la partie technique. Mais le 1er novembre, aucun programme ne démarre. Toutefois, on va reparler de ce projet qui finira par voir le jour. Le 2 mars 1969 à minuit, presque un an jour pour jour après la disparition de la première des radios maritimes anglaises, sur la fréquence 428 mètres, juste après l'arrêt des émissions de Radio Andorre, voici ce que les auditeurs peuvent entendre.
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0: La station maritime historique des années pop britanniques est de retour pour une émission Revival. Ce comeback a été annoncé depuis plusieurs jours en espagnol sur l'antenne de Radio Andorre. C'est Don Allen qui est au micro. D'autres voix historiques de la station interviennent par téléphone. Les auditeurs sont invités à écrire à une adresse située en France, à Nogent, dans le Val-de-Marne. Le directeur des programmes de Radio Andorre promet qu'il y aura d'autres émissions faisant revivre l'esprit de Radio Caroline. On spécule déjà sur le fait que la station pourrait régulièrement diffuser certaines nuits sur la fréquence de Radio Andorre. Et le Daily Mail annonce qu'une prochaine émission est déjà prévue le 27 mars.
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0: Bobby Dale, une voix historique de Radio Caroline South, poursuit une carrière en Hollande. Après avoir fait plusieurs apparitions sur Radio Veronica, il anime parfois le jam show sur la très populaire Trost Télé.
1: The Fortunes.
2: Music Explosion.
1: The Beatles.
2: Music Explosion.
1: The Chambers Brothers.
2: Music Explosion.
1: Mary Hopkins.
2: Music Explosion.
1: The Exception.
2: Explosion! Robbie Dale!
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0: En avril 69, la presse relaie une rumeur faisant état du lancement prochain de Caroline Télé. Ce n'est pas la première fois que Ronan O'Reilly s'intéresse à la télévision. En mai 1966, alors que Caroline South émettait depuis le Cheetah 2 suite à l'échouage du Mi Amigo, il avait déjà été question d'un tel projet. Le Cheetah 2 avait été équipé d'un studio de télévision en 1962, à l'époque où il était exploité par Radio Nord. Et lorsque Britt Wadner le racheta, Téléside émit parallèlement à Radio Seed durant quelques temps depuis ce navire à destination du public suédois. Lorsque Caroline récupéra le Mi Amigo, Ronan O'Reilly songea déjà sérieusement à lancer une chaîne de télévision depuis le Cheetah 2, qui aurait émis vers Londres et le sud-est de l'Angleterre. Plus tard, son associé, Philip Solomon, imagina aussi d'utiliser le même navire, mais ancré cette fois dans le canal de Bristol pour diffuser des programmes télé vers le pays de Galles et l'ouest de l'Angleterre. Rien ne s'était concrétisé. Quelque temps après le remorquage des deux navires de Caroline, Ronan O'Reilly s'intéressa à nouveau à l'idée de lancer une chaîne de télévision. Si l'on en croit les dernières rumeurs, le projet est assez fou. Il s'agirait d'utiliser le système de la Stratovision et d'émettre depuis le ciel. Un matériel d'émission et des studios serait embarqué à bord de deux gros avions volant à 6000 mètres d'altitude dans l'espace aérien international aux abords de la côte est de l'Angleterre. Les programmes seraient diffusés du lundi au vendredi de 18h à minuit et jusqu'à 2h du matin le week-end. Ils comprendraient la diffusion de films, de documentaires, mais aussi un talk show et une émission musicale quotidienne. À cet égard, on parle déjà de la présence de John Lennon et de Yoko Ono dans un des premiers numéros. Plusieurs conférences de presse avaient déjà été données courant 1968 à propos d'un tel projet Télé Caroline. On en reparle donc en avril 69. Coup de bluff de la part d'O'Reilly ou projet sérieux? Depuis l'arrêt des radios maritimes en août 67 et la fin brutale de Radio Caroline en mars 68, la presse se fait parfois discrètement l'écho de projets visant à lancer une chaîne de télé ou à redémarrer des émissions de radio depuis la mer. Il a par exemple été plusieurs fois rapporté que Roy Batts, ex-fondateur de Radio Essex, allait relancer un programme depuis un fort maritime.

0: 2 juillet 1969, le gouvernement allemand met en place à la hâte une loi anti-radio offshore. Ayant eu connaissance du projet de l'agence de publicité Gloria de démarrer une station de radio depuis le MV Galaxy, les autorités allemandes ont préféré prendre les devants. Cela provoque le retrait du dernier bailleur de fonds qui soutenait encore la future radio. C'est donc la fin du projet Radio Gloria. Mais Erwin Meister et Edwin Bollier se sont pris au jeu et décident de poursuivre les recherches d'un navire, car le Galaxy est en mauvais état. Ils achètent un premier navire qu'ils rebaptisent le Mebo, d'après le début de leurs deux noms de famille, et le font enregistrer au Panama. Billboard, 29 novembre 1969. La radio pirate fait son retour, par Rodney Collins. Londres, un groupe de 5 hommes d'affaires européens prépare le retour de la radio pirate en Grande-Bretagne. Une station, inspirée de Radio Caroline et de Radio London, est en préparation pour commencer des émissions test peu avant Noël. Provisoirement baptisée Radio 266, la station émettra sur l'ancienne fréquence en ondes moyennes de Radio London, diffusant ce qu'elle qualifie de pop commerciale et progressive 24 heures sur 24, depuis un navire ancré à 6 km au large de Frinton, dans l'Essex. Parallèlement, deux anciens navires Radio Caroline ont été transférés dans un nouveau port à Amsterdam et sont actuellement toujours sous la garde de la police. Alan Clark de Radio Netherlands a rapporté depuis Hilversum cette semaine, les studios sont encore intacts et peuvent donc être utilisés à tout moment. La rumeur court que le vieux navire de Radio London, le Galaxy, retournerait également à Amsterdam pour une remise en état. En cas de succès, ce projet marquera le retour de la radio commerciale en Grande-Bretagne et constituera un outil promotionnel précieux pour les maisons de disques. Toutefois, le soutien des maisons de disques britanniques s'exposerait à des poursuites pour infraction au Marine Broadcasting Offense Act. Parallèlement à ces rumeurs, on peut parfois capter des radios émettant depuis le territoire britannique, le plus souvent à faible puissance et de façon sporadique. Il s'agit toujours d'émetteurs terrestres. L'une de ces radios diffusant irrégulièrement, apparemment depuis Dublin à partir de 1970, s'appelait Radio Caroline, mais n'avait rien à voir avec la station historique. Elle était affiliée à un magazine, Seven Independent Radio Association Magazine.
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0: Erwin Meister et Edwin Bollier vont finalement faire l'acquisition d'un second navire, le Silvretta, un ancien caboteur norvégien rebaptisé Mebo 2. C'est lui qui va accueillir la future radio, alors que leur première acquisition servira de bateau de ravitaillement. Le Mebo 2 fut sans conteste le navire radio le plus luxueux et le plus professionnel de l'histoire des radios offshore. Il est équipé d'un matériel radio ultra moderne, mais aussi de moquettes, de douches, d'une cuisine et de tout ce qui peut contribuer au confort des DJ et de l'équipage. Le Mebo 2 est doté de 5 émetteurs, 2 pour les ondes courtes, 2 pour les ondes moyennes et 1 émetteur FM. Les investissements consentis sont très importants. On parle de 4 millions de francs suisses. Le 22 janvier 1970, le navire quitte à Rotterdam pour Nordwijk. Et le lendemain, les premiers essais de transmission de Radio North Sea International débutèrent sur les ondes courtes et en FM. Il s'agit d'un programme musical avec des annonces en allemand.
2: 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Radio Nordsee International strahlt seine Sendungen live aus und wenn schon einmal eine Panne passieren sollte, schon während unserer Testsendungen, dann darf ich Sie, liebe Hörerinnen und Hörer, bitten, ein Auge zuzudrücken. Pannen passieren überall.
0: Quelques jours plus tard, le lundi 9 février, RNI procède à de nouveaux essais de transmission. Cette fois, on peut entendre deux voix, celle de Horst Reiner, mais aussi une annonce enregistrée en anglais avec la voix de Roger Day, ancien DJ de Radio Caroline. Les tests se font cette fois simultanément en FM et en onde moyenne.
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0: arrestation va susciter une énorme campagne de rejet dans la presse néerlandaise, malgré le fait que RNI ne diffuse aucun programme dans cette langue. Radio Veronica, qui émet régulièrement depuis le 6 mai 1960, avait non seulement séduit un public, mais avait aussi réussi à se faire tolérer par les autorités et les autres médias. Avec des émetteurs plus puissants, RNI va déclencher une véritable hostilité et la presse néerlandaise réclame une loi anti-radio offshore. Dès le début des émissions, le service des postes hollandais signale des interférences entre l'émetteur en onde moyenne sur la fréquence 186 mètres et une radio italienne. L'émetteur en onde courte est lui accusé de brouiller les canaux de communication des services de sauvetage norvégiens. Le 4 mars, les gardes-côtes néerlandais déplorent aussi des interférences avec l'émetteur en onde moyenne. Les responsables de la station décidèrent alors de déplacer le MEBO 2 vers une région qu'ils imaginaient moins hostile. Il jeta l'ancre le 23 mars au large de Clacton-on-Sea dans l'Essex. Ce choix peut sembler étrange, car les autorités britanniques eurent fort à faire pour réduire au silence les radios offshore, et il était peu probable qu'elles restent sans réaction face au retour d'un navire radio près de leur côte. D'autant que durant le voyage, RNI poursuivit ses émissions et causa apparemment de nombreuses interférences dans les communications entre les gardes-côtes et les navires. Le 27 mars, la station coupe son émetteur en onde moyenne pour réglage, mais poursuit ses émissions en onde courte et sur la FM. Un problème technique réduit alors la station au silence, mais elle revient le 10 avril en ayant changé de fréquence. Toutefois, son émetteur continue de gêner. Cette fois, ce sont des radios norvégiennes qui sont brouillées, ainsi que le signal de Radio Veronica. Pour la première fois dans l'histoire des radios offshore, le ministère des Postes et Télécommunications britannique va autoriser le 15 avril le brouillage de la fréquence en onde moyenne de RNI. Le soir même, la station interrompt ses émissions sur la fréquence 190 mètres. Le 30 avril, elle redémarre des essais de transmission sur une nouvelle fréquence FM et onde moyenne, 217 mètres. Même si RNI propose des programmes en anglais et en allemand, il est clair que les responsables misent surtout sur le succès des émissions à destination du public britannique. Même si le programme Radio 1 de la BBC est parvenu assez vite à séduire, la déferlante des radios offshore est encore dans les mémoires. Et il n'est pas absurde de penser qu'un programme concurrent de celui de la BBC pourrait facilement trouver une audience. De fait, le public anglais ne tarda pas à apprendre l'existence de Radio North Sea International malgré la faible couverture de la presse britannique qui ne veut pas risquer de contrevenir à la loi.
1: Give me that ding there from the Pipkins, and this is Andy Archer saying good morning and welcome to Radio North Sea International on 217.

1er mai 1970, une nouvelle radio offshore fait un très discret premier essai de transmission. Il s'agit d'une courte diffusion d'un programme repris du BBC World Service. Capital Radio, c'est son nom, est la première station offshore à but non commercial. Elle est liée à l'International Broadcaster Society, fondée par Tim Thomason. Le but de cette station est de mettre en pratique les objectifs de l'IBS, soutenir des professionnels de la radio pour réaliser des programmes de qualité. Tim Thomason va s'associer à Paul Harris, grand connaisseur des radios offshore et auteur de plusieurs livres sur le sujet, afin de définir les grandes lignes du projet de cette nouvelle station. En décembre 1969, Thomason avait obtenu un financement. Fin janvier 70, un premier navire ravitailleur fut acquis et en février, le caboteur Zevar fut acheté. Rebaptisé King David, il fit route vers le port de Zaandam pour y être transformé. Les responsables de Capital Radio rachetèrent l'équipement de l'ancienne Radio 270 qui avait été retirée de l'Ocean 7 avant sa démolition. Le 25 avril 1970, le King David était prêt et fit route pour démarrer un premier essai de transmission. Mais son antenne de conception circulaire se déforma et contraignit un retour au port. Le 1er mai, un premier essai de diffusion a donc lieu. Mais la station va connaître de nombreux autres problèmes techniques et son arrivée sur les ondes prendra encore plusieurs mois.

Le General Post Office continue à brouiller RNI et le 1er mai, la station arrête à nouveau son émetteur en ondes moyennes. Elle revient le 13 mai sur 244 mètres, une fréquence très proche de celle de Radio One. Le brouillage reprend quelques jours plus tard. Mais en raison de la proximité avec la fréquence de Radio One, 247 mètres, le brouilleur aggrave la situation car il brouille aussi partiellement Radio One pour les auditeurs du Kent et de l'Essex. Le 28 mai, RNI et le gouvernement britannique vont se poursuivre sur les ondes moyennes. La station changeant de fréquence toutes les 15 à 20 minutes, rattrapée à chaque fois par le brouilleur. Finalement, le soir même, RNI cessa ses émissions en ondes moyennes, mais poursuivit en ondes courtes FM.

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0: Attention, attention pour la faute de retirons-nous le grand monsieur là-bas. Oui, voilà. Attention, oui, voilà la dame. Voilà, ne soyez pas figé, souriez bien. Attention, le petit oiseau va sortir. Mon petit oiseau va sortir. C'est une plaisanterie, je fais toujours ça. Attention. Merci. Merci. Vive le marié.
1: Vive le marié.

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0: Salut à tous, bienvenue sur Rap Analyse, votre émission de rap underground de Radio Campus Angers. Justement, à Angers, la pluie nous mine le moral, mais on est quand même là pour vous apporter de la bonne humeur. Ce soir, grosse équipe. Jules, comment vas-tu? On analyse une pépite à toi ce soir.
1: Ça va tranquille et toi, Marc?
0: Ça va. Du coup, le Love Lunatic,
1: ouais. Ce soir. Ouais, clairement, très heureux. Très heureux de parler de Love Lunatic, lui qui est encore assez méconnu, tu vois.
0: De fou.
1: Ça me fait plaisir, ça me fait vraiment plaisir d'en parler.
0: Parfait. Louis, bien?
2: Comme d'abord, toujours pareil.
0: Parfait.
2: Tout va bien.
0: Félix, est-ce que ça avance les concours du journalisme?
3: Oh d'accord, à direct, c'est une
4: attaque gratuite.
2: Écoute, ça avance, je viens de soumettre mon dossier à l'EPJT.
0: Gout.
2: Voilà, mis à part ça, j'ai, comme tu l'as dit, j'ai bravé la tempête. J'ai bravé vents et marées pour venir au volant de ma C3 finalement.
0: Pierre, comment tu vas ce soir?
5: Écoute Marc, ça va très bien comme d'habitude.
0: Parfait. Martin, à la régie ce soir?
6: Eh oui, encore une fois, troisième fois pour moi, bah écoute, tout va bien, super, hâte de démarrer cette émission qui s'annonce légendaire peut-être.
0: Tu commences à prendre tes marques, j'ai l'impression, j'aime beaucoup.
6: Moi j'aime bien, ouais.
0: Tu te sens à l'aise? Eh bah parfait, et bah tu peux enchaîner du coup avec tes coups de cœur de la semaine, qu'est-ce que t'as écouté?
6: Alors, je vais pas plus tarder, c'est un son que j'ai beaucoup écouté et je vais pas en dire plus, on démarre maintenant.

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1: Est-ce que ça m'étonne que ça soit du Makala?
2: Bah écoutez, je pense que je vous étonne pas. Donc pour la petite histoire, en fait c'est un son qui a été en exclusivité on va dire sur le disque vinyle et CD. Et donc une exclusivité. Donc on se posait la question il y a quelques semaines si Makala préparait quelque chose d'autre. Eh bien je pense qu'on a notre réponse et que ça va arriver prochainement. Donc hâte de voir la suite.
1: Est-ce que t'en as un deuxième?
2: Et oui, alors c'est un peu plus mainstream on va dire, mais je trouvais ça assez marrant de la citer ici. C'est la fille de Kanye West, Northwest, qui a sorti son premier single. Alors avant, elle avait fait plusieurs feats avec son père notamment et avec FKA Twigs sur son dernier album.
3: Elle a quel âge?
1: 12, non?
2: Non, elle a... je pense qu'elle doit avoir la vingtaine.
4: Merde.
1: Non, du tout.
4: Non, beaucoup moins.
3: Elle a 16. Ouais.
2: 15-16.
1: Les gars, je vous jure qu'elle a maximum 13.
2: Non. Et bien, vous savez quoi? J'ai hâte de savoir parce que le niveau...
1: Ça choque tout le monde qu'elle ait ce stade là et je vous jure qu'elle a genre 13-14 grand
4: match. Oui, elle est... Quelqu'un... Moi j'aurais dit 15.
3: Quelqu'un regarde?
4: Non.
3: J'ai regardé et puis on vérifiera. On dira ça.
2: Vas-y. Bah écoutez, en tout cas, le niveau est affolant. Ah, petit problème de régie, il me semble que ça va être compliqué pour nous
5: elle a
2: d'avoir le son, donc je propose directement qu'on passe au suivant.
1: Vas-y.
4: Bah, je peux prendre
1: elle a 12 ans, messieurs.
5: Oui,
1: elle a
2: 12 ans.
5: Félix vient de le dire. Je l'ai dit, et voilà, et Marc.
4: Si je peux prendre le relais, Martin, sur Spotify.
5: Si on a un problème avec
2: ça. Ouais, très bien. Ouais.
4: Donc je peux récupérer. Moi, j'ai décidé de mettre en avant Kerwe.
3: Oh.
4: J'ai essayé de mettre en avant Kerwe avec le son Lucky Luke qui l'a fait avec Legend Industries. J'en ai déjà parlé, ils font des concepts qui s'appellent Banger avec des artistes. Il y a eu Jean Jass, il y a eu Thury. Donc ils font un son ensemble, ils ont fait une vidéo YouTube et en l'occurrence le son est très très bon.

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1: Le son est vraiment vraiment lourd, merci Pierre. On enchaîne
2: pas très
1: tout de
2: fan
1: suite.
2: De Caroy personnellement.
3: Ouais, moi non plus franchement.
1: Oh, allez mec.
2: Ah ouais, ça me fait pas
1: dommage. Avoue que la prod elle est méchante.
3: Ouais non, la prod est vraiment méchante.
2: Tout, c'est fou.
3: Mais vas-y, on s'endort un peu je trouve.
1: Ok.
2: Ouais, je suis d'accord. Bien,
1: bon. Bon, je ne réagirai pas à ce genre
2: de
1: commentaires.
2: On est sans filtre, je rap analyse.
1: C'est vrai, au moins c'est voilà. Honnête. Il y a pas de.
4: Qu'est-ce qu'il faut pas entendre.
2: Ouais, honnête.
1: Pierre, ça désigne ton l'un de tes artistes préférés.
2: Non non
3: non.
2: Caroy a fait des bons trucs. C'est pas le problème.
3: Oui, puis c'est pas catastrophique quand même.
1: Okay. Bah sur ce, on enchaîne avec ceux de Loïs.
5: Allez, bah c'est parti. Donc moi, cette semaine, et bah je me suis clairement approprié un rappeur que avant je n'aimais pas forcément. Rappeur US en plus, c'est Poit Madea. Et là, je me suis pris de plein fouet cette semaine, c'est Don Toliver.
2: Ah.
4: Donc, un poil tard à mon avis.
5: Très tard. Je connais depuis longtemps, mais je me suis jamais trop mis dedans. Et là, du coup, je suis complètement tombé dedans.
1: Parce que t'aurais un son.
5: Ouais, un son, c'est Tiramisu. Après, j'ai un autre son à mettre.
1: Brugno,
5: est-ce que moi, celui-là, du coup. Et après, je mets pas un autre. Je mets que celui-là.
2: C'est ton choix.
4: Comme tu veux.
5: Et bon, on va mettre Tiramisu alors. Très bien.

0: Donc voilà pour mon premier coup de cœur, Don Toliver. Et le deuxième, c'est un rappeur là beaucoup beaucoup plus niche pour le coup, du rappeur FR. C'est Loof BFK, je sais pas si vous connaissez les gars. C'est super fort et moi je conseille le son Strasbourg 1948, me semble.
1: Très bonne recommandation.
2: C'est un très bon son, oui.
3: Et ça me fait penser au collège et aux questions
1: Faut
3: d'actualité.
1: Que t'arrêtes, Marc.
3: Le 17 février, attention.
2: Centre universitaire.
1: Strasbourg, dans quelle région?
2: Alsace.
3: Ouais, Alsace. J'allais dire Alsace-Lorraine.
1: Grand test.
2: Enfin, c'est un département à Alsace, du coup. Bref, on va peut-être pas se faire des quiz de journalisme.
0: L'extrait se lance.
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0: On enchaîne sans transition avec mes coups de cœur de la semaine. Allez. Là, on a un petit... Martin, c'est DCM1, c'est écrit quoi?
1: C'est Fade le Sar.
0: Ok. Et bah,
2: ça sert pas le nom du son d'ailleurs.
0: C'est Vico. Vico 63 et Pain Lord ont sorti un album au commun et des filles le son magnifique. Et
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0: là? Non, parce que je suis perdu. Tu sais, on n'a pas le retour. On n'a pas le retour sur l'ordi, on voit rien.
2: En studio, ouais,
0: je sais pas. Je sais pas quels sont les problèmes techniques. Mais du coup, ouais, tu peux l'envoyer maintenant.
4: Et fade le Sar.

0: Et on enchaîne tout de suite avec mon deuxième coup de cœur qui va se décomposer pardon, en deux extraits. C'est, je suis tombé dessus sur YouTube, c'est la live session de l'album de Le Double au théâtre qu'il a fait juste piano voix comme ça. Il a remixé genre 4 sons issus de son projet Southside Therapy volume 1. Pourquoi tu rigoles, Pierre, de mon accent?
1: Non, t'inquiète.
0: Ok. Et du coup, on s'en va. Le premier, c'est je crois le deuxième track de l'album qui s'appelle Only MNF.
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3: Et puis merci Marc Constructeur d'ailleurs, je tiens à le dire, à notifier.
0: Merci beaucoup, ça fait plaisir. Et puis on enchaîne du coup avec le deuxième extrait, c'est le remix du coup de Frère Taille Beat, peut-être mon son préféré du projet.

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1: Et là je fais la petite passe à Félix.
2: Ça est.
1: Je vais faire un petit coup de cœur à un artiste dont on a beaucoup parlé sur le plateau de Rap Analyst, c'est J9. J9 qui a sorti un petit son. Je sais pas si vous avez suivi les gars, le son c'est Sling. Très doux, très mélodieux, j'ai beaucoup aimé. On se lance ça de suite.

0: Et un autre coup de cœur, du coup, bah, j'ai pas mis en extrait parce qu'on va s'écouter ça de suite, c'est Live Lunatic et du coup l'album qu'on va s'écouter ce soir. Pour la
1: nuit.
0: Et je fais la petite passage là pour ce coup de cœur.
1: Ouais, pour mes coups de cœur carrément. Du coup, mon premier coup de cœur, c'est White Fade de Hirko et Amné. Je me suis repris le projet. Et voilà, je tenais à mettre un petit extrait cette semaine.

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1: Et pour mon deuxième coup de cœur, je pense que je vais faire plaisir à Félix.
2: Un peu moins à Loïs. À Pierre aussi.
1: Oui. Oui, mais Pierre aussi, avec Shrooms de Jeune Morty, qui a d'ailleurs annoncé son projet pour le 27 mars. Donc nous, on sera là, on analysera ça en bien. Et en attendant, c'est coupé l'extrait.

0: Donc voilà pour mes coups de cœur, les gars. Vous avez
1: deux coups de cœur de qualité. Deux coups de cœur de qualité. Et là, je te serre la main sur ces deux coups de cœur.
0: Tu me fais vraiment plaisir.
2: Est-ce que du coup, la chronique est finie?
0: La chronique coup de cœur,
2: je crois. Je crois, tout le monde va passer ses extraits. Et ben, on va passer du coup à la suite, à la présentation de Louvre Lunatique effectuée par Jules ce soir. Du coup, tu disais ton petit poulain. Qu'est-ce que ça te fait de l'analyser pour cette émission?
0: Bah, pour moi, c'est un plaisir de présenter un artiste aussi talentueux. Donc, comme vous l'aurez compris, on va s'attarder sur ce soir sur Love Lunatic, mon petit poulain, comme tu l'as dit, qui va tout péter cette année. Mais avant de parler de ce qui se profile pour lui, je vous propose de faire un petit bond en arrière pour comprendre qui il est réellement et d'où il vient. Il faut savoir qu'il n'y a pas beaucoup d'infos sur lui, donc je vais être assez concis. Love Lunatic, c'est un jeune artiste qui a environ la vingtaine d'années. Il a commencé à publier sur les plateformes il y a seulement un peu plus d'un an. Il est membre du mouvement Trax, composé entre autres d'Implacable et de Ricky Bishop. Sa relation avec Implacable, d'ailleurs, elle est assez atypique. On pourrait presque les voir comme un père avec son fils. Implacable le prend sous son aile et le soutient dans tous ses projets. Preuve de cette complicité, le premier morceau qu'il a sorti sur les plateformes est un featuring entre les deux.

Son année 2024 donna lieu à un petit run de single, plus ou moins intéressant, mais le réel tournant pour lui fut son second feat avec Implacable et Ritual X, dans lequel il a su tirer son épingle du jeu en délivrant un couplet très très méchant. Écoutez ça. Je

Autre fait notable, sa présence sur le projet de l'excellent média Underground Exo, @underground_xo, Twitter, Insta et TikTok. Un projet intitulé End of Summer Volume 1 que vous pouvez retrouver sur Spotify sous le pseudonyme Zo Files. Donc c'est un son dans lequel il a vraiment livré une sale performance sur une prod, ma foi, un peu farfelue. Je vous laisse vous faire votre propre avis, perso, c'est validé. This is a goes off.

Puis après quelques mois de silence, Lovelunatic is back in this bullshit pour reprendre ses propos avec son single Amen Amen, présent également dans le projet.

0: Donc voilà pour cette petite présentation d'artiste, les gars. Est-ce qu'on s'écoute un petit son avant de passer à l'analyse?
1: On peut, hein. On peut.
0: Vous avez une préférence?
2: Le deuxième son.
3: Moi j'ai kiffé Rose.
0: Ouais, Caroline. Oh,
1: frère, c'est méchant.
4: Mais quoi du coup?
1: T'avais qu'à écouter.
3: Ah non mais attendez,
2: deuxième,
3: Rose,
2: Caroline,
0: of Caroline of Shock.
1: Okay. Il l'a clippé d'ailleurs. Trop trop bon.
5: Ouais.
1: Après,
5: If we hold

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1: Et on s'excuse pour cette petite transi qui est pas encore peaufinée.
2: Catastrophique.
3: Catastrophique. C'est pour Martin.
2: Tranquille.
1: Martin, c'est comme ça.
3: Trois TC.
1: T'apprends sur le tas, hein. Il faut faire des erreurs pour. Ouais, je sais pas, les gars, je m'en fous, c'est trop dur. Bref,
4: on commence. L'émission de merde.
1: Ouais, on commence l'analyse avec le premier son du projet. I Don't Give a Fuck, qui pose tout de suite les bases de l'univers de Lunatic. Et rien que ça pull up d'ailleurs, le premier son, j'étais surpris. Écoutez,
5: ça pull up.

0: Moi perso, ça m'a direct mis dans le truc et j'ai compris que j'étais pas là juste pour gamberger sur les paroles, mais bien pour m'ambiancer comme il se doit le volume des écouteurs au max. Que ce soit au niveau de la prod ou de l'interprétation, vous l'aurez compris, on est beaucoup tourné vers les states. Ce qui reste à l'oreille, c'est les hi-hats, je trouve, très rapprochés. Martin, je sais pas ce que t'en penses, toi qui es un peu l'expert du truc, et aussi les basses crasseuses du morceau. Est-ce que t'es d'accord avec moi?
1: Ouais, c'est très chaud, je suis d'accord. Parfait. Ça marche bien.
0: Dessus, Love Lunatic. Love ou Love Lunatic?
2: Love. Moi, je dis Love.
0: Love Lunatic. Il propose un refrain flegmatique. Il répète I don't give a fuck. Que ce soit du Gucci bag ou des meufs. En fait, il en a rien à faire, mais ça en dévoile beaucoup sur le personnage.

0: Oh non, non, non, Dieu,
1: On passe en transition au deuxième morceau, sûrement mon préféré. C'était ma première porte d'entrée, du coup, et mon premier aperçu du rappeur. Le sample au début. Quel sample? Ça s'appelle Caroline's Horse.

0: on est sur quelque chose de très aérien, très planant. Et puis l'entrée de Lunatic qui force, même si t'es pas client, de ce genre de musique à bouger la tête, moi ça m'a beaucoup plu. D'ailleurs, Jules, toi qui es un peu un expert du rappeur de ce soir, je viens de chercher. Est-ce que tu penses que on peut comparer Six Street Love, du coup, à que j'ai beaucoup écouté et que j'ai pas forcément aimé, à Love Lunatic, justement. Et je trouve que ce dernier, il est un peu plus versatile, plus il a un panel pardon plus large au niveau des prods et des flows qu'il aborde. Est-ce que tu es d'accord avec moi?
1: Ouais, bah en fait pour les comparer, je sais pas si c'est vraiment possible parce que ils ont un peu le même style de prod et tout, tu vois, des prods bien saturés sur certains sons, pas sur tous les sons du coup comme tu l'as dit, parce que pour moi Love Lunatic il est beaucoup plus versatile, il sait toucher un peu à tout. Bah de toute façon on vient de le voir sur le son carrément, là c'est un peu plus calme, un peu plus posé comparé au premier son où il est là pour vraiment pour enclencher la prod. Et du coup contrairement à Clef qui lui est souvent dans le même délire, du coup des prods vraiment bien saturés, là ouais je te rejoins sur le fait que le
0: Et
1: mnémotique est plus polyvalent peut-être.
0: parce que moi à la base tu vois je suis pas fan de ce genre de musique, tu vois je préfère me concentrer sur les paroles et la prod accompagne, et là je trouve que c'est l'inverse. Et justement je trouve que à choisir je préfère
1: Ok, prends le dessus sur la prod, tu veux dire.
0: non mais même je préfère ce qu'apporte Love Lunatic, tu vois,
1: Ok.
0: que je trouve plus différent, plus accessible pour moi et tout, à un
1: Ok.
0: Six Street Love.
2: Et puis même
0: Est-ce
2: les
0: que toi
2: manières
0: tu
2: de
0: fais des
2: poser sur les prods, elles sont
0: de fou?
2: complètement différentes.
1: Ouais.
2: Six Street
1: Ouais,
2: Love,
0: ah oui non mais je
2: il
0: compare
2: adapte
0: pas les
2: pas
0: deux,
2: vraiment
0: tu
2: son flow. Il a un flow qui est quand même très souvent le même, qu'on aime ou qu'on n'aime pas.
0: vois.
2: Et je trouve que Love Lunatic s'adapte beaucoup plus à la prod et tout, et
0: Ouais,
2: clairement.
0: clairement. Pourtant, il est à une bien moindre échelle
1: Ouais, bah ouais. Mais
0: que Six Street
1: franchement, bah
0: Love.
1: après, c'est pas non plus une critique envers Clef, je pense, de dire qu'il fait souvent la même chose. Parce que,
0: Bah moi,
1: pour.
0: c'est ce que je leur reproche, tu vois.
1: Ouais. Ah ouais. Bah après, pour ceux qui sont clients de sa musique, pour le coup, enfin, moi, ça me pose pas du tout problème, tu
0: Je
1: vois.
0: comprends, je peux comprendre.
1: Donc, ouais, bah
3: Après, c'est
1: après,
3: plus
1: ouais.
3: sur Break the Curse où c'est compliqué, je
1: Ouais,
3: trouve.
1: c'est ça, en
2: Où
1: fait,
2: vraiment le flow est le même.
1: tu veux
2: Là, je
1: taper un
2: trouve pas. Ouais.
1: projet, je pense que c'est dur quand
0: C'est
1: même.
0: grave
3: Before
0: indigeste.
3: the Rain, je trouve qu'il y a vraiment une progression dans les instruments.
0: Un peu,
3: Des
0: ouais.
3: instruments un peu moins linéaires,
2: Ouais, je te
0: c'est
2: suis.
0: plus varié. Mais j'écouterai, par contre, j'écouterai la suite
1: Ouais,
0: de
1: du
0: Six Street Love, tu vois,
2: Rain.
0: parce que j'ai bien envie de savoir comment il va évoluer après. Bref, on passe au troisième son du projet qui s'appelle Pass Out. Et là, je suis obligé d'émettre une petite réserve. Je sais que Félix, tu me
3: Oui,
0: rejoins là-dessus,
2: je te
0: mais le
2: rejoins
0: son ne
2: là-dessus.
0: m'a pas du tout touché. Je pense que la voix suraiguë, elle n'a
2: Ouais.
0: pas vraiment aidé. Parce qu'à la réécoute, la prod en plus, elle est vraiment pas mal. Messieurs, j'aimerais avoir votre avis juste après l'extrait.
3: Totalement d'accord avec toi.

0: Alors, pour reprendre ce que je disais en début d'extrait de son, bah là, les réécoutes, tu vois, j'ai trouvé que ça allait bizarrement. Peut-être en réécoutant et réécoutant, ça va de mieux en mieux. Mais ouais, pour moi, l'album, c'est un quasi sans faute, à part ce son où j'ai vraiment beaucoup plus de mal. Quoi.
1: En fait, j'ai la sensation que sur ce son, vraiment, il pousse le délire au maximum avec du coup la voix super aiguë, comme t'as dit. Mais justement, moi, franchement, j'aime bien. En fait, il est un peu fou, tu vois.
0: Ouais, je capte.
1: Ça part un peu en couille et c'est ça que j'aime bien.
2: Ouais, je trouve que ça part trop, ça s'éparpille trop. Voilà.
1: Ouais.
2: T'arrives pas, y a pas
1: dans les changements et tout, ouais.
2: Y a pas ce fil conducteur, je trouve, tout du morceau même.
1: Je peux comprendre.
2: En tout cas, par contre, je pense qu'on peut tous se rejoindre là-dessus, c'est l'influence de Playboi Carti là-dessus.
0: Ah,
2: et peut-être même de Lise Lizzy Vert.
1: Je connais pas Lise Lizzy Vert.
0: Lise Lizzy Vert.
2: J'ai mal dit ?
1: Ouais.
2: J'ai dit quoi ?
0: Lise Lizzy Vert.
2: Et c'est, on dit comment ?
0: L'Illusiver, quoi.
2: Ah oui, ouais.
0: L'Illusiver.
2: Ouais, bref.
0: Ouais.
2: Bref. Du coup, on sent ces deux influences chez le mouvement Trax en général. Sachant que ça serait assez cohérent au vu de l'âge de ces mecs-là. On passe tout de suite, du coup, au dernier son de mon analyse, le quatrième de l'album. Le son, il s'appelle For the Racks.

On a ici une prod qui pourrait venir d'une autre planète carrément. Et côté texte, on est plus accentué autour d'une baby comme il le dit dans le son. C'est pas un son lover non plus, attention, mais c'est plus de l'ego trip. Dedans, j'ai noté une partie grave, cool et intéressante. C'est la fin du seul et unique couplet. Déjà, il y a sa manière de poser hyper smooth. Ensuite, vient le pont où la prod devient de plus en plus aiguë. Et puis bam, le refrain for the racks pour finir en beauté.

0: C'est là que j'ai compris qu'il y avait un vrai travail de fond notable sur chaque son, malgré le fait qu'il soit très peu médiatisé et médiatisable. Il a vraiment son délire à lui avec ses propres influences qu'il a réussi à digérer et à remettre tout de même à sa sauce sur ses quatre premiers sons. Et je laisse Martin continuer, voir si c'est le cas pour la suite.
1: Je reprends la suite donc avec Amin Amen, un morceau trap qui, comme l'a dit Marc, montre une fois de plus son amour pour le travail de Playboi Carti. En tout cas, c'est ce que l'on peut en déduire.

Amin Amen confirme ce que l'on a pu dire de lui précédemment, des influences portées vers les États-Unis. C'est simple, à bien y réfléchir, on ne retrouve aucune connotation particulière propre au rap français. Une manière de rapper qui peut nous faire penser à un nouveau mouvement qui prend de l'ampleur. En effet, on peut remarquer quelques singularités avec le rage rap. D'ailleurs, dans son texte, Love Lunatic évoque Netspen, figure incontournable de ce mouvement qui regroupe également Osomason, Yeat ou encore Ken Carson du côté des US. On s'écoute Nothing Like You, un titre de Netspen.

0: Alors, est-ce que vous voyez où je veux en venir? On l'a peut-être un peu plus vu sur les extraits précédents. À l'avenir, l'œuvre lunatique peut-il tenter de se rapprocher de cette scène et peut-être l'adapter en France comme certains l'ont fait avec la plug en 2020?
1: Quand t'entends se rapprocher de cette scène, c'est se rapprocher des artistes US qui font...
0: Ou sinon de l'adapter en France dans le sens où finalement le rage rap c'est quelque chose qui est assez récent aux US. Je dirais que j'ai pas envie de dire bêtises, mais c'est 2024 à peu près. 2023,
2: X
0: 2024.
2: pour toi, ça peut pas faire partie de ça?
3: Ah non.
2: XXXTentacion.
3: Par contre, Carti,
0: oh non.
3: Carti en faisait
0: totalement.
3: Carti, à fond,
0: Carti mais Carti, c'est il est venu
3: pas
0: dedans.
3: 2024.
0: Mais c'est pas un artiste qui est.
3: Même Osama
0: oui,
3: Nespen, il me semble, c'est un peu avant.
0: Bah, Nespen, c'est 2023,
3: ouais,
0: 2024.
3: Mais
1: la
3: rage, c'était récemment.
0: Et tu vois, eux, c'est des mecs qui ont commencé là-dedans, alors que Playboi, c'est un gars qui a fait
3: oui,
0: une trajectoire.
3: Oui, oui.
0: Même plusieurs.
1: Là. La rage, il me semble, c'était déjà un peu arrivé en France il y a 2-3 ans. Hein. C'est qui qu'on faisait
3: Bah, justement, je cherchais des exemples. Et...
1: Mais j'avais vu passer des. Mais j'ai oublié. Mais oui, ce serait bien que ça se développe parce que franchement, c'est très très lourd.
3: Ouais.
1: Maintenant, à voir quelle place ça peut prendre dans le rap.
3: Après, c'est un style qui se rapproche bah, du coup pas mal de la trap en fait.
1: Oui,
3: pour moi, c'est surtout un peu une branche de la trap.
1: Ouais.
3: Donc, mais par contre, je sais pas si pour autant on peut dire que Love Lunatic il fait ce qu'on pourrait assimiler à la rage.
0: Ah non, je dis pas,
3: okay.
0: Je disais pas
3: tu
0: ça.
3: Dis,
0: je dis,
3: potentiellement,
0: ouais,
3: aller sur ce terrain.
0: Parce qu'on sent qu'il y a une sensibilité là-dessus, notamment avec son texte.
3: Ouais,
0: il
3: pourquoi
0: parle
3: pas.
0: De
3: en plus, il aime bien toucher à tout, on a pu le voir, donc franchement, c'est une possibilité.
0: En tout cas, on enchaîne avec Gros Modèle, un autre son qui a fait beaucoup de bruit de son côté.

prod enivrante, tout fonctionne. C'est un morceau qui sort vraiment du lot. Au niveau des paroles, on voit aussi clairement la différence. On suit une ligne directrice, pas très originale certes, de son rapport aux femmes. Si je ne me trompe pas, c'est un des premiers sons, peut-être le premier son, qui suit véritablement un seul sujet. Donc c'est peut-être à noter. Et au niveau de la prod, là aussi, il y a de la recherche. C'est une évidence que Love Lunatic sera amené à travailler avec de gros beatmakers, car il est calibré pour ça. J'adorerais, moi, personnellement, le voir avec Surf Gang. Il a déjà travaillé dans le passé avec Serran. C'est un artiste beatmaker qui adore produire sur la scène pour la scène underground. Il multiplie les projets chaque année. Mon son préféré de sa discographie, c'est sans doute Burberry Intermission.

0: Et vous, est-ce que par hasard vous aimeriez le voir avec un beatmaker en particulier? Je donne des noms sans trop y croire, mais pourquoi pas Milanesi, Binx Beats, Milkshake, Midsizer, soyons fous.
1: Franchement, j'ai pas tant d'idées, hein,
2: ça me vient pas trop en tête. Peut-être,
0: la question est compliquée, je vous l'accorde.
2: On a parlé d'envie rapprochée dans les coups de cœur, peut-être amener un mec qui a des prods bien vénères, mais je sais pas si ça colle vraiment, je sais pas si c'est vraiment le même style, tout ça, mais.
1: En fait, je pense que lui, il se fournit surtout des prods que les beatmakers lui envoient. Ouais, genre des mecs random, quoi.
3: C'est ce que j'allais dire.
1: Random, entre guillemets.
3: Il choisit pas au personnage, il choisit à la prod. Genre,
1: ouais,
3: que
1: ça
3: soit Milanesi ou un petit mec qui a 9 auditeurs.
0: Il y en a
3: sur,
0: beaucoup
3: sur
0: qui fonctionnent comme ça maintenant. Ouais.
1: Et finalement.
0: La majorité, finalement.
3: Et c'est mieux. Hein.
1: Et finalement, voilà, quand on voit le rendu,
4: ils ont le choix aussi, pardon.
3: Ouais. Ah oui, bien sûr.
2: Parce qu'on.
1: Quand on voit.
2: Vas-y.
1: Non, vas-y, je te laisse faire, je sais que c'est.
2: Est-ce qu'on ferait pas un petit SO d'ailleurs au producteur, au beatmaker qu'on fait ça? Parce que c'est vrai qu'on vous dit souvent de mettre en avant les producteurs et tout, mais là, on peut saluer le travail.
0: Donc,
2: sur l'album, je vais peut-être pas tous les citer, mais il y a Arrobas Tundere pour Caroline's Horse, For The Racks, c'est produit par
3: Sansan, non?
2: Monsieur Toxic Boy Killa.
3: Pas du tout.
2: Et oui, non.
3: Je veux un Sansan.
2: Et puis, on va faire Gros Modèle, par exemple. Gros Modèle, c'est produit par URKT, URKT.
4: URKT.
2: Voilà, donc petit SOE, s'il passe par là.
0: C'est très fort en tout cas le travail qui est proposé.
2: Ouais,
0: donc,
2: franchement, c'est.
1: Et on a quand même, donc sur la prod de. Attendez deux secondes. Sur la prod de RS, il me semble. Ouais, c'est Rochix qui a aussi produit pour Sixtrogy.
2: Ah!
1: Qui a produit Belek.
2: Les grands esprits se rencontrent.
1: Je sais pas si. Vous...
0: Ouais, c'est très fort, hein, Belek.
1: Ouais, Belek, ouais.
0: Bon, en tout cas, la transition est toute faite. Merci Jules, on s'écoute RS dès maintenant.

Rien de très tranchant sur RS, on reste dans la lignée d'Amin Amen, entre autres. L'œuvre lunatique y glisse par contre quelques références subtiles qu'on va tenter de comprendre. Dès les premières phrases, il dit « Maman a fait un prodigy comme Donda, je me sens comme Kodak ». Donda, album de Kanye West, paru en 2021, ferait donc partie de ses inspirations, le symbole de réussite pour un album. Mais ce n'est pas tout, Kodak pour Kodak Black bien sûr, on ne l'avait pourtant pas cité jusque-là, son dernier album Mumble Rap est sorti fin octobre 2025. On retrouve aussi un autre rappeur en citation, Jules en a parlé quand il a présenté l'artiste, et oui je cite, j'ai enchaîné thèse sur thèse, je me sens comme Ritual X. On rappelle qu'ils ont collaboré ensemble avec Implacable en 2024 sur le single C'est Certain. Et j'aimerais mettre du respect sur cet artiste qui est décidément très polyvalent. Aux premières apparences, il est aux antipodes de la proposition du rappeur avec des inspirations très portées sur la R&B, la pop et même le jazz. Et là, attention, jamais vous n'auriez cru une seule seconde que ce son allait passer ce soir. On vous écoute, on vous laisse écouter McLovin de Nelik

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1: Vous venez d'écouter McLovin de Nelik, donc en featuring avec Ritual X. Et donc c'est assez particulier puisque jamais je n'aurais pensé que Ritual X aurait pu faire ce genre de proposition avec, avec l'œuf lunatique.
2: Et quelle proposition, j'ai envie de dire.
1: Bah oui, ouais, ouais, carrément. Non, on sent qu'il y a une, en tout cas une grosse polyvalence. On parlait de versatilité tout à l'heure. On discute, mais on se retrouve déjà au dernier morceau. Oh là, comme c'est triste. En attendant l'analyse de la semaine prochaine, restez avec nous, car Félix a préparé un débat qui s'annonce déjà animé. Pierre clôturera l'émission avec le traditionnel quiz. Avant ça, on s'écoute Rose, le dernier morceau.

0: ou trop classique avec une prod sombre très assumée, utilisation de percussions simples, presque sortant de l'univers du rap. On s'approche du rock, presque punk, on entend des bruits de chaîne, peut-être des bijoux selon Pierre, comme s'il venait de s'évader, libéré à travers Three Days, Three Nights, quelque chose que nous retrouverons plus tard. Alors c'est peut-être ça la suite, celle que Playboi a suivie aussi, un univers punk au service de la trappe.
1: Eh bien la suite, Martin, tu fais bien d'en parler parce que moi j'ai déjà une petite réponse à t'apporter. Il y a quelques semaines, il a fait une exclue sur Insta que j'ai trouvé très très lourde à tel point que je l'ai rec. C'est un son bouillon, admirez le niveau pour conclure l'analyse en beauté.

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1: Messieurs, dames, l'analyse du dernier projet de Love Lunatic est finie et on passe tout de suite au débat présenté ce soir par Félix.
2: Et oui, merci.
1: Qu'est-ce
2: Marc.
1: Que tu nous as concocté ?
2: Merci Marc, je sais pas si vous avez suivi, hier soir c'était l'enterrement d'un média rap, si ce n'est sans doute le plus grand média rap.
3: Celui qui a fait l'audience sur
2: l'enterrement de Raplume, donc qui était un média qui s'est lancé à peu près dans les années 2020, tout ça, et qui a eu un boom d'audience assez exceptionnel.
4: Ouais, même avant.
2: Je crois que c'est
4: 2015-2016,
2: c'est possible.
5: Alvaro, je crois qu'il l'a lancé à ce moment-là.
2: Ouais, mais il l'a lancé, mais quand ça a vraiment explosé.
4: T'es plug, toi.
2: Quand ça a vraiment explosé,
1: il a pas répondu à mon mail de demande de stage.
2: Moi non plus. Et bref, bon, on va s'en prendre au sujet. Ils ont même sorti des albums, ils ont fait des événements, des soirées. Et là, c'était leur enterrement. Ils se reconvertissent dans un média pop qui allie donc divertissement, qui va parler de tout et de rien, des fois politique, des fois sur le streamer ou des trucs comme ça. Et donc, moi, ma question pour vous, c'est est-ce que le rap fait vendre ? Est-ce qu'on doit dénoncer ce mouvement qui est un peu bizarre ? Parce qu'il y a beaucoup de rappeurs qui se plaignent que les médias rap, c'est des opportunistes, souvent des gens qui sont pas forcément légitimes de parler de rap et qui sont là que pour l'argent qui attire le rap. Et maintenant que le rap ça vend plus trop, et ben on va se décaler sur ce qui fait vendre.
5: Ben, je voulais dire, bon, tu voulais parler, Martin, je sais pas.
6: Vas-y.
5: Surtout que ça montre à quel point, là on parle pour Raplume, mais ils sont présents sur Twitter ou Instagram, si je dis pas de bêtises. Et ça montre aussi que maintenant la rémunération via les réseaux sociaux est plus importante que par exemple souvent ils faisaient payer les collabs pour les artistes.
2: Ouais.
5: C'est-à-dire que c'est moins rentable pour eux de faire payer des collabs et d'être un média que rap plutôt qu'être un média qui parle de plein de sujets qui vont faire de l'audience et donc de l'argent avec la rémunération comme je le disais.
1: Ouais, c'est trop dur quand tu fais que du rap de te verser ne serait-ce qu'un seul salaire sur c'est vraiment
2: après,
1: hyper dur.
2: Je pense que Raplume avait
1: Je pense qu'ils remettaient tout dans leur.
2: Je pense qu'ils remettaient tout.
4: Mais après, leur projet était pas non plus, les gars, on va pas se mentir, c'est pas des trucs extraordinaires.
2: Non,
5: bah en fait, ils ont passé le milieu. Ils faisaient de l'actu. Ils faisaient pas fin qu'à l'Andrea de l'avant.
4: Non, moi je parle de leur projet, pas leurs projets musicaux, genre de manière générale. Genre, il y avait pas tant d'investissements.
2: Ouais, il y avait une stagnation. Il y avait quand même beaucoup d'employés.
4: Oui.
1: Ouais, mais je pense qu'ils étaient tous bénévoles.
4: Non.
1: Combien Pierre d'employés ?
4: Mais Raplume, ils ont du gras.
5: Non, parce que j'ai pas dit de chiffres.
2: Il devait y avoir une petite équipe, mais ils ont 700 employés.
5: Non, j'ai dit qu'ils pouvaient pas être bénévoles.
1: Payer chaque mois.
2: Après, tu dois avoir des alternatives.
1: Ça pèse,
2: bien sûr.
4: Non, c'est certain. Franchement, c'est certain.
6: Après, moi, je trouve qu'il y a quand même un. Le vrai problème, c'est que finalement, les médias rap. En fait, c'est plus sur la culture rap, tout ce qui englobe le rap. Moi, je prends Bouscapé, je crois que j'avais vu des posts liés au foot, des choses comme ça. Ouais. Et ça, c'est un énorme problème, notamment parce que ça fait passer le rap mainstream comme le seul existant. En fait, il y a très très peu de place pour tout ce qui est underground.
4: Merci.
6: Et au-delà de ça, pour simplement les rappeurs émergents qui sont pas forcément dans ces nouveautés-là, mais qui n'ont pas l'opportunité. Alors que y en a qui sont bien meilleurs en fait, c'est une réalité, c'est pas un truc de.
5: Ouais, mais après on revient à la même question, c'est genre le capitalisme, c'est tout, tu vois. C'est eux, ils mettent en avant ce qui marche, ce qui fait du bruit. Tu vois, des mecs qu'ils ont mis en avant, genre parce qu'on a parlé d'eux dans les médias ou juste avant, c'est pour ça qu'ils vont en parler, tu vois.
4: Ouais. Et le peu de rappeurs entre guillemets underground qui diffusent, c'est souvent des rappeurs qui payent. Pour être publié justement du coup sur leur page. Donc
5: je sais pas s'ils vont continuer à faire ça d'ailleurs. En ayant un nouveau projet.
2: Ils visent une audience qui est vraiment. Après du coup maintenant ils ont rap.
4: Ils ont peut-être plus besoin de faire payer en soi vu qu'ils sont un peu diffusés sur tous les domaines. Mais Louis, c'était un truc.
7: Bah justement ouais, dites-moi si je me trompe, mais déjà faut notifier quelque chose, c'est que du coup le nouveau nom de Raplume, c'est Shades.
2: Shades,
7: c'est-à-dire nuance en anglais. C'est une petite précision comme ça.
2: Ouais, merci.
7: Et
1: Bomberger,
7: celle-là. Et dites-moi si je me trompe, mais ils ont, depuis que le média a été créé, ils ont pas fait des sortes de freestyle. J'ai l'impression qu'il y avait Z, Las Bavin.
4: Oui, ils avaient fait La Mano, Jola Green aussi.
2: Ils ont fait un album.
5: C'est un album Miel avec des feats.
4: Il y avait l'album Miel, il y avait aussi un album
2: Il y avait des Cypher
5: aussi.
4: Il y avait ce magnifique son, Bendo Z, Sola Lune, Titanic. qui était très bon. Non, franchement, ils ont fait des vrais trucs. Et... Mais oui, les Cypher, c'était aussi méchant. Ils avaient développé le concept il y a juste l'année dernière, je crois.
7: Ouais, c'est ça. Et récemment, du coup, c'était Zelasba22 et j'ai plus le dernier rappeur.
3: Et je sais pas s'ils vont continuer à faire ça, du coup.
4: Bah, du coup, ouais, je
7: pense que si. Hein.
4: Je pense que ça a fait un peu.
5: Ils ont continué à faire des sons.
3: Ouais, avec dans la mallette.
5: Bah, ça, Six to Gang dans la mallette avec, bah, du coup, comme tu l'as dit, Six to G, Six to Club.
3: Qui était le producteur avec un producteur spécial, c'était DGSV, je crois.
5: Diggs.
3: Ouais. Ok, autant pour moi. Et du coup, je rebondis sur ce que disait Martin tout à l'heure, qu'il n'y avait pas de gens qui mettaient en avant le rap underground, et je trouvais justement que Rapume le faisait toujours un peu, et en faisant par exemple sortie de la semaine, tu voyais tout, des fois il mettait des extraits, et c'est justement comme ça que j'ai découvert Irko, le coup de cœur de Jules, j'avais découvert je sais plus quand, je l'avais découvert en 2022 je crois, et ça bah du coup je pense qu'ils feront plus, et il va y avoir de moins en moins, à part peut-être la pépite, mais qui a un compte qui a beaucoup moins d'audience.
6: Ouais. Après, ce qui est assez, enfin, ce qu'on peut remarquer assez facilement, je trouve, c'est que tu parlais de Rapume qui a plus accès à tout ce qui est underground, ou en tout cas qui le montre plus. Est-ce que vous avez remarqué, Théodora, excusez-moi, mais on revient, alors j'ai pas envie de dire de bêtises, mais on revient un an, deux ans en arrière. C'est très très très niche, hein, le
3: complètement.
6: Ce qui est proposé.
3: Complètement.
6: Et du fait de sa surmédiatisation, c'est passé dans quelque chose de libre, on va dire. Et là, vous savez pas où je veux en venir.
5: Libre, je vois pas où tu veux.
6: Pas de libre, mais dans le sens où le côté très médiatisé fait qu'elle s'est libérée aussi, elle, sur forcément, pas dans sa musique, mais dans le sens où elle a beaucoup plus d'auditeurs maintenant grâce à ces médias-là comme Rapplume qui l'a médiatisé.
4: Ok, donc tu veux mettre en avant l'effet positif qu'ils ont apporté du coup.
6: Ouais, moi je trouve aussi que depuis ces dernières années-là, il y a quand même toute cette scène-là qui est émergente et qui est plus prise en considération peut-être. Ces dernières années.
4: Mais encore une fois, c'est pas eux qui vont être les premiers à mettre en avant ce type d'artiste. Ça veut dire qu'il va y avoir d'autres médias,
6: comme
4: un peu comme
3: la Pépite
4: d'Exo, par exemple.
3: La Pépite, ou 1864 à l'ancienne, mais ils font plus rien.
7: 63, si je peux me permettre.
3: C'est toujours ok, autant pour moi.
7: Mais qui était un vrai média.
3: Un vrai média qui avait fait une tape excellente.
7: Oui,
3: donc
7: oui.
3: Pour rebondir dessus.
7: Messieurs, j'ai fait mes recherches de journalisme en croisant mes sources, etc. Je suis tombé sur la page Wikipédia de Rapplume et ça met les principaux revenus que génère Rapplume proviennent des packs promo, donc des services en
5: promo,
7: de promotion single.
3: Donc des gens qui payent pour...
7: Ouais, Alvaro, du coup le mec, le créateur, souhaite se défaire de cette pratique qui représente 10% des publications en mai 2022, mais elle est à cette date nécessaire pour payer ses collaborateurs. Pour le moment, je ne me paye pas, je réinvestis tout, explique-t-il en juin 2021.
3: Ouais, c'était en 2021, ça fait, ça fait 5 ans,
4: la DA évolue.
3: Bien sûr que le média évolue, Enfin, c'est un mec très cool, je le suis sur les réseaux sociaux, voilà, c'est pas, ça a pas l'air d'être un con encore une fois, mais...
5: Ouais, il est cool.
3: Mais, enfin, je veux dire, faut pas se leurrer, et même à la limite qu'il fasse payer, moi ça me choque pas de faire de la promotion pour des postes.
4: Bah en fait, tu vois, eux, ils sont clairement désaffiliés du truc, nous on fait ça pour la culture, quoi. Parce que si vraiment t'es un média qui veut mettre en avant des rappeurs, bah tu fais pas payer. Juste tu diffuses ce que t'aimes, quoi, et c'est tout.
3: Oui.
7: Mais là c'est plus trop du coup un média, c'est plus un faiseur de pub.
3: Après, ça prend 10%,
4: c'est un intermédiaire.
3: Faut qu'il fasse.
7: Ouais.
5: Non, 10% des postes, pas 10% des revenus.
3: Ouais, 10%
7: des postes.
3: Ouais, ce que je dis, c'est 10% des postes, c'est ça noie pas le truc, quoi. C'est ça que je veux dire.
7: Oui, je suis d'accord.
3: Mais puis aussi, faut aussi quand même prendre en compte la rentabilité financière, parce que c'est dur de t'impliquer à 100% dans un média sachant que tu bectes pas après et que tu en fais pas d'entrée d'argent, quoi.
5: Oui, complètement.
6: Après, il y a peut-être une question parallèle. Là, peut-être que je suis totalement hors sujet. Excusez-moi, hein, mais peut-être que pourquoi un média rap ne peut pas subvenir au salaire de ses employés uniquement grâce à la diffusion de rap.
3: Là, on va plus sur l'industrie des médias en général, je pense, et c'est que les réseaux sociaux, ça paye moins qu'un truc qui va proposer un média crédible, qu'un abonnement, qu'un système d'abonnement, et tu payes pour avoir de l'information. Là, c'est vrai que sur les réseaux sociaux, c'est de l'information en libre accès, donc forcément, t'as pas trop ce...
4: Il n'y a pas le principe de pub et tout.
3: Et à l'inverse, du coup, Mosaïque, qui propose des magazines, je pense, ça peut faire plus rentrer de sous que...
7: Sauf qu'ils se sont jamais payés de salaire.
3: Ouais, parce que Mosaïque, je pense qu'ils vendent pas tant
7: et
3: de magazines que ça.
7: Et ça, je peux certifier que les deux directeurs se sont jamais versés un seul salaire de Mosaïque.
4: Donc ils tapent à côté.
7: Ils sont...
5: Les badges.
1: Ouais, non, je crois pas. Je crois qu'il fait quand même des piges et tout pour d'autres trucs, tu vois.
4: C'est les... Cyprien?
1: Non, ça c'est, Cyprien, un...
4: Est,
1: ça c'est un.
4: Il est juste
1: un peu en dessous. Ouais. Ouais. C'est Thibaut et Lise. Et bref. Et genre, ils sont jamais payés de salaire et ils réinvestissent tout. C'est ce que je disais, ils réinvestissent tout pour le média.
5: Ouais. Tu sais combien ils vendent de magazines?
1: Non, mais tu sais, la fabrication de magazines, je crois, c'est hyper cher.
2: Oui, oui, genre, oui, le papier est cher, le papier.
1: Oui.
4: Et franchement, c'est folie comment... magazines sont très quali. Hein.
1: Ouais, ouais bah, c'est... en fait, c'est pas mérité, tu vois.
6: Et je sais pas si c'est un format qui fonctionne encore, ça.
4: Je pense
1: pas.
4: C'est bien de le faire quand même.
6: Ouais, non, ouais, plus ouais, aussi, ouais, dans... ouais. Là, c'est plus large, c'est plus durable. Ouais, mais il y a aussi.
4: C'est un choix, et franchement, le choix, il est très.
1: Je trouve que c'est grave pas mérité de.
2: Non, parce que c'est un travail.
1: Trop dommage.
2: Extrêmement qualitatif.
1: Sans sus, en vrai de vrai, genre, le travail est fou, tu vois. Et c'est trop dommage qu'il soit après toutes ces années qu'il soit toujours pas versé de salaire.
2: C'est aussi un coût, et que les auditeurs de rap. C'est souvent des jeunes, des étudiants, tout ça, et que c'est pas forcément
1: oui.
2: Les que tu vas acheter, tu vas pas forcément payer
1: un abonnement. Public,
4: bah tiens, petit sondage, problème, est-ce que vous en avez déjà acheté?
1: Non, jamais.
6: Moi j'ai acheté Mosaic deux fois, je crois. Ouais.
2: C'est disponible où? Tu voulais l'acheter en ligne?
4: Ouais.
1: Ouais,
5: mais je crois que Yann de l'émission était abonné.
6: Excellent.
1: Ouais, tu peux être abonné.
6: Ah, ouais à Nantes, ouais.
4: En friperie, ok.
1: Et tu sais, je vois des posts.
4: C'est vrai, les friperies vendent les magazines ah, c'est... Mosaic.
1: Je vois des posts de Mosaic où ils disent ouais, il faut tant de temps, tant de... d'abonnements pour qu'on fasse le prochain magazine et tout, tu vois.
4: Ouais.
1: Donc ils sont un peu en sursis presque à chaque. Ouais. C'est chaud, hein. Mais... C'est chaud sa mère.
4: Bah, c'est un média indépendant, quoi. Et je pense qu'ils vivent qu'avec ça, donc forcément. En vrai, faut les soutenir.
1: Ouais. Messieurs, je propose de clore le débat là-dessus, c'était pertinent,
2: c'était intéressant,
1: j'ai bien aimé.
2: Oui.
1: On passe tout de suite au quiz présenté par Pierre cette fois-ci. Pierre, qu'est-ce que tu nous as concocté ce soir?
5: Cette fois-ci, je vais vous citer des artistes et vous allez devoir me donner un album ou un projet qui l'a fait.
1: D'accord.
5: Et si vous vous trompez, vous êtes éliminé, c'est mort subite.
1: Pas de vie, ok.
5: Je sais pas, non, si pas ça tourne, ça va aller très vite, ok,
4: ça
5: pas de vie.
4: Ça va être très dur, hein. Franchement ça va être très dur.
1: Vas-y,
6: ça va être chaud, ça okay. Va.
5: Je commence avec Martin. Okay. Yanis, Martin, est-ce que tu as un album que tu peux citer?
6: Alors oui, je l'ai. Attends, le nom.
1: J'avais que des singles au début.
6: Le nom, c'est chaud.
4: C'est ça le truc. En fait, tu vois la cover et tout.
6: Mais oui, je vois tout.
4: Ah si,
6: le soleil avec le fond bleu.
2: J'ai le nom de celui-là.
1: Ouais, mais...
6: C'est vrai?
2: Ah oui.
6: Ah ouais. Les gars, c'est chaud.
1: C'est une étoile, vas-y, t'es le premier, c'est une étoile. Genre, c'est un peu un synonyme d'étoile. Vas-y,
6: ouais. Ah oui,
2: Ou d'une radio.
6: Nové, non
2: Nové
6: Novaï.
2: Novaï.
5: On lui accorde, Jules, je continue avec toi. Vas-y. Damso.
4: Batterie faible.
5: Oui. Oxmo Puccino, Loïs.
2: Ça va, ça va. Non, mais ça a fait le buzz.
4: C'est très dur,
1: mais j'écoute pas du tout, hormis le dernier projet.
6: Le titre est super long sur le dernier projet, il me semble, non?
2: Il y en a un qui est très facile.
5: Il y a un classique du rap français.
4: C'est Opéra Poutine.
2: Oui, oui. Voilà.
5: Marc, on avait dit qu'on fait un peu de Rick. Hein. Drake.
2: The Views.
4: Drake, c'est moi qui m'a
5: mis. Je te fais confiance.
4: Oui.
2: il a posé la question sans peut-être la réponse.
1: Attends, j'ai très peur.
5: Ouais, non, mais t'as raison.
1: Oui, c'est le building là.
2: M'envoie pas sur du Rick.
1: J'ai peur que ça soit un signe.
5: T'inquiète, c'est pas du Rick.
2: Ça sera bon alors.
5: Je t'envoie sur du Vald.
2: Vald. Je peux dire, ce monde est cruel.
5: Vas-y, ça me va.
1: T'es le goat. Hein.
5: Trop fort. Ce monde est cruel 2019, si je dis pas de bêtises. Je te récupère Martin avec A Jeune Crack.
6: Premier mouvement.
1: Bien joué.
2: Oh,
4: c'est bon.
5: Jules.
4: Très fort.
5: Michael Jackson.
2: Facile.
6: Oh, déconne pas là.
4: Thriller.
2: Voilà.
4: Non, mais direct, vous mettez la pression en fait.
2: Tous les temps, moi, est-ce que c'est toujours l'album le plus vendu de tous les temps d'ailleurs?
1: Ah, je crois que c'est celui de John Mortier et Pony, mais.
5: Loïs. Ness. On a un projet de Ness.
2: Je suis content de pas me mettre triste, c'est bien.
5: Oui.
2: C'est bien.
4: Ça va aller.
5: C'est bien.
4: Ça va aller.
5: Femme Togo. Marc.
4: Pretty Little Corpse.
5: Oui. Al Capote, Félix.
2: Tu me donnes celui que j'ai mis, celui avec les rideaux roses.
6: Mais oui, je sais, enfin les rideaux, j'ai pas le nom.
1: Ah oui, putain, mais je vois.
6: C'est... Est-ce que le nom est en rapport avec la cover ou pas? Bah, je sais pas trop, j'ai même pas le nom.
2: Mais j'ai oublié le nom, mais tu me donnes un truc que j'ai écrit en plus, pour t'aider. T'avais dit que tu me le poseras pas.
5: Bah, il me reste plus que les tiennes.
2: Bah, je me doute.
1: Ah oui, donc t'en as... Ah oui, d'accord.
2: En vrai, j'ai mis les faciles.
5: Bah, je pensais que vous alliez très très vite perdre.
1: Non, c'est pas du tout en rapport. C'est.
2: Donne-moi des indices. Il est dur celui-là.
1: Ok, si je te dis. L'Arc de Triomphe, la Tour Eiffel, la Tour de Pise, c'est des.
3: Monument ?
1: Ouais.
6: Okay. Oh, très fort.
5: C'est fort.
8: L'indice.
1: Ouais, il aurait pu dire, je sais pas, ouais,
8: non, bâtiment,
5: objet. Je vais sur le terrain de Martin en parlant de Hate Rookie.
6: C'est pour moi là ?
5: Ouais.
6: Sérieux ?
5: Ouais.
6: Bah, Green Lobby.
5: Bon.
4: Oh, t'es bon.
5: La fève, Jules.
4: 24.
5: Sol la lune.
3: J'ai pas plus.
1: Sol la lune.
3: Personne va se faire éliminer. Ça, il n'y a que des gagnants.
1: Il va sortir un projet. Mais...
3: Ah, il en a pas sorti qu'un.
1: Ah, mais là, je pense au prochain.
3: Franchement, il y en a plein.
5: Ouais.
1: Bah, Fissure de vie.
3: Voilà, Fissure de vie, c'est bon.
5: T'es bon.
3: J'ai pensé qu'à lui.
1: C'est un projet, Fissure de vie ?
3: Ouais.
1: Fissure de vie.
3: Ouais.
8: Le coup, c'est excellent.
4: Le rouge, c'est l'enfant de la puce, ça ?
5: Oui.
4: Ok.
5: Marc, je te récupère avec Sheriff Lazone.
1: DMVP.
5: T'es fort.
1: Classique.
5: Maïro. Félix.
3: Maïro, son truc en commun avec un jeune crack, est-ce que c'est lui ou pas ? Non, de toute façon, Fièvre.
4: Ah, Fièvre. Il y a un petit truc avant.
1: Petit subtilité.
3: Hein ?
1: Il manque un mot.
5: C'est en deux principal. Ce projet-là.
3: La Fièvre, pardon.
5: Ouais. Oui, voilà. Yeah.
9: Fais gaffe, hein.
5: Jean Jass. Martin.
3: Pierre en total impro. Je n'avais pas prévu.
6: Okay, que ça okay. Alors attends, attends, par contre. Jean Jass tout seul.
5: Non. Ouais, bah si, il a fait des projets solo. Bah après, en vrai, il a.
6: Okay.
1: Tu peux.
5: Je parle en tant que projet rappé.
6: RBE. Oh là là, la vache, j'ai fait faire un truc. IF in Zerb.
3: Ouais.
5: Vas-y, on compte le compte.
1: Vas-y, c'est la dernière.
3: En vrai, il va durer longtemps ce.
5: Booba.
3: Oh, bah.
4: Quel con ! T'es mort, mais les gars, laissez-moi du temps.
5: Rally.
1: 23, Rally.
3: Ouais,
5: ouais. Putain, ça tombe sur Marc, mais bon.
3: Oh.
5: Wallace Cleaver.
3: Oh ! D'avoir un présentateur.
1: Je peux tous te les citer ou pas ?
3: Alors, cauchemar.
1: Baiser.
4: Ouais. Comme par hasard.
5: Makala, Félix.
3: Allez, c'est out. Non.
4: Bah, le dernier.
6: Oh non, par contre, la respecte. Là, ça me touche.
4: Non, ah, ouais, non, là, c'est dur. Le dernier, quand même.
1: Mec, il attendait partout sur Twitter.
3: Oh, ouais, t'arrêtes.
1: C'est l'album de l'année.
3: Moi, je suis j'ai du mal avec Makala.
4: Ibis.
3: Ibis Hotel.
1: Quoi, c'est, ça que... c'est ça. Comment t'as trouvé?
5: Bravo.
3: Joué.
5: Je pose un brevet.
3: J'ai du mal avec Makala, voilà, je m'en excuse.
1: Ouais. Ciao Félix, désolé.
5: Félix, c'est out. Dali.
3: Oh. Parce qu'on est dans le rap.
5: Je suis en impro.
3: On sort du rap.
1: Oui. Mmh.
6: Attendez.
3: On est sur des.
6: Dali.
3: Sentiers non tracés.
6: Son dernier album là.
3: Il y a un fils des sentiers battus. Catherine. Oui.
5: Oui.
1: Oh là là. Voilà.
6: Mais on ne demande pas les titres, on demande le nom de l'album. Ouais, mais là, ça va être compliqué là. Donc.
1: Ouais.
6: Bah, ouais,
4: Est-ce que le nombre d'albums mérite vraiment d'être retenu?
1: Oui.
5: Bon, moi j'aime bien cet artiste, mais après je peux entendre que.
1: Martin, désolé.
5: Pas
1: hein.
5: Trop. Ah, c'est bah, tu pouvais dire Magazine, c'est Muse ou Marilyn.
4: Oh, Muse, oui. J'avais.
5: Damso, j'ai dit. SCH.
4: SCH Rooftop.
1: Qui c'est?
5: Faut que je continue.
6: Excellent ce qui est en train de se passer là.
5: La Fouine.
1: Capitale du crime. Oh, bien joué. Vas-y, Pierre, enchaîne.
5: C'est que j'en ai pas préparé d'autres, du coup, je suis un peu en impro, excusez-moi. Théodora.
1: Méga Bibiel.
4: Oui.
6: Fort.
1: Pierre, disons à la volée comme ça, non?
5: J'ai
1: des notes.
6: Bah, il en a déjà cité.
5: J'en ai cité 30, je cherche là.
1: Disons à la volée.
4: Vas-y, je
5: vais prendre aidez-moi.
3: Vas-y, on prend. Tu peux aider moi et Martin. Martin, t'es éliminé, non?
6: Ouais, je suis éliminé.
4: Et moi, je vais dire Martin, t'es éliminé.
1: Jules, t'es pas éliminé?
4: Non, mais je voulais participer.
3: Bah, tu vas t'en dire un toi-même.
4: Ouais, oui, du coup, non.
5: Vas-y, Martin, si t'en as en tête.
1: Dis des rappeurs comme ça, genre.
3: Slimka.
4: Oh, je suis mort.
5: Mais c'est pour ça que je voulais pas citer des mecs trop niche.
3: Ouais, bah tu m'as donné Makala, je suis une Makala, c'est à peu près pareil.
5: Bah, en vrai, il y a quand même une différence.
3: Okay, il a fait un album commun avec Meiro.
5: Oui.
3: Ouais.
4: Ah putain,
1: ah,
3: avec une très
1: ah non.
3: J'ai même pas le nom, mais je sais
1: que je crois que c'est ZDZ.
4: Les sons sont très forts.
1: Ah oui.
5: Ouais,
1: Les initiales, je crois que c'est ZDZ. Si je ne m'abuse.
4: Mais non, ZPZada, c'est un son.
1: Ah, c'est un son, merde.
5: Ouais.
4: Les sons sont
5: très forts. Mais c'est un 3 titres, mais on peut en parler quand même.
4: C'était quoi du coup, Blaz?
3: Qui a volé le soleil?
4: Ah putain, j'aurais
1: pu dire jamais. Vas-y,
4: moi j'en ai si vous voulez.
1: Ouais. Vas-y, final.
6: J'ai I am, les gars, I am.
4: Oh, t'es dur.
5: Bah, il y en a un classique.
6: Le un des plus grands du rap français.
5: Sûrement le plus grand.
6: Sûrement le plus grand.
4: I am. Ah oui.
6: Et ce qui est absolument fou, c'est que je vous pose la question.
5: Et t'as pas la réponse.
6: Alors que la réponse est extrêmement floue dans ma tête.
7: C'est ça le problème. J'ai aucune idée d'ailleurs.
5: Tu la marques ?
7: Non.
5: Je peux te montrer.
4: Bon bah on va dire, c'est éliminé.
7: J'abandonne. Vas-y, dis-en moi,
4: vas-y,
7: je valise le
4: Playboy Carty.
7: World of Tide.
4: Ok, très fort.
5: Bravo Marc.
1: Ah bon ?
4: Let's go !
7: Un point ? Est-ce qu'on se passe du son pour la fin ?
5: Ouais, on peut faire ça.
6: Allez. Vous voulez
3: choisir sur un petit son de ma collection. Est-ce qu'on peut se...
7: De toute façon, ce matin, pas tant dit quoi.
3: Voilà, je me réécoute pas mal la tape de Tariq Azouz et tant dit quoi de La Fève sur la tape de Tariq Azouz. Donc la tape s'appelle Chaque Jour et le son c'est tant dit quoi. Très lourd, très doux. C'est parti.
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1: Messieurs, on enchaîne avec quoi? Là, on a le temps, là. Vous pouvez vous faire plaisir.
2: Moi, j'aurais bien mis, quand j'en parlais un peu hors émission, le Maïro, sur son projet La Fièvre. Et j'aurais bien mis. J'hésite entre Paramount et Antidote ou Venin.
1: Antidote ou Venin.
2: Bon, ça fait plaisir aux gars, donc on peut mettre Antidote ou Venin. De Maïro.
3: C'est un projet que vous avez beaucoup aimé, il me semble.
2: Ouais, bon, on l'a analysé lorsqu'il est sorti l'année dernière.
1: Là, je me rappelle très très fort.
4: J'ai présentation d'artiste.
2: T'es fort.

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0: Est-ce que je peux me permettre de mettre un petit son?
1: Bien sûr.
0: Évidemment. Eh ben Martin, est-ce que tu peux me faire ça? Je souhaiterais mettre Patek de Irko. Je sens des réactions. Des réactions plutôt positives.
2: Agréable.
0: Patek de Irko, sorti en 2023 il me semble.
3: Je peux

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Je vais en profiter pour mettre un morceau que j'ai beaucoup aimé moi cette semaine. On n'a pas pu le mettre au début de l'émission pour un problème technique. Donc c'est le moment pour moi de mettre le morceau de la fille donc de Kanye West, Northwest, qui apparemment aurait 13 ans.

0: Et est-ce qu'on s'en envoie un dernier ou pas?
1: Ouais.
0: Est-ce qu'on a un dernier pour ce soir?
2: Dis-nous. Si encore. Donc c'est le son en commun entre Rilo et Didier sur l'album Allume. C'est le son Bad Bitch que j'ai choisi
0: gars,
2: ce soir.
0: Je t'envoie ce point.
2: Je sais pas si vous connaissez les gars, mais c'est masterclass.
3: Si, j'ai réécouté le projet récemment en plus.

0: On va conclure avec un dernier petit son, les gars.
1: Allez-y.
0: Un projet qui est sorti la nuit dernière. Donc là, il est vraiment tout frais. Un projet américain de Skate Star. Le son, c'est Muse. Écoutez ça.

0: Eh ben, je crois que c'est une fin d'émission, messieurs, dames.
1: Vous avez kiffé le dernier son, les gars ?
0: De fou, en vrai, il était méchant.
2: C'était trop, trop fort.
0: Direct ajouté en playlist.
3: Eh ben, écoutez...
4: Merci de nous avoir
3: écouté. Sur un très bon projet. Qu'est-ce qu'on se fait la semaine prochaine?
4: Je bah, même question et même réponse. Je crois qu'on ne sait pas.
1: C'est peut-être Paul Vitesse. Hein.
3: Paul Vitesse, c'est qui?
4: Paul Vitesse, c'est un mec qui fait l'hyper pop.
1: Malheureusement, Cherry Pie, il sort seulement 3 titres.
0: Mais oui, c'est ça.
3: 3 titres, ça fera court. Il va peut-être en ajouter un quatrième si son TikTok fait 10 000 likes. Je sais pas si vous avez
0: suivi. Putain, une strat de com.
1: Let's go.
3: Les likes de suite.
2: On va faire péter là.
3: Mais en tous les cas, 4, ça fait un peu léger pour l'analyse.
1: On va voir ce qui sort aussi.
4: Ça commence, on l'a déjà fait pour.
3: Un son chacun.
4: T'en souviens,
3: vous aviez vraiment envie d'analyser.
0: Ouais.
1: 15 minutes par son.
4: Bon, on verra. Hein.
3: Voilà,
1: on va
3: reprendre ma voiture.
4: Bonne soirée.
3: Rebraver vents et marées.
1: Et oui. Enfin, chemin inverse, le chemin inverse.
3: Et oui, le chemin inverse.
4: Bon, laissez-le, il est ivre. L'écoutez pas. Bonne soirée à tous. À la semaine prochaine.
0: Ciao.
1: Ciao, ciao. Ah,
5: oui. Vous pouvez envoyer la séquence suivante.
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0: auditrices, auditeurs, eh bien, nous sommes installés sur le plan ici à Sumel pour la 29e édition des Trans Cévenol. Et oui, bientôt 30 ans. Alors, Radio Escapade est installée avec Radio Bartas, Ben qui sera en technique avec Campus Montpellier, Élise qui est là à côté de moi. Salut Élise.
1: Salut.
0: Et Hugues pour Radio Système, juste à côté aussi.
2: Comment vas-tu ?
0: Ça va. Ça va, ça va. On a eu un petit bug technique pour commencer, mais ça va.
2: Ah, mais c'est toujours ça, le premier plateau radio, on essuie les plâtres, donc il faut savoir qu'on est en direct. Donc du coup, les aléas techniques, ça fait partie. Puis c'est la chaleur aussi, le matériel, il souffre. Hein.
0: Exactement, on est une partie au soleil, effectivement. Alors nous sommes en direct, hein, comme vient de le dire Hugues, sur toutes les fréquences de ces radios associatives. Alors pour la première émission, parce qu'on se retrouvera également à 17h30 tout à l'heure, au programme, on aura Pierre Valette qui évoquera avec nous la parade à vélo. On aura la compagnie La Colombe enragée avec le spectacle Le Prénom. On aura Guillaume Brouillet, à chaque fois je me trompe, pour le documentaire Mon Oncle Griffon. La compagnie Fatras pour le spectacle À l'épreuve des pavés. Mais bien sûr, hein, le rituel, on démarre toujours cette première émission ici à Sumen avec Sébastien Toureil. Donc Sébastien Toureil qui est directeur artistique, directeur je ne sais plus, pour les Elvis Platinés. Comment ça va, Seb ?
3: Bonjour, ça va plutôt bien.
0: Alors, les Trans-Cévenol, le festival est ouvert. Hein. On a eu tout à l'heure ici sur le plan la parade à vélo qui est arrivée. Et puis ensuite, on a eu la parade, la fanfare pendant des Cadors qui viennent à peine d'arrêter il y a à peu près 10 minutes. Bon, ben voilà, comment est-ce qu'on se sent à cette ouverture-là, démarrage, début d'après-midi ?
3: Ben, ça y est, c'était déjà une bonne matinée pour les derniers calages, voilà, les dernières installations, les accueils d'artistes qui sont venus commencer à s'installer sur les différents sites de spectacle, etc. Et ça part plutôt bien. On a vu qu'on avait un peu de monde pour les Cadors. Là, il y a un peu de monde actuellement sur le premier spectacle de rue de la compagnie Soupape. Donc, c'est plutôt encourageant pour la suite de la journée. Donc là, tout le monde est à pied d'œuvre, souriant, c'est parti quoi.
0: Alors justement, on va un petit peu parler de ces gens qui sont justement partout là à Sumen. Comment ça s'est passé pour cette 29e édition en termes de préparation, en termes de bénévoles, en termes d'habitants aussi de Sumen, parce qu'il ne faut pas les oublier, hein, ils comptent. Voilà un petit peu quelques mots quand même sur la prépa.
3: La prépa, elle a démarré il y a quelques mois maintenant. Alors sur les recrutements du bénévolat, etc., ça s'est lancé, on va dire, au mois de mai, avec les premières inscriptions bénévoles. Et donc jusqu'à ce matin. On a à peu près, je ne sais plus exactement, mais on a plus de 25 équipes, près de 200 bénévoles qui sont là pour faire tourner le festival, parce qu'il y a énormément d'équipes là, rien qu'autour de nous. On a les stands resto, la buvette, la régie rue, le merchandising, l'accueil public, etc., la gestion du parking, voilà, c'est pas mal de monde. Ça s'est pas trop mal passé. Après voilà, on sent que faut aller chercher les gens, voilà. On parle de crise du bénévolat. Je ne dis pas qu'il y a une crise du bénévolat au Trans-Cévenol, mais je pense qu'il y a certaines équipes cette année qui ont pu être un peu fragilisées, parce que une à deux personnes manquantes par-ci par-là, ça rajoute du taf aux autres, quoi. Donc c'est un vrai travail de fond. Et bon, voilà, on a une équipe qui est là pour ça, notamment ma collègue Carmen, hein, qui est en charge de tout ça.
0: Ouais, justement, je me disais là, donc on est quand même 29e édition, hein, l'année prochaine on fêtera les 30 ans ici même. Justement, je me disais, ben voilà, au bout de 29 ans, est-ce que ce rapport justement aux bénévoles, hein, qui sont hyper importants pour un festival comme les Trans-Cévenol, voilà, comment est-ce qu'on arrive à se renouveler? Est-ce que justement on met de nouvelles choses en place? Bon, tu viens de le dire, hein, que cette année, voilà, vous êtes allé un peu chercher, mais justement, comment tout ça se renouvelle au bout de 29 ans quand même?
3: Ça se renouvelle de différentes manières. Disons que nous, on a quand même à la base un accueil du bénévole, qui est structuré, parce que bon, les gens ne se rendent pas compte de tout le backstage, en fait, de l'organisation du festival, mais on a le l'espace du Diguedan, sur lequel il y a un catering, on fait manger tout le monde. Il y a des espaces de repos, de détente, dans les salles climatisées, à l'accueil collègue. On a des bénévoles qui sont au service des bénévoles. On a des espaces de pour pouvoir boire un coup, se faire la sieste, etc. On essaie de les héberger, alors quand on peut, chez les uns, chez les autres. Mais sinon, on a des espaces camping où ils peuvent se poser. On a des temps de convivialité aussi qu'on a créé au fil des années et qui leur sont exclusivement dédiés. Notamment la soirée du vendredi où il y a le discours du conseil d'administration, etc. On offre l'apéritif. Il y a un petit guide du bénévole qui est édité spécialement, qui leur est distribué. Donc voilà, c'est toute une série de mesures qui sont mises en place pour les accueillir et pour qu'ils se sentent au mieux en fait pendant l'exploitation du festival. Quand je dis exploitation du festival, c'est les deux jours où on accueille du public, mais c'est aussi les quelques jours en amont et les quelques jours après pour le montage et le démontage. Donc on essaie de prendre soin d'eux au maximum, et puis après ça se fait assez naturellement finalement, parce que nous on communique sur nos réseaux, sur les sites internet à droite à gauche pour dire qu'on recherche du bénévole. Donc on va avoir du bénévole historique qui est toujours là à la 29e édition, mais après on a quand même un renouvellement continue chaque année. On a de nouvelles personnes qui viennent, soit parce qu'ils ont entendu parler du festival, soit puisqu'ils sont venus en public et donc ils se sont dit c'est chouette, on a envie de participer. Et ce qui fait que, alors j'ai pas de pourcentage à donner, mais on a quand même un bon équilibre entre nouveaux bénévoles et bénévoles plus anciens. Voilà.
0: Merci Seb, ça me paraissait important de démarrer avec le bénévolat cette première émission. Alors on va partir un petit peu sur la programmation musicale. Donc bon, ici ce soir sur le plan, on a à nouveau à 18h30 les Cadors, suivi à 19h15 de l'Orqué et l'ouverture des portes du parc Lucie Aubrac avec Yuna Foster à 21h, Catégorique à 22h20 et à minuit Antès et Mazès. Alors, comment est-ce que tu nous construis un petit peu cette programmation d'année en année?
3: C'est un ensemble de choses. Alors moi, mon job, c'est d'aller voir des spectacles et d'assurer la programmation du festival. Donc à ce titre-là, toute l'année, moi, je vais voir des spectacles en région ou sur des festivals dédiés, par exemple sur les arts de la rue. Je suis présent à Aurillac, qui est un peu le passage obligé. Je suis présent sur des festivals en région aussi, à Montpellier, à Toulouse ou ailleurs. Pour la partie musique, je me déplace aussi sur certains festivals en France. J'ai pu aller sur Bourges ou à Marseille au Babel XP sur la musique du monde. Voilà, différents endroits comme ça. Et donc c'est avec ça que je construis la programmation. Après, je suis souvent sollicité par des équipes artistiques de la région, des groupes, des compagnies qui viennent me présenter leurs projets, ou alors qu'on a envie d'accompagner à ce titre-là. Après, je me nourris beaucoup aussi de ce que vont voir les bénévoles de l'association, qui sont des prescripteurs, des prescriptrices, parce que par exemple quand je suis sur Aurillac, je sais qu'il y a à peu près une quinzaine de bénévoles qui sont aussi sur Aurillac, donc on se partage nos coups de cœur, etc. Donc ça, je suis très attentif à ça aussi, et c'est pareil pour la musique. Donc ça se construit de cette manière là après on essaye de fixer un peu des objectifs, c'est-à-dire que généralement c'est sur le conseil d'administration de la rentrée, celui de septembre, où on fait le bilan et on se projette sur l'édition d'après, où je propose au conseil d'administration, je leur dis voilà, au regard de comment ça s'est passé cette année, je propose de réajuster un peu sur tel style artistique, etc. C'est ce qu'on a fait par exemple cette année, où on est revenu un peu sur un format qu'on avait testé il y a 2-3 ans, avec une soirée du samedi plutôt orientée rap hip-hop, électro pop urbaine, quoi, ce qui nous permet de nous adresser à un certain public. Le deuxième soir, on a HK, c'est un artiste historique du festival, qui est un marqueur un peu des années 2000, et donc c'est aussi une façon de s'adresser à ce public-là. Parce que l'enjeu aussi des Transsevenols, il est là, c'est que là, c'est la 29e édition, il faut toujours être en capacité de se renouveler, quoi. Ça, c'est hyper important, et de renouveler les publics du festival, quoi.
0: Merci Sébastien. Alors, il y a aussi une action qui est hyper importante hein, pour les Transsevenols, c'est le tremplin. voilà, qui existe déjà depuis quelques années, où le lauréat ou la lauréate de l'année ouvre justement la grande scène au parc Lucie Aubrac. Et cette année, c'est donc Youna Foster. Est-ce que, au-delà de parler de l'artiste, est-ce que tu peux un petit peu nous dire pourquoi c'est si important voilà, pour les Transévenols de maintenir ce tremplin ?
3: En fait, c'est une histoire. C'est-à-dire que les Transévenols, elles se sont développées dans les années 2000 avec cette capacité d'accueillir des têtes d'affiche et à côté de ça de proposer une programmation découverte d'artistes émergents, intermédiaires, etc. En 2012, on a décidé d'arrêter les têtes d'affiche parce que voilà, le milieu de la musique avait évolué, l'économie n'était plus la même et qu'on s'y retrouvait plus. Et donc on a souhaité à ce moment-là réorienter la programmation du festival vers les artistes émergents, intermédiaires. Et c'est dans cette volonté-là qu'on a souhaité créer le dispositif de repérage. C'était un outil parmi d'autres sur cette réorientation artistique des Transévenols. Et donc du coup, dès le début, en fait, c'était une période où Paloma émergeait et commençait donc à créer des partenariats aussi sur le territoire départemental. Et donc ils ont été partie prenante dès le début. Donc on a créé comme ça ce dispositif à l'échelle de la région Languedoc-Roussillon à l'époque. Et puis après, avec la création de la Grande Région Occitanie, on a tout de suite ouvert aux autres départements. Il y a Victoire 2 qui est venu se rajouter au partenariat. Et maintenant, c'est cool parce que ce dispositif, il a une vraie visibilité puisqu'il y a près de 130 candidatures qui ont été reçues cette année. Et puis, c'est surtout l'idée de sortir de la simple logique de diffusion, mais d'aller vers une vraie perspective d'accompagnement des projets, quoi. C'est-à-dire que l'artiste lauréat, il va bénéficier d'un accompagnement stratégique sur la construction de son projet fourneau, sur sa com, sur l'animation de ses réseaux sociaux, sur du conseil administration, en gestion, en structuration, etc. Plus du travail au plateau sur les scènes de Paloma et de V2.
0: Merci Sébastien pour tous ces détails. En tous les cas, on te retrouvera comme d'habitude pour le dernier plateau, donc demain dimanche à 17h30, donc pour la fermeture et les derniers mots. Tu seras accompagné du nouveau président.
3: Oui, tout à fait, voilà. Olivier.
0: Et Youna Foster, juste pour dire qu'on ouvrira la deuxième émission avec elle à 17h30 tout à l'heure. Donc merci Seb, très bon festival.
3: Merci.
0: Voilà, on va être rejoint par la compagnie Fatras. Alors j'espère que le S se prononce, parce que sinon je commence mal. Il ne se prononce pas. Voilà, je vous laisse vous installer. Et Hugues, je te laisse prendre la main.
2: Alors, bonjour et bienvenue sur notre plateau. On vous laisse vous installer tranquillement. Vous allez vous produire tout à l'heure à 16h15 à l'ancienne gare pour votre spectacle qui est un mélange à la fois de concert et de théâtre. C'est un petit peu, d'ailleurs vous avez utilisé un terme un petit peu spécial pour fusionner ça. Ce spectacle parle du milieu carcéral. Il vous est venu lors d'un atelier justement en milieu carcéral du côté de la maison d'arrêt de Laval. J'imagine que c'est faire des ateliers en milieu carcéral, ça laisse des traces et c'est peut-être ça qui vous a donné envie de créer un spectacle autour de ça.
1: Alors l'idée était déjà là, quand même, elle avait germé avant justement de vouloir se confronter vraiment au milieu pour pouvoir être calé sur ce sujet-là. Et ça laisse des traces, ouais. Quand on se retrouve avec, quand on n'a jamais franchi déjà les portes d'une prison et qu'on se retrouve avec 20 détenus en atelier, sur le coup, on ne sait pas trop ce qui va se passer, puis au final... ça a créé des super rencontres, des super trucs et ça a donné encore plus envie de parler de ce sujet-là.
2: Musique, théâtre, concert, vous arrivez à trouver le juste équilibre, j'imagine, bien sûr, puisque vous avez trouvé la formule adéquate. Mais justement, comment on fait pour ne pas tirer trop sur l'un et arriver à être en totale symbiose avec toutes vos idées, tout votre travail de mise en scène, on va dire?
4: C'est le fruit de beaucoup d'ajustements en interne. C'est-à-dire qu'il y a une grosse partie de la compagnie qui vient de la musique, qui sont plutôt des musiciens à la base. Et quand on s'est attaqué à l'aspect théâtral, c'est pas forcément un endroit qui est le plus évident pour des musiciens de
2: laisser la place, on va dire.
4: Ouais, c'est-à-dire de jouer aussi, et jouer, c'est pas forcément ce qu'on s'imagine, de jouer des personnages très, enfin d'avoir des démarches, des tronches ou quoi que ce soit. Surtout avoir une attitude de jeu, d'être, de vivre comme si on était le détenu entre là dans l'occurrence, et donc d'être concerné par ce qui se passe. Et l'équilibre théâtre musique qui se trouve aussi à cet endroit-là, c'est que même dans la façon de jouer les morceaux, dans les interludes, hors les aspects vraiment théâtraux de répliques et de jeux qu'il peut y avoir, des autres aussi sont en jeu, même en étant silencieux. Et c'est surtout à cet endroit-là que ça devient aussi un concert théâtralisé et presque cinématographique dans la dramaturgie et dans la façon dont les personnages juste existent en étant juste eux-mêmes, sans forcément chercher à produire des effets théâtraux, quoi.
2: Et ce spectacle, c'est le fruit d'envie commune. C'est, enfin, votre message, ce que vous avez envie de faire passer, c'est cette idée de casser les frontières entre le milieu de la musique et celui du théâtre, raconter une autre histoire. Alors c'est quoi raconter une autre histoire pour vous?
5: Raconter une autre histoire, je sais pas si on a réfléchi ça comme ça dans l'idée, parce que le but c'était vraiment de mélanger musique et théâtre. On avait commencé à le faire sur un ancien spectacle, et en partant de ce postulat là on s'est dit on veut faire plus de comédie, et on s'est vraiment dit bah il y a un trou, en plus c'est quelque chose qui se fait pas beaucoup en art de rue, et il y avait vraiment un espace à prendre sur cette partie là en fait. Et comme c'était nos envies de faire plus de théâtre en gardant la musique, c'est venu naturellement en fait de faire ça. Il n'y a pas eu de réflexion autre que ça. C'était vraiment

0: Au mois de novembre, là, justement, c'est long parce qu'en fait, faut avoir les demandes, faut trouver des associations qui veulent bien nous accueillir dessus. C'est aussi un budget qu'il faut mettre en place. Et puis, parler de prison en prison, c'est, tout le monde n'est pas forcément. Ça dépend vraiment des actions culturelles qui se mettent en place derrière.
1: Et au sein du, même au sein du groupe, aussi, on a des discussions. C'est un peu délicat.
2: Oui, j'imagine.
1: Dire. C'est comme si vous alliez faire un spectacle sur des réfugiés ou des migrants dans un camp de rétention ou dans en jouant.
2: En jouant leur propre histoire.
1: Ouais, voilà, leur propre histoire qui n'est pas la nôtre. Enfin, bon. Au vu de ce que raconte le spectacle, il peut y avoir un intérêt supérieur au fait de juste passer un bon moment de spectacle, puisqu'il y a finalement dans ce spectacle, c'est la rencontre des hommes et derrière leur uniforme, et qu'ils soient du côté surveillant pénitentiaire ou de l'uniforme, parce que dans le spectacle, ils ont l'uniforme des détenus, mais l'uniforme imaginaire même des détenus, c'est qu'il y a derrière les rôles. Institutionnel, on va dire, il y a des hommes, donc ça pourrait avoir un intérêt évidemment dans ce sens-là, mais au service de quel propos exactement, voilà. Et puis c'est, enfin moi je suis surveillant pénitentiaire dans le spectacle, arriver en milieu carcéral, jouer devant des détenus, un surveillant pénitentiaire, c'est un peu délicat, je vois pas trop,
2: je comprends.
3: Ouais. Oui, moi je voulais poser une petite question là, parce qu'il y a dans votre texte qui présente votre spectacle là. Il y a marqué exceptionnellement, ils sont autorisés à donner un concert en semi-liberté devant un vrai public. Moi, j'avais envie de savoir, est-ce que c'est quelque chose qui, par exemple, lorsque vous avez fait vos ateliers, vous avez été confronté à ça, parce qu'on sait très bien qu'en prison, administrativement, déjà pour pouvoir pousser une porte, c'est quelque chose d'assez hallucinant en termes de paperasse. Voilà, est-ce que c'est du vécu? Est-ce que c'est des choses qu'on vous a peut-être racontées en intérieur? Enfin voilà, pourquoi est-ce que ce petit élément qui va venir déclencher, j'imagine, votre concert, se passe en fait?
0: Alors nous on a déjà vécu ce truc là parce qu'on a déjà fait, Mathieu a fait tout un atelier, quand il a fait son atelier avec deux détenus, on a joué après des morceaux qu'ils ont écrits. Oui. On avait écrit les textes et les deux détenus étaient là, étaient présents. Ils étaient en semi-liberté sur le concert avec nous, juste pour être là dans le public. Après, est-ce que ça a déjà été fait? Sinon, je ne pense pas.
4: Ouais, après, honnêtement, sur ce festival-là, ils étaient trois.
0: Ouais,
4: mais les trois personnes, oui, je voulais juste être dehors et bon, assister au spectacle, c'était un plus, mais c'était pas leur envie première. Là, c'est vraiment pour le pitch, en fait, où on est là, on est sept détenus, on a fait des ateliers des ateliers de musique en prison et on sort pour la première fois. Ça marque aussi cette. On n'est pas des habitués qui. On est des détenus qu'on fait une dizaine de concerts. Non, là, c'est le premier. Il y a quelque chose d'important. Il y a quelque chose de tellement exceptionnel, justement, dans le fait de faire ça. Et je trouve que ça rajoute un petit peu, justement, dans l'excitation qu'ils peuvent avoir, justement, de vivre ce moment, quoi.
3: Et est-ce que vous brouillez un petit peu les pistes dans votre spectacle entre la réalité, la fiction, ou pas forcément?
1: Je pense que le début du spectacle brouille un peu les pistes, parce que donc moi j'ai l'autorisation de porter l'uniforme officiel de l'administration pénitentiaire, donc je suis habillé
0: comme un vrai
3: surveillant, voilà. Ah ouais.
1: Alors certes, j'ai un micro tête. Bon, on peut se douter de quelque chose, mais pour beaucoup de gens, déjà rien de voir un uniforme, ils pensent que je suis flic ou que je fais la sécu. Donc déjà rien que dans le rapport, même sans rien dire, il y a déjà une attitude. Donc ce moment-là, il est toujours un peu intéressant. Et puis bon, moi je joue le personnage un peu, voilà, un peu dans l'autorité, quoi. Après, une fois que il y a un décor quand même sur scène, on voit que c'est factice. Ils ont des uniformes de détenus d'une époque qui ne savait même pas exister en France, je pense.
0: Non, on a des uniformes du détenu un peu à l'américaine, avec une veste en jean et puis
3: un peu exagéré.
1: Donc là, là on voit. Mais bon, je ne vais pas vous dévoiler le pitch, le pitch de début que j'annonce en tant que surveillant pénitentiaire peut semer le trouble sur la tangibilité que des détenus aient suivi des ateliers de musique en prison et soient autorisés à venir faire un concert sous la surveillance d'une équipe de surveillants. Et voilà, après on découvre que c'est un spectacle. De toute façon, les gens savent qu'ils viennent voir un spectacle, mais
4: Et je crois que ça, à certains moments, ça crée le trou.

0: parce que nous, c'est pas du tout quelque chose auquel on s'attendait ou qu'on cherche à provoquer. Mais encore hier soir, quand on a joué, il y a eu plusieurs personnes qui nous demandent, mais vous êtes vraiment des détenus, vous avez vraiment... Ce qui n'est pas trop raccord, parce que si on était vraiment des détenus, bon, déjà, on aurait beaucoup plus de gens autour de nous. Et, mais bon, ou si on a déjà fait de la prison ou choses comme ça. Et donc, bah, ça prouve que justement, ouais, le doute s'installe un petit peu. Quoi.
1: Une dernière question pour moi. Est-ce que dans votre compagnie, parce que j'imagine bien que ce n'est pas votre premier spectacle, est-ce que vous avez toujours un peu des thématiques comme ça de société ou de théâtre, on va dire, documentaire? Est-ce que vous êtes toujours attiré par ce genre de sujet ou pas forcément?
0: Alors nous, effectivement, c'est notre deuxième spectacle de rue. Le premier spectacle de rue était un spectacle qui était plus basé sur le voyage, où on racontait des histoires de personnages, un spectacle qui a très bien marché. Mais justement, à ce moment-là, quand on a voulu recréer un spectacle, on s'est dit, on voudrait vraiment un sujet de fond. Parce qu'à côté, on fait aussi de la scène, on est aussi... la compagnie a une formule scène, donc concert uniquement, et dans beaucoup de nos textes, justement, il y a ces réflexions qui sont menées, il y a des textes justement engagés sur justement différents thèmes de société. Et ça nous manquait justement dans l'ancien spectacle de rue, et il y avait vraiment cette idée-là, justement, sur ce spectacle-là, d'avoir un sujet de fond vraiment qui nous parlait, quoi.
1: Merci beaucoup à tous les trois. Donc votre spectacle, c'est 16h15 à l'ancienne gare, donc à l'épreuve des pavés, et donc la compagnie Fatra. Ouais,
2: voilà, c'est ça. Voilà.
3: Et si vous nous ratez aujourd'hui, oui. Vous pouvez nous voir demain. Mais bon, demain, il y a aussi, ça dure ici aussi, donc bon, il y a un autre festival, mais sinon à Chalon dans la rue la semaine prochaine.
4: Voilà.
3: Festival Chalon dans la rue de jeudi à dimanche.
1: Ah oui, vous enchaînez.
3: Et voilà, et on jouera là-bas à 17h20, je crois.
4: Ouais, 17h20, Pastive 20.
5: Voilà. Vous avez peut-être un site internet à rappeler, ou les réseaux sociaux, comme ça les gens peuvent aller voir. Fatra.net.
3: Voilà. Et puis sur
5: retrouver toutes les dates.
3: Insta, tout ça,
4: c'est Fatra. /Fatra.
3: Slash Fatra. Voilà.
1: Merci beaucoup à tous les trois.
4: Merci à vous.
1: Merci. Eh bien, Ben, on va partir en musique.

0: catégorique sur les ondes des radios associatives. Et oui, on est toujours ici installés en public et en direct pour la première émission de la 29e édition des Transévenols. Eh bien, on va continuer cette émission avec Guilhem qui nous a rejoint. Bonjour à toi.
1: Bonjour.
0: Ça faisait un petit moment que tu n'avais pas eu sur les ondes, en tout cas de Radio Escapade.
1: Justement, je suis parti par Mons et par Vaux.
0: Eh oui. Alors, je le rappelle, hein, on est avec Radio Bartas, Campus Montpellier et Radio Système tout le week-end. Alors, Guilhem, tu es venu présenter un film documentaire.
1: Oui.
0: Qui se nomme Mon oncle Griffon.
1: Tout à fait.
0: Alors, j'avais envie déjà, la première question, c'est voilà, ce côté un petit peu intime. Pourquoi est-ce qu'on va à un moment donné s'intéresser à un sujet de famille?
1: Alors, il faut savoir qu'au départ, pour celles et ceux qui ne me connaissent pas, j'étais programmateur du festival de la salle d'Auxeven.
0: Festival international du film documentaire.
1: Et il se trouve que mes envies de faire du documentaire poussaient d'année en année. Et en 2015, j'étais parti en repérage pour un projet un peu trop audacieux, je pense, maintenant avec du recul, sur l'île de Pâques, pour parler du changement climatique et de la mondialisation. Bref, et en rentrant de ce voyage, je discute avec mon oncle, parce que je vais souvent voir ma famille dans les Cévennes, mais lausérienne, un peu d'exotisme aussi, là, de l'autre côté. Et il me dit comme ça, tiens, là, je commence à réfléchir à prendre ma retraite bientôt. Pour l'instant, on n'a pas trop de projets, on ne sait pas trop, mais il va falloir quand même qu'on trouve une solution parce que, vers 65 ans, je vais partir, quoi. Puis je me suis dit, mince, ça fait depuis tout petit que je grandis dans cette ferme, toutes les vacances, j'y passe au moins une fois. Et je me dis, mais c'est fou, je pars à l'autre bout du monde faire des images et je ne suis pas foutu d'avoir une image de la ferme familiale où tout plein de choses se passent tout le temps. Enfin, pour moi, c'était tellement immuable que c'était impossible que ça s'arrête. Et en fait, c'est vrai que ça a été un électrochoc. Je me dis, bon, on va quand même aller filmer. J'ai mobilisé deux potes avec moi, on est parti filmer, mais c'était vraiment dans l'esprit de capter la ferme telle qu'elle est. Enfin, il y avait une idée de vraiment faire un truc court sur deux semaines, trois semaines de tournage et faire un petit court-métrage, mais il n'y avait pas de prétention autre. C'était que des... les deux autres étaient étudiants encore. Moi, je bidouillais. Enfin, c'était vraiment un projet vraiment amateur. Puis, rien ne se passe comme prévu. Ça devient épique. Donc, je ne rentre pas en détail, je ne vais pas spoiler le film. Mais c'est pour ça que c'est une série. Hein. Il y a de la matière pour une série. C'est qu'en fait, de fil en aiguille, il se passe des choses, puis des choses, puis des choses. Et en fait, je me rends compte que l'avenir de beaucoup de choses en fait au niveau familial pendent à l'avenir de cette ferme. C'est-à-dire qu'en fait, si ça finit mal plus que pour une entreprise. C'est aussi le hameau, c'est aussi
0: c'est
1: la vie familiale.
0: C'est
1: en cascade en fait. Et je me rends compte de l'impact. Il y a un petit spectacle.
0: Ouais, mais ça, c'est l'ambiance du festival. Hein.
1: Et donc effectivement, c'était cette peur de voir tout s'effondrer qui m'a maintenu en haleine quelque part avec l'idée de coûte que coûte, on va continuer à filmer, tant pis. Parce que au pire, ça sera un témoignage de la dureté du métier d'agriculteur aussi, quoi. Fort heureusement, ça finit pas trop mal, mais on va pas spoiler.
0: Oui, parce que je l'ai pas dit. Attends, excuse-moi. Effectivement, c'est 5 épisodes. Hein. Donc samedi, il y a le premier et le second, et dimanche, on aura l'occasion de découvrir l'épisode 3, 4 et 5.
1: Tout à fait.
2: 5 épisodes de 25 minutes, hein, c'est bien,
0: ouais,
2: ça.
0: 25 exactement. Minutes.
2: Justement, vous l'évoquiez à l'instant, finalement, ce documentaire, il va se transformer en une espèce de témoignage de la difficulté du monde agricole, déjà d'une part dans votre cas, à qui est-ce que cette ferme va être reprise, tous les enjeux qu'il peut y avoir au niveau de la population locale, c'est-à-dire une ferme c'est aussi quelqu'un qui produit éventuellement des fruits, des légumes, il y a tout le bétail, etc. Et puis aussi la difficulté du monde agricole tel qu'il est aujourd'hui, ses exigences, les difficultés financières bien sûr, et l'avenir, c'est trouver des repreneurs, trouver des jeunes qui vont s'engager et reprendre une exploitation. C'est là véritablement l'enjeu aussi de votre documentaire, c'est un vrai témoignage.
1: C'est ça, c'est qu'en fait, on tournait sans vraiment savoir ce qui allait se passer. Enfin, c'était, le tournage durait 5 ans et demi quand même.
0: Ah oui.
1: En plus, assez rapidement, le griffon, je spoil une question qui n'a pas été posée.
0: On y arrive.
1: Voilà, mais le griffon, c'est parce qu'en fait, c'est un peu le nom en vieux français pour les vautours. Et dans les Cévennes, vous savez que les vautours sont une espèce endémique. Il se trouve que, assez rapidement, la cohabitation entre les vautours et l'exploitation est devenue une évidence dans la ferme, et c'est devenu aussi une métaphore de tous les enjeux, c'est-à-dire à la fois les menaces qui planent, mais aussi cette espèce de matrice du renouvellement, parce que les vautours sont là pour manger les carcasses de bêtes mortes de la ferme parce qu'on est dans le parc et que c'est autorisé. Enfin, donc il y a tout un enjeu autour de ce rôle humain vautour, cette symbiose quelque part, qui s'est greffée dessus, qui est devenu un peu l'échelon poétique de tout ça. Avec cette incertitude qui a plané quand même pendant une grosse partie du tournage, y compris avec le Covid qui a été un moment clé aussi, je dévoile pas. Voilà.
0: Et est-ce que cet oncle, du coup ça a duré 5 ans et demi, oui. tu viens de le dire, est-ce que cet oncle il a eu aussi un peu une mémoire? Est-ce qu'il y a des choses qui ont été révélées à force de le filmer?
1: Ah bien sûr.
0: On évoque aussi le climat, enfin voilà, sans spoiler,
1: je peux quand même dire quelque chose d'important, c'est que le monde agricole c'est quand même un monde un peu taiseux, c'est-à-dire on ne va pas parler réellement de soi. Donc mon oncle avait quand même un discours un peu militant parce qu'il a fait, il était à la Confédération paysanne à une époque. Donc il a un discours militant très posé, mais il n'a pas facilement une tendance à parler de lui personnellement.
2: Il y a beaucoup de pudeur dans le monde agricole.
1: Et donc ça a été une parole qu'il a fallu vraiment libérer. Et effectivement, ça prend du temps. Mais quand je dis mon oncle, c'est réducteur. J'ai appelé le film mon oncle Griffon, mais en fait c'est la famille. Il y a l'associé de mon oncle, il y a mes cousins, il y a tous les gens qui sont passés par la ferme, parce qu'il y a beaucoup de monde qui est passé par la ferme. Enfin, c'est pas juste le témoignage de mon oncle, c'est aussi un témoignage multiple, et avec des crises qui ont été assez graves, des gens qui ont claqué la porte. Enfin, mais tous ces témoignages, j'ai réussi à les collecter parce qu'il y a une confiance quand même, une bienveillance qui était présente, qui était permise par le fait que je faisais quand même partie de la famille. Alors c'est à double tranchant, parce que j'avais très peur la première fois que j'ai représenté le film à la famille de recevoir une fin de non-recevoir, et puis voilà, fin de l'histoire.
0: Et est-ce qu'il est présenté, projeté pour la première fois ici au Transévedal en public?
1: Alors c'est pas la première fois, mais par contre ça sera la première fois que vous aurez la version avec le mix final, le talonnage final, les génériques, parce que cette version vraiment prête à diffuser pour un diffuseur télé, donc n'était pas encore prête jusqu'à il y a quelques jours.
0: Merci beaucoup, c'est bon pour toi Hugues?
2: J'ai rien à rajouter.
0: Super.
2: Je te remercie.
0: Alors, on va découvrir donc l'épisode 1 et 2 à 15h10 à la salle Ferrier, ici à Sumène. Donc, mon oncle Griffon.
1: Et juste une précision, ouais, pour celles et ceux qui ne pourraient pas être là cet après-midi, pas d'inquiétude, on fera un petit résumé des épisodes 1 et 2 avant les épisodes 3, 4, 5. De toute façon, il y a un énorme nœud narratif vers le troisième épisode, donc ne vous inquiétez pas.
0: Ok. Donc demain, pareil, c'est toujours 15h10, donc toujours à la salle Ferrier pour les épisodes 3, 4 et 5. Merci beaucoup.
1: Merci.
0: On a été rejoint par la compagnie enragée pour le spectacle Le Prénom, Mariem et Louve. Bonjour à toutes les deux.
3: On est la colombe enragée.
0: J'ai dit quoi?
3: La compagnie enragée.
0: Non, mais
4: ça peut marcher. Hein,
3: mais... Des fois, on est des colombes aussi.
0: Désolée. Élise, je te laisse la main.
5: Oui, bien sûr. Du coup, bienvenue sur ce plateau. Hein. Ça nous fait plaisir de vous recevoir.
3: Merci.
5: Aujourd'hui, vous êtes venue pour nous présenter votre pièce Le Prénom, que vous allez jouer aujourd'hui à 18h. Et aussi dimanche à 16h30 dans la cour de l'école publique. Donc Le Prénom, c'est une pièce qui mêle danse et oralité, qui retrace d'ailleurs vos racines ivoiriennes et judéo-algériennes, mais aussi un peu l'impact de la colonisation qu'il y a eu. Comment est née cette idée justement de créer une œuvre qui mêle danse et parler autour de ces questions-là?
3: Déjà, on est une compagnie qui depuis longtemps utilise la parole. Enfin, nous, on est principalement des danseuses et chorégraphes, quoi. Donc, on travaille avec le corps, mais comme on travaille en espace public, En fait, assez spontanément, avec les gens qui sont dans la rue, il y a forcément un dialogue qui est autre que par le corps, puisqu'on parle avec les gens pour savoir si on peut se mettre là, pour les gens qui s'interrogent sur ce qu'on fait. Donc, l'oralité est vite arrivée dans notre travail artistique. Ensuite, on a travaillé avec une rappeuse pendant plusieurs années sur une pièce qu'on a fait avant Le Prénom. Et donc, du coup, c'est devenu vraiment une habitude d'utiliser la poésie, l'oralité. Et dans ce spectacle-là, en fait, moi, donc c'est mon histoire à moi, et j'ai voulu renouer aussi avec d'autres formes que l'écriture, et notamment sur ces questions-là de transmission. Et donc, dans les transmissions, moi, j'ai mes deux parents qui sont africains, dans ces transmissions-là, ça se passe beaucoup par l'oralité, et la migration et l'assimilation a coupé le lien à l'oralité, a coupé, et aussi avec une notion de c'est en dessous, l'oralité, c'est moins important que l'écriture, et du coup c'est pas bien de le faire, donc il y avait un peu cette envie de renouer avec on reprend la parole, on se raconte des histoires, on se retransmet des histoires, donc on utilise ce biais là en le liant à la danse qui est un peu mon outil de base.
5: Et comment vous arrivez à trouver justement cet équilibre entre la parole et le mouvement dansé qui est aussi très expressif et qui transmet aussi énormément d'émotions? Comment vous arrivez vraiment à faire la part des choses entre ces deux parties de communication?
3: Je pense que j'ai pas énormément réfléchi à comment trouver un équilibre, ça s'est fait assez spontanément. Les moments où j'avais envie de parler, les moments où j'avais envie que ce soit le corps, c'est venu comme ça et j'ai gardé en fait. Il y a des moments où c'est les deux aussi. Il y a aussi dans le spectacle, on utilise des enregistrements audio de mon père, de la famille. J'ai aussi enregistré moi. Du coup, il y a différentes formes d'oralité. C'est pas juste direct, quoi. Il y a aussi des choses enregistrées. C'est un peu comme des formes d'archives, en fait, aussi, tout ce qui est enregistré. Et ça, c'était lié aussi à l'histoire familiale.
5: Et justement, vous utilisez aussi beaucoup d'objets extérieurs. Vous parlez là de messages. Il y a aussi des photos, si je ne me trompe pas, des petites capsules. Vous parlez aussi, à un moment donné, d'un mouchoir de votre grand-mère. Est-ce que tous ces objets extérieurs qui sont ramenés au sein de la pièce, c'est aussi une manière de sensibiliser le public à une histoire un peu plus collective, un peu plus universelle?
3: Oui, ça peut. C'est aussi qu'est-ce qu'on a gardé de son histoire. Donc, je pense que ça touche tout le monde. On a tous. Moi, c'est la théière de ma grand-mère, mais tout le monde a quelque chose qui reste de ses grands-parents ou de ses arrière-grands-parents, les photos de famille. Et aussi, pour les enfants d'immigrés comme nous, il y a tellement de choses qui ont disparu que la moindre chose, c'est hyper important. Et du coup, c'est aussi ce truc-là, voilà ce qui me reste. Et je vais le chérir. Donc, oui, c'est collectif, mais aussi collectif sur la question de la migration et de qu'est-ce qui a disparu en fait en venant en France et en s'assimilant aussi.
5: Il y a dans le dossier de presse, vous dites que Le Prénom est aussi une tentative de réparation d'une chaîne brisée. Qu'est-ce que ça signifie exactement pour vous, cette tentative de réparation de chaîne brisée?
3: Alors c'est l'idée de se réapproprier son histoire. Et de, comme il y a énormément de trous dans la mienne, d'avoir en fait de rendre les choses positives aussi, de se dire il manque mais ça fait partie de mon histoire et je vais trouver des liens et je vais trouver des bouts et j'ai plein de fragments, mais ces fragments là en fait ils peuvent être chouettes aussi, c'est pas que des choses négatives, et aussi de me rendre compte que mis bout à bout il y a beaucoup de choses finalement, donc oui c'est réparer quelque chose qui en fait aussi remettre en valeur, remettre en visibilité des choses qui sont effacées et mises de côté, et en être fier aussi. Donc je pense que c'est aussi ça la réparation, et je pense que c'est aussi les gens qui viennent voir le spectacle et qui sont concernés par ces questions peuvent témoigner de ça, mais par exemple mes parents, ma famille, ça a été le point de départ de discussion sur notre histoire par exemple, le fait de voir le spectacle, de pas passer par juste on discute à table, mais en fait c'est un autre biais l'art aussi, ça réveille d'autres choses, donc ça peut être un point de départ de discussion, ça peut être un point de départ de recherche, etc.
0: Et toi, Louve, comment on se positionne, comment on s'approprie un peu cette histoire quand même qui est très intime hein, de Myriam. Voilà, comment est-ce que toi tu es arrivée dans ce projet?
4: Alors moi, mon boulot, c'est d'être chargée de production et de diffusion. Donc c'est moi qui porte le spectacle auprès des professionnels, entre guillemets, de la culture, de comment qui est intéressé pour le programmer, qui veut s'emparer de valoriser cette histoire, etc. Donc moi, je suis vraiment en soutien. Je m'approprie pas du tout cette histoire. Au contraire, je la porte et je fais en sorte qu'elle puisse encore plus exister. Comment ça? Enfin, en fait, avec Myriam, on s'est grave bien trouvé. Enfin, c'est aussi non, mais c'est vrai, c'est une trop belle rencontre. Moi, j'ai rejoint la compagnie il y a 3 ans maintenant.
3: 4 ans, je pense, mais ouais, bon.
4: Peut-être 4 maintenant. Mais du coup, je suis arrivée en cours. Le projet, il était déjà bien fort, quoi. Et juste moi, ça m'a beaucoup, beaucoup touchée. Ça m'a beaucoup parlé. Et j'avais envie de faire ma part en tant qu'alliée, en fait, tout simplement. De pouvoir faire en sorte que la voix de Myriam et la voix des autres personnes de la compagnie, elle soit entendue, elle soit visible, elle soit portée. Et aussi, je fais un peu tampon quand même. Et ça, je pense que c'est utile parfois.
0: Alors ça va m'intéresser. C'est-à-dire tampon. C'est-à-dire en termes de public, en termes de programmateurs.
4: Les deux.
0: Ouais,
4: ouais.
0: Moi, je connaissais un petit peu la réponse.
4: Bah oui, on est quand même dans un milieu artistique qui est fondamentalement blanc. Et on grandit dans un système qui est raciste, même si on n'a pas envie de l'être. Et du coup, parfois, les choses nous échappent un peu. Et moi, je suis là pour un peu faire « Ok, la petite balle de ping-pong va aller de l'autre côté. » et puis, pour le public, on a c'est rarement intentionnel, c'est rarement vraiment du racisme moral, comme on va dire, dirigé directement de manière frontale. Mais ça peut faire tout aussi mal quand c'est insidieux et quand c'est un peu du racisme ordinaire. Et du coup, on est en team à la fin et on reste ensemble. Et si jamais je sens que ça fait un peu trop pour Myriam, je viens peut-être un peu dévier la conversation. Ou s'il y a besoin de faire un peu de pédagogie, c'est moi qui vais récupérer le bébé, quoi.
0: Parce que Myriam, ça t'arrive souvent que le public, après le spectacle, vienne discuter avec toi, échanger? Ça arrive tout le temps.
3: Ouais. Alors il y a deux types. Il y a les personnes qui sont complètement concernées par le sujet, donc qui sont dans l'émotion et qui viennent partager « Ah, moi aussi j'ai vécu ça, tout ça ». Puis après, il y a les autres qui sont soit en choc, soit qui ont besoin de déverser un truc, ou des gens qui viennent juste dire « Ah, c'est chouette ». Mais il y a aussi ce besoin, et je pense qu'il n'y a pas assez d'espace pour parler de ça. Il n'y a pas assez de spectacles programmés qui parlent de ça. Donc du coup, il y a un truc aussi de vouloir absolument en parler et que ce soit moi le réceptacle de tout, puisque je viens de faire 55 minutes à parler de ça. Et j'ai l'impression que c'est un peu ça aussi la fin du spectacle, c'est il faut absolument qu'on continue de parler de ça, qu'on ait toutes les interrogations. Et moi, je pense que j'ai pas apporté tout ça, je pense que j'ai fait ma part et qu'il y a aussi, après, il y a plein d'autres endroits pour en parler, il y a plein d'autres endroits, plein d'autres choses à lire, à écouter. Et puis que ça peut être une graine pour discuter et continuer la réflexion, mais que c'est vrai que souvent ça donne un élan. Et puis comme en fait pendant le spectacle je parle aux gens, du coup il y a un truc de rapport très très proche où on a envie de continuer la discussion, je pense.
5: Et merci beaucoup. Est-ce que peut-être vous avez des réseaux sociaux ou un site internet où on peut suivre un peu l'actualité des colombes enragées?
3: Oui, notre site est en cours en ce moment.
4: De refonte.
3: Du coup, il faut aller sur le Linktree qui s'appelle Compagnie la colombe enragée, ou l'Instagram ou le Facebook, c'est Compagnie la colombe enragée.
0: Voilà. Merci beaucoup à toutes les deux. Donc le spectacle est à 18h. cours de l'école publique.
3: Ouais. Et 16h30 demain.
0: Et 16h30 demain. Super, merci beaucoup.
4: On est à l'ombre. Venez, on oui, a bah mouillé ouais. le sol pour vous exprès.
5: Ça, non mais ça c'est un argument de marque. Hein.
4: Bah oui, je sais, c'est pour ça que je le dis.
0: Bon spectacle, bon festival à toutes les deux. Hein.
3: Merci.
0: Eh bien Ben, on part avec catégorique.
5: Je suis trop chaud.

0: catégorique à découvrir ici au Trans-Évenol, donc ce soir sur la grande scène au parc Lucie Aubrac. Nous sommes toujours en direct et en public ici avec Radio Bartas, Radio Système, Campus Montpellier et Radio Escapade. Et bien cette émission, on continue avec Pierre. Salut Pierre.
1: Salut, bonjour, bonjour à tous.
0: Alors Pierre, tu es bénévole ici hein, au Trans-Évenol et tu t'occupes donc de la parade à vélo qu'on a pu donc voir tout à l'heure à midi ici sur le plan, donc l'arrivée avec ensuite la fanfare Les Cadors qui a enchaîné. Alors cette idée de parade à vélo, donc c'est, il me semble, la troisième édition.
1: Exactement.
0: Voilà. Et tu veux un petit peu nous dire l'idée de départ, voilà, pourquoi est-ce qu'il a été proposé de faire un départ de Ganges à vélo avec le public ici jusqu'au plan?
1: Oui, ben c'était encore une fois hein, pour prendre un petit peu et essayer de montrer qu'on pouvait faire aussi la mobilité douce en milieu rural, essayer de prôner ça, de dire que c'est possible, essayer aussi de valoriser le territoire avec la voie verte, qu'on espère voir s'agrandir de plus en plus pour que les gens se motivent à venir dans nos terres cévenoles, et aussi pour les locaux, pour la mobilité douce, pour que les gens aillent travailler, notamment à Ganges, ou pourquoi pas un jour au Vigan, qu'on arrivera à ouvrir une voie verte jusqu'au Vigan, qui sait, mais on espère ça, et puis ça s'agrandit, et c'est un projet à la fois communal, enfin voilà, ça commence et ça se projette, et on trouve ça plutôt sympa, et on voulait jumeler ça à un côté un peu festif, d'où les Rosalies, d'où la musique, et notamment ce qu'on fait habituellement, et je voulais passer un petit message à Fab, je ne sais pas s'il nous écoute.
0: Oui, il nous écoute.
1: S'il nous écoute, Fab, on a pensé à toi, beaucoup de gens ont pensé à toi.
0: C'est sympa, Pierre.
1: Et on est avec toi, et puis tu nous manques, et il s'est manqué à beaucoup de gens, parce qu'ils trouvent ça vraiment très bien, donc j'ai fait ce que j'ai pu, merci pour les morceaux. Ça a à peu près marché, on a fait le DJ roulette plutôt que la radio roulette, mais on t'attend de pied ferme l'année prochaine.
0: Merci Pierre, parce qu'effectivement Fabien, donc mon collègue à Radio Escapade, habituellement s'occupe de la musique et gère la partie directe sur cette parade. Alors comment ça s'est passé ce matin? Est-ce que t'es content?
1: Alors, ou... ouais. Écoute, tu sais, l'année dernière, on a tout eu. On a eu la pluie,
0: oui.
1: On a eu une Rosalie qui a crevé, la radio ne marchait pas vraiment avec ses intempéries, avec les tunnels, enfin, c'était incroyable, et pourtant les gens étaient là. Voilà, on était une cinquantaine, et quoi qu'il arrive, les gens ont voulu la faire, donc je savais que ça allait marcher cette année. Cette année, c'était plutôt facile. On a le soleil, on a tout qui fonctionne, et on a failli arriver à la bonne heure. On est arrivé 4 minutes en retard par rapport à la fanfare. On va y arriver, une année, on va y arriver. Voilà, donc, et, oui, ça a bien été.
0: Et un petit peu pour comprendre un petit peu ce qui se passe en amont, donc toi, tu es bénévole, hein, je l'ai dit tout à l'heure, donc tu t'occupes de cette parade. Alors ça veut dire quoi un petit peu le travail qui est fait en amont pour après le jour J arriver effectivement avec tous ces vélos, la Rosalie ici sur le plan?
1: On a fait quelques réunions, des travaux d'art plastique si je puis dire, pour essayer de préparer, le but étant qu'on fasse une activité où on partage avec des festivaliers ou des bénévoles et où ça nous coûte quasiment zéro. Donc pour ça, qu'est-ce qu'on peut faire? Parce que bon, si on pouvait payer des gens, mais en l'occurrence on trouve des bénévoles, on trouve des assos qui s'engagent aussi avec nous, donc ça travaille le tissu social dans notre village, avec les commerçants aussi, parce qu'il faut savoir que Yves de la Place nous prête ses Rosalies gratuitement, il nous aide, voilà, nous on essaye de les retaper aussi, parce que des fois elles ne sont pas forcément en forme et des fois on n'y arrive pas, mais bon, en tout cas il y a une petite entente là-dessus et très cool avec nous. Il y a Sésame aussi qui est à la recyclerie, qui nous passe des vélos tout le long du festival à disposition pour bénévoles et festivaliers. D'ailleurs, vous trouverez que ce soit à l'accueil public ou pour les bénévoles au coin bénévole au Digedon, des vélos en libre service. Et du coup, ils servaient pour la parade à vélo aussi. Donc voilà, indirectement, c'est ça aussi. Essayer d'investir un peu tout le monde, essayer de créer un lien avec toutes les associations du coin.
0: Merci beaucoup Pierre.
1: Merci à vous.
0: Merci d'être venu sur le plateau radio pour nous présenter la parade à vélo. On dit du quoi à l'année prochaine pour les 30 ans?
1: À l'année prochaine, il y aura encore, là cette année on a fait les 50 mètres mini vélo qui ont été une franche réussite, c'est très absurde. Si vous avez des idées, n'hésitez pas, envoyez-nous vos idées et on les fera, il n'y a pas de problème. Merci.
0: Merci Pierre. Alors on va terminer cette émission avec un petit peu la programmation à partir de 15h ici à Sumène pour les Trans-Évenols. Donc à 15h vous avez la compagnie K.O. Canem avec le spectacle Les assiettes de Mamie Vedette, et c'est à la cour de l'école Saint-Joseph.
2: À 15h10, il y aura la projection documentaire Mon oncle Griffon, l'épisode 1 et 2 à la salle Ferrier.
0: 15h30, Elisa Giomino avec la compagnie Du vent sous les semelles, c'est à la place du plan et c'est en déambulation.
2: Ensuite à 16h15, il y aura l'épreuve des pavés de Sifatra à l'ancienne gare.
0: À 17h30, le vaillant petit tailleur avec la radicale fantaisie, c'est au parking de l'ancienne maison de retraite.
2: Ensuite, à 17h30, un nouveau plateau radio en direct.
0: On se retrouve
2: avec nous. Avec nous, exactement, à la place du plan, hein, côté Grand Pont.
0: Voilà, à 17h30, le Muppet Rhapsody avec la compagnie Anonyma Teatro, ici, place du plan, côté pelouse.
2: Ensuite, à 18h, le prénom à la cour de l'école publique par la compagnie La Colombe Enragé.
0: 18h30, on retrouve la fanfare Les Cadors ici sur le plan.
2: Et à 19h15, il y aura l'Orque et l'Orque sur la place du plan aussi.
0: Voilà, et l'ouverture des portes pour le parc Lucie Aubrac, c'est à 19h45. Et le premier concert à 21h avec Una Foster.
2: À 22h20, il y aura Catégorique.
0: Et à minuit, on retrouve Antès et Mazès. Merci beaucoup Hugues, Radio Système, Élise, Campus Montpellier et Ben Radio Bartas en technique pour cette première émission. On se retrouve sur les ondes à 17h30.

0: plateaux en direct. Et oui, il y a des plateaux en direct. Et oui,
1: des plateaux en direct.
0: Et oui, des plateaux en direct.
1: Je suis à fond.
0: Ouais, mais c'est à moi.
1: Oui.

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2: 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Bonjour à toutes et à tous et bienvenue sur Graines de changement. On va continuer sur l'habitat. On avait parlé d'habitat écologique le mois dernier. Aujourd'hui, on va parler d'habitat participatif, groupé, collectif. Voilà, il y a un peu plusieurs termes pour évoquer ce sujet. On va voir qu'aujourd'hui, l'habitat participatif, ça devient une belle réalité en Cévennes, où les projets sont de plus en plus nombreux, répondant ainsi à proposant une réponse non standardisée aux attentes et besoins de chacun en matière de logement. Donc, j'ai essayé de tenter de recenser les projets. J'étais assez étonnée d'ailleurs de les projets qui sont en cours ou qui existent dans les Cévennes. Je voulais les citer parce que j'ai essayé de faire venir un certain nombre d'entre eux, mais ils sont pas tous disponibles. Alors, je vais parler de Terra Maire à Saint-Martial, Aérium au Vigan, Éco Hameau de Vabre qui lui existe et bien installé maintenant, Saint-Romand de Caudière, l'habitat participatif de Croix-Haute à Saint-Hippolyte-du-Fort, le projet de Bourras et le projet de Soudorgue. Voilà, je cite ceux-là que j'ai réussi à identifier. Et donc on va parler avec trois représentants de trois de ces projets locaux. Je veux juste faire une petite intro sur
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2: Et bonsoir à toutes et à tous, bienvenue en direct de Radio Campus Montpellier 102.2 FM, j'espère que tout le monde va bien. Aujourd'hui du très très lourd, du rhythm and blues, du rock and roll, un peu de soul aussi, du 60s. On va voir tout ça, mais d'abord Whispering Smith, Wake Up Old Maid, let's go!

Light, Whispering Smith avec Wake Up All Made. C'est bon ça, un peu d'harmonica pour commencer cette émission de Let It Rock. On est chaud et on enchaîne tout de suite avec Roll Against, Worry About You.

C'était le Chuck Berry, le grand Chuck Berry avec School Day, et le vinyle craque un peu comme vous l'avez entendu, il a bien vécu on va dire. Voilà, ok, tout de suite, Ray Charles avec Mary Ann, let's groove it.

0: Et oui, c'était le grand Ray Charles avec Mary Ann, un bon morceau de rhythm and blues. On va continuer dans le R&B d'ailleurs avec un couple. Enfin, je sais pas s'ils étaient en couple, mais en tout cas, c'est Gene and Eunice. Voilà, un duo de chanteurs et chanteuses des années 50, 40, 50. Et ce morceau s'appelle The Angels Gave You to Me. Let's go!
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0: All right, c'était Gene and Eunice avec The Angels Gave You To Me. Je voulais vous parler ce week-end de deux événements qui auront lieu vendredi soir. Je serai en DJ set au Discopath à Montpellier et samedi soir avec le Cool Gator Club. On va faire une soirée, c'est un club de DJ, on va faire une soirée à Nîmes au Reef Jazz Club. Mais je vous donnerai tous les détails plus tard dans l'émission. Et tout de suite, un petit peu de rockabilly avec Jericho Jones Black Magic. All right.
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Alright, alright, c'était Jackie Lee Shannon avec Buddy, un morceau de 1960, je crois. Jackie Lee Shannon, superbe chanteuse. Ok, on enchaîne avec Ronnie Self, encore un peu de rockabilly et Rocky Road Blues. Let's go!

Ok, c'était Ronnie Self avec Rocky Road Blues, un morceau à la base de Monsieur Gene Vincent, qui a été repris par de nombreux artistes de blues, de country aussi, de bluegrass, etc., etc. En parlant de country, il est l'heure de passer nos quelques morceaux de country, car je fais toujours une petite série de country dans cette émission. Et on va attaquer cette série avec deux musiciens incroyables de la scène country et des studios aussi. Ils ont enregistré avec plein d'artistes, Patsy Cline, je crois, Tennessee Ernie Ford, enfin bref, un milliard d'artistes. Je suis un peu sudiste, hein, vous l'avez compris. Mais bref, c'est Monsieur Jimmy Bryant à la guitare et Speedy West à la pedal steel. C'est des musiciens assez incroyables de technique et de musicalité. Donc voilà, on écoute tout de suite Blue Bonnet Rag. C'est parti.

Right, c'était George Jones, le grand George Jones avec You Gotta Be My Baby. Vinyle original que j'ai trouvé aux États-Unis pour $1. J'en étais assez fier et heureux. Voilà, les États-Unis pour ça, c'est monstrueux. Tout ce qu'on cherche qui coûte cher ici en Europe, en tout cas pour les disques, vont pas forcément coûter cher là-bas car c'est leur musique et qu'ils ont de la matière et du volume et tout ça. Enfin bref, on continue avec un dernier morceau de country avant de remballer sur du R&B et même un peu de gospel. Mais tout de suite, Red Foley, Salty Tongue Rag, c'est parti!

Alright, c'était Red Foley avec Salty Talk Rag pour le dernier morceau de la série Country. Ok, on enchaîne avec un peu de gospel, j'en passe rarement, mais j'ai trouvé ce 45 tours il n'y a pas très longtemps. Au comptoir du disque à Montpellier, dédicace à eux. C'est les Staple Singers, des frères et sœurs, un groupe de gospel fabuleux des années 50-60 et qui joue encore d'ailleurs. Mavis Staple, la chanteuse, joue encore aujourd'hui. Voilà, ce morceau s'appelle Hammer and Nails, c'est de la tuerie. Allez, let's go!

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C'était Lightning Hopkins avec Play With Your Poodle. Bien bien sale. Et on part tout de suite à Baton Rouge en Louisiane voir le grand Slim Harpo avec I Got Love If You Want It.

yeah, Slim Harpo avec I Got Love If You Want It. Tout droit venu de Louisiane. On enchaîne avec encore un peu de blues et puis ensuite une petite série de groupes anglais années 60, plutôt mi-60. Vous en reconnaîtrez un, au moins un sur deux. Allez, c'est parti avec Tahlil Slim et Wildcat Tamer. Let's go!

Ouais, c'est Taril Slim avec Wildcat Tamer. Désolé pour le petit bug, ça arrive, c'est les aléas du direct. Je suis là jusqu'à 19h, restez là. Tout de suite, on part en Angleterre, mi-60, avec des Pretty Things, Honey, I Need. Let's go!

Et c'était donc Boys, fait par les Beatles. Et oui, c'était les Beatles au tout début, morceau pas très connu. Chanté par le batteur Ringo Starr, voilà, un bon petit rocker. Ok, on enchaîne avec Elvis, Witchcraft, morceau pas très connu non plus d'Elvis, c'est parti.

Oh yes, c'était Sam the Sham avec Wooly Bully et je vous invite à aller écouter la version française par Au Bonheur des Dames, un groupe assez rock'n'roll, assez des humoristes on va dire. Le morceau, la version française s'appelle Rouler Bourré, donc les paroles sont extrêmement drôles, allez écouter ça par Au Bonheur des Dames. Ok, maintenant je vais vous parler de ce week-end. Il y a deux événements. Vendredi 28 novembre, je serai en DJ set au Disco Pat, rue du Faubourg du Corot, de 19h à 22h. Et en plus, ça va être la nif du Maslow, qui est le bar juste à côté. Donc ça va être la teuf. Et samedi 29 novembre, deuxième soirée du Cool Gator Club, un club de DJ que j'ai créé avec deux amis à moi, Renaud et Chris. Voilà, on passe que du vinyle évidemment. Et on va faire cette deuxième soirée au Riff Jazz Club à Nîmes, un lieu qui vient d'ouvrir. Allez là-bas voir des concerts, c'est super cool, il y a un parquet, il y a une scène et tout, c'est mortel comme lieu. Le Riff Jazz Club à Nîmes, donc c'est en haut du boulevard Jean Jaurès. Et il y aura trois DJ, donc Valdo, Chris, Valdito, Robin, Alain, qui est un disquaire basé aux alentours de Sommières, et moi-même. Donc voilà, on va vous passer de la super musique, on va pouvoir danser, boire des petits cocktails, on va se régaler. Ça commence à 20h et c'est 5€ l'entrée en liquide. Voilà, c'est parti, on enchaîne avec Otis Redding au tout début, et ça s'appelle Fat Gal, vous allez voir comme c'est méchant. Allez, let's go!

Ok, tout de suite, c'est l'heure du dernier morceau. Merci à toute l'équipe de Radio Campus. Merci à vous de m'avoir écouté. On se retrouve sur le site pour les podcasts de l'émission dans l'onglet Let It Rock. Prochaine émission mercredi 10 décembre. Bonne soirée à tous. Santé, ciao, ciao. Et on finit avec un bon Eddie Cochran, Something Else. Let's go.

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4: Bonjour à toutes et tous, à la une, cette incompréhension des avocats de Cédric Jubilard, la défense de celui qui a avoué le meurtre de sa femme Delphine, dit ne pas comprendre l'arrêt des fouilles. Décision de la gendarmerie hier soir, au lendemain de la découverte d'ossements dans un champ indiqué par le peintre plaquiste. Des restes qui sont toujours en cours d'analyse. Selon son avocat, retrouver d'autres parties du corps serait plus intéressant pour l'enquête. Alors que l'épisode de forte chaleur a régressé sur une large partie du pays, elle persiste dans le sud-est, où un nouveau département a été placé en alerte orange à midi. Il s'agit des Alpes-Maritimes qui rejoignent les Bouches-du-Rhône, la Corse du Sud, la Haute-Corse, le Gard, l'Hérault et le Var. Dans l'actualité internationale, l'armée américaine revendique de nouvelles frappes la nuit dernière en Iran. Les États-Unis ont notamment ciblé des infrastructures militaires et des dépôts d'armes. De son côté, la République islamique a annoncé que deux pétroliers avaient explosé sur des mines dans le détroit d'Ormuz. Information démentie par les Américains. L'Iran qui s'est également targué d'avoir stoppé quatre autres navires dans ce passage stratégique. La République islamique menace d'une offensive totale si les frappes américaines se poursuivent. Et puis patience en ce week-end de chassés croisés sur les routes des vacances. La journée est classée rouge sur l'ensemble du pays. Bison futé recensait déjà plus de 700 km de bouchons à midi. Il devrait perdurer jusque dans la soirée, particulièrement sur la côte normande, la façade atlantique, la région Auvergne-Rhône-Alpes et pour traverser le massif central. Les sports, un dernier match pour Didier Deschamps à la tête de l'équipe de France de football. Le 187e, c'est ce soir à 23h contre l'Angleterre. Pas la finale de Coupe du Monde rêvée par les Bleus, mais la petite finale après la défaite en demi contre l'Espagne. Objectif, accrocher la troisième place de ce mondial américain. Un mot de rugby pour finir, l'équipe de France termine la phase aller du championnat des nations en tête du groupe Hémisphère Nord. Les hommes de Fabien Galthié ont largement dominé le Japon, 42-16 ce matin du côté de Tokyo. 6 essais inscrits, dont des doublés pour les Bordelais Mathieu Jalibert et Maxime Lamotte. Très bon après-midi à notre écoute.

0: C'était Maybe Twice, qu'on peut trouver sur notre premier album, You're a Ghost, entre autres merveilles. Prochaine chanson s'appelle Julie, qui n'a rien à voir avec toutes les Julies que vous pouvez connaître.
1: Et pourquoi ?
0: Parce qu'elle n'a rien à voir. D'autres questions ? Oui, c'est la séquence accordage pour le plaisir de vos oreilles.

Et nous allons enchaîner avec une chanson sur la pollution. C'est hyper engagé. Et merci encore à Radio Campus pour son accueil. 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

nous allons faire une dernière séquence d'accordage professionnel. Restez bien sur Radio Campus, Puce. Et on y retourne immédiatement avec un hommage à cette montagne qui domine la plaine du Mont-Pelliré, le Pic Saint-Loup. Et un hommage aussi à un garçon qui est disparu récemment. Monsieur Lynch, ça s'appelle donc Twin Peaks Saint-Loup. Mais c'est moi qui commence.

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3: 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Oh, pas trop loin quand même. 1900!
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0: d'essayer de réinventer les sonorités du Moyen-Orient, du Maghreb, avec une approche musicale avec des influences d'aujourd'hui. Et tout à l'heure, on a eu un peu la primeur. On entend également des synthétiseurs analogiques, il y a des séquences, il y a des sons très actuels. La scène actuelle aussi, genre des gens comme Acid Arab, tout ça, ça vous parle,
1: qui
0: fusionnent un peu l'électro comme ça et la musique orientale.
1: Et oui, carrément. C'est ça, c'est qu'on a été inspiré d'abord par les musiques dites traditionnelles, donc les musiques populaires, etc. Et en fait, ce qui se passe, c'est que il y a déjà une hybridation au Maghreb et au Moyen-Orient avec les musiques électroniques, le rock. Et là, il se passe vraiment des choses actuellement qui sont trop trop chouettes dans leur musique. Donc c'est tout ça qui nous influence. Et nous, le trio basse, guitare, batterie, on a été biberonné au dub et au rock quand on était jeunes. Et on se retrouve aussi avec Gala sur plein d'autres influences de groupes qui nous a influencé dans toutes ces régions du monde. Plus nous, ce quoi on a grandi. Et ce qui fait qu'on recrache tout ça. Et ça ressemble à ça, ouais.
0: Et donc, si vous pouvez nous parler un petit peu donc, de votre processus de création, qui fait quoi, comment vous vous répartissez les rôles, est-ce qu'il y a quelqu'un qui a la charge des compos ou c'est vraiment un travail
1: Alors, de c'est groupe? Un travail collectif de groupe, ouais. Il n'y a pas de lead. Et donc, c'est de la compo collective, on compose tous les quatre. Même moi en tant que batteur, je compose aussi. et donc on a plusieurs façons de travailler. Soit on fait de la création ensemble en direct, c'est-à-dire sous forme de jam, quoi. Et on enregistre, on écoute ce qu'on fait, on sélectionne, on coupe des choses. Ou soit on bosse chacun de notre côté, chacun chacune. On se retrouve en résidence et là on se fait écouter ce qu'on a préparé. Et voilà, et ça. Ton idée est pas mal, tiens, j'entendrais bien un truc comme ça. Et voilà, donc c'est vraiment c'est comme peindre à quatre sur un gros tableau, quoi. Ouais.
0: D'accord. Ouais. Alors, ce soir, donc, vous jouez pour le festival Les 37 Halls. Tu viens de nous parler à l'instant de résidence. Il y a peut-être des choses qui sont en train de se tramer pour l'avenir. Il y a peut-être des projets de disques dans les tuyaux.
1: Ouais, il y a un EP en préparation pour cette année. EP ou album, on est en train de voir là. Il y a l'été qui est pas mal chargé, le mois d'août qui est bien chargé, là on va enchaîner pendant 3 semaines.

0: se fait cette année le concert, donc c'est trop cool quoi de pouvoir revenir sur des lieux où on a été ado et d'y jouer. C'est ouais, pour moi ça m'a beaucoup ému sur la route.
1: Donc en fait, vous n'êtes pas seulement, on va dire que c'est pas un groupe qui est né à Toulouse. Il y a des membres de groupes qui viennent d'un peu partout de la région, quoi. C'est pas
0: oui, c'est ça. On a ouais, il y a Gala qui est né elle en Israël, mais qui vit en France depuis bientôt 10 ans. Bon, on s'est quand même tous et toutes rencontrés à Toulouse. On a travaillé avec des musiciennes, des musiciens turcs, kurdes. Ouais, on a fait quelques collabs aussi. Et donc c'est une rencontre à Toulouse, mais ouais, c'est une rencontre de plein d'endroits du monde aussi, et surtout du bassin méditerranéen. C'est ça un peu qui nous a, nous avec Camille le guitariste, on est du sud-est aussi de la France, donc il y a un peu ouais, toute la culture méditerranéenne qui vient
1: et ça s'entend dans votre ouais. musique. Lorqué, qu'est-ce qu'on pourrait vous souhaiter de bon pour l'avenir?
0: Je crois que
1: plus bon, on va dire, puisque c'est déjà pas mal.
0: Moi, j'ai envie de penser à qu'est-ce qu'on pourrait tous et toutes nous souhaiter de plus bon pour l'avenir, et je pense que ça concerne surtout la politique. Donc voilà, je vais pas vous dire qui voter l'année prochaine, mais voilà, si on veut soutenir la culture, le monde associatif, même la sécurité des gens autour de nous, je pense qu'on peut souhaiter que les gens se rassemblent et qu'on s'unisse. Voilà.
1: Si mes collègues ont envie de rajouter quelque chose, non?
2: Tu as posé pas mal de questions. Après, moi, j'ai peut-être juste envie de pousser un petit peu pourquoi cette musique méditerranéenne, ouais. Au final, en fait, pourquoi est-ce qu'on peut entendre parler en arabe? Enfin, voilà, qu'est-ce qui a fait quand même que tout ça, ça vous a réuni?
0: Alors, ça vient de. Ça gravite surtout autour de Gala, donc la chanteuse, qui, elle, sa famille, c'est un gros mélange. Et donc il y a les rencontres des musiciennes, musiciens avec qui on a chanté. Dans le groupe, on peut entendre de l'hébreu, qui est sa langue natale, du turc, du kurde.
2: Et ne me dis pas que j'ai mélangé l'hébreu et l'arabe.
0: Et alors il y a du darija marocain.
2: Ah voilà, ouais. C'est pour ça. Ok.
0: Et donc c'est la langue de sa mère, la langue de ses grands-parents et de sa maman. Et donc c'est un truc qui lui tenait à cœur de faire traduire des textes. Elle est en train d'apprendre l'arabe aussi. Par rapport à l'histoire de l'Israël et la Palestine, elle a envie d'apprendre cette langue et de pouvoir parler avec les gens. Et donc pour l'instant, c'est pas encore dans l'idée d'écrire aussi en arabe, mais
2: c'est un projet en tout cas pour votre groupe.
0: Ça nous a traversé l'esprit, ouais. Et ça nous paraît être important aussi de pouvoir parler à plus de gens possible. Et la Méditerranée, c'est ça. Enfin, c'est un mélange des langues. La France, c'était ça aussi il y a quelques années. Il y a encore des langues qui résistent un petit peu, mais c'est ouais, moi je crois que c'est important d'entendre plusieurs langues dans les endroits où on vit.
2: En tout cas, on a suivi ici, hein, parce qu'on se préparait pour le plateau Balance. Ouais. On a bien bien aimé.
0: Ah, trop cool.
2: Donc vous jouez à, que je me trompe pas, à 19h15.
0: Ouais.
2: Donc voilà, dans un peu plus d'une heure.
0: Ouais.
2: Ça va? Tu te sens comment?
0: J'ai envie de prendre une douche.
2: Bon, ben justement, on va proposer aux auditeurs et auditrices un titre. Je me souviens plus lequel on a choisi, mais voilà, on part en musique là, Pierre.
0: Ouais, ça marche. Kishta.
2: Kishta.

0: L'Orqué sur les ondes des radios associatives, Bartas, Escapade, Système. Et est-ce que j'en ai oublié une? Et Campus Montpellier. Alors l'Orqué qu'on pourra découvrir ici à 19h15 sur le plan Assumène. On est toujours dans l'émission en direct et en public qui vous présente cette 29e édition des Trans-Sévenol. Alors on a gardé un petit peu Pierre de l'Orqué parce qu'en fait on a Ben qui est en technique et qui voulait quand même poser sa petite question. Donc vas-y Ben.
1: Merci Siam, bonjour à toutes et tous puisque je n'ai pas encore pris la parole aujourd'hui. Oui Pierre, je voulais te poser une question puisque tu as dit un truc super intéressant où toi t'étais là ici à 13-14 ans, t'étais jeune, ça t'a donné envie et ça a allumé des flammes chez toi. Et justement, je me demande comment tu vois la musique et ce rapport qu'a la jeunesse aujourd'hui par rapport à la musique. Est-ce que toi, t'as des rapports avec la jeunesse par rapport à ça? Et qu'est-ce que t'as envie de leur donner comme conseil s'ils ont envie de s'y mettre? Ça, ce sera la finale. Alors oui, et comme je ne sais pas faire deux choses en même temps, je vais évidemment monter le micro, ce qui sera beaucoup, beaucoup mieux.
2: Moi, j'ai aucun conseil à donner à la jeunesse. Juste s'ils veulent faire de la musique ou autre chose, ils le font et c'est tout, quoi. Et ce que je voulais dire en musique, il y a toujours pour parler de ma propre expérience au sein de ma famille, avec mes petits frères qui ont 10 ans de moins que moi. Moi, mon grand frère a écouté du rap, moi j'ai écouté du rap et eux ont écouté du rap. Et c'est vrai qu'arrivé à la vingtaine, j'ai eu ce truc de, comme beaucoup de gens de mon âge, à dire « Ah, c'est pas du rap, c'est blindé d'autotune, etc. » Et donc ma mère m'a dit de faire gaffe à ça, à ne pas faire des copies conformes de moi-même, de mes petits frères. Et c'est un truc que je garde en tête. Et à force d'avoir écouté de la musique avec eux, je me suis rendu compte que bah déjà j'écoutais de la musique avec de l'autotune à travers d'autres groupes quand j'étais encore plus jeune, pour citer FL65, même si c'est pas du rap, meilleur groupe de rock pop du monde. Et ce qu'il y a, c'est qu'en fait on est tout le temps bousculé, les choses elles bougent, les choses elles fusionnent. Et en fait c'est trop bien que justement la jeunesse vienne bousculer ça. Et ça s'est passé dans le jazz, ça s'est passé dans le rock, ça se passe dans le métal. Il y aura toujours des gens pour dire c'est pas ça, c'est ça. Ah, mais en fait le son il évolue, et les instruments évoluent, les gens évoluent et c'est tant mieux, faut pas figer les choses. Si pour ça il y a des conservatoires ou des... je veux pas trop cracher sur les conservatoires non plus, mais il y a des gens qui conservent la musique, mais ça peut être la musique traditionnelle aussi. Mais il en faut aussi, mais il faut aussi que la musique elle bouge. C'est comme une langue, c'est bien de savoir l'étymologie des choses, mais après on peut inventer des nouveaux mots, tout est permis, je pense.
0: Merci Pierre. Voilà. On va pouvoir te laisser y aller puisque tu joues là dans une petite heure.
2: Bon concert.
0: On a été rejoints ici sur le plateau radio par Antès et Mazès. Bonjour à tous les deux.
3: Bonjour, bonjour. Bonjour.
0: Alors, est-ce que vous arrivez direct de vos balances?
3: Ouais, tout droit, là, on a fini à 5 minutes.
0: Voilà, donc vous jouez ce soir à minuit au parc Lucie Aubrac, hein, dans le cadre des Trans-Sévenol. Comment se sont passées vos balances?
3: Les balances se sont très très bien passées, dans un professionnalisme à toute épreuve. Voilà, un régal, un bel accueil.
4: Très bien, on a de la bière à la clémentine.
0: Ah, c'est original.
4: Qui est très bonne, qui est délicieuse. Dédicace à Pierre, apparemment, son papa qui fait ça.
0: Ah, tu vois, ça on n'a pas encore parlé de la bière à la clémentine. Super.
5: J'avoue, nous, on n'en a pas, c'est pas cool.
0: Alors, ben, j'ai envie déjà de commencer avec peut-être votre nom, Antès et Mazès. Est-ce que vous voulez un petit peu nous dire d'où ça vient et pourquoi aussi?
3: Antès, c'est son nom de famille, tout simplement.
0: Ah, ok.
3: Donc, tout le monde l'a toujours appelé Antès. Et moi, Mazès, c'est un dérivé, un jeu de mots de mon nom de famille. Voilà.
0: C'est un jeu de mots entre prénom, nom.
3: Voilà, avec mon nom de famille, sans rentrer dans les détails, mais voilà.
0: Alors, qu'est-ce qu'on va pouvoir découvrir ce soir à minuit? Alors, on vous met dans le style rap. Est-ce qu'on est vraiment dans du rap?
6: Ben, je sais pas, et c'est hyper intéressant d'arriver après la conversation que vous aviez avec l'artiste juste avant, quoi. C'est vachement dur de se définir de qu'est-ce que c'est le rap, qu'est-ce que c'est le rap aujourd'hui. Est-ce que nous on fait du rap? J'en sais rien. En tout cas, il y aura du rap ce soir, c'est sûr. On a un ADN qui est forcément formé de rap. Est-ce qu'aujourd'hui on est vraiment dans ce qu'on entend à proprement dit du rap? Je sais pas. Nous-mêmes, on a du mal aussi à se définir.
3: Ouais, c'est l'étiquette la plus proche, on va dire, quoi. Mais maintenant, du rap, ça veut tout rien dire et c'est une très bonne chose, mais ouais,
4: va dire que l'étiquette la plus proche de ce qu'on fait, ça va être le rap, quoi.
0: Ouais, mais c'est pour ça que c'est, des fois c'est intéressant aussi de demander voilà, aux artistes, est-ce que voilà, est-ce qu'un style les définit vraiment, parce que voilà, on découvre justement, bah oui, par exemple, vous pensez que c'est le plus proche, en tout cas c'est le rap. Et comment est-ce que vous travaillez tous les deux, notamment au niveau de l'écriture?
6: Nous, on coécrit beaucoup, en fait. C'est peut-être là aussi la différence qu'on a avec, je pense, un tandem de rappeurs classiques, quoi, où chacun a besoin de performer ses propres couplets et tout. Je pense que nous, à la différence, on fait plus des chansons. On va essayer de, j'entends par là qu'on va essayer, en fait, de chercher des thèmes et de poncer des thèmes, quoi. Et du coup, on va beaucoup coécrire, quoi. Ça veut dire qu'on va partir, en fait, sur une base d'une idée, on va étaler plein d'idées, on va en discuter ensemble, on va essayer de les amener ailleurs et après de les mettre en forme. Mais tout ça, ça se passe beaucoup à deux, en fait. Tout ce qu'on entend est passé par nos deux cerveaux, quoi.
0: Voilà, vous êtes tout le temps en binôme, en fait.
4: Ouais, de plus en plus. De plus en plus. On a commencé au début où chacun pouvait écrire un couplet, on faisait le refrain ensemble. Là, je pense que le dernier EP qui est sorti et ce qui va arriver, c'est entièrement coécrit, quoi.
0: Hugues, tu voulais...
5: Sur votre single Bienvenue chez nous, vous utilisez l'ironie un peu pour parler voilà, de ces dimanches après-midi où vous ennuyez, quoi.
0: Sur le parking.
5: Sur le parking, les terrains vagues. Et justement, est-ce que c'est pas ce vide, cet ennui que vous avez essayé de chercher à remplir en commençant à écrire des textes, en essayant peut-être de traduire tout ça en musique? Est-ce que c'est pas ça finalement le rap?
4: Ouais, je sais pas si nous directement c'est lié et c'est venu d'un ennui ou de quoi que ce soit. Je pense que le rap est plus venu de nos tempéraments et de nos sensibilités et du fait que je pense aussi bien lui que moi, on a toujours eu envie, je pense, ce truc de raconter des histoires, d'écrire, de créer et compagnie. Après, est-ce que ça répond à un ennui? Peut-être un petit peu inconsciemment, mais on l'a pas vraiment conscientisé en tout cas, quoi. Je pense qu'on a plus répondu avec l'apéro à l'ennui que par l'écriture.
5: Ouais, c'est une bonne alternative aussi, avec modération. non, mais alors, pour poursuivre, donc, la narration, ça par contre, c'est quelque chose qui peut vous amener à travailler sur différents projets. Là, aujourd'hui, vous êtes deux sur scène, vous avez des singles. Est-ce que vous avez, à l'avenir, peut-être une vision beaucoup plus large avec d'autres thèmes que vous n'avez pas encore abordés? Il y a des choses qui vous donnent envie d'écrire, justement, des thèmes précis?
6: Ouais, j'espère. J'espère que c'est pas la fin du jeu.
5: On l'espère pour vous, en tout cas, mais...
6: J'avoue que là, comme ça, on n'a pas encore défini de trucs. En fait, nous, les thèmes, on les trouve, ça résulte beaucoup de conversations qu'on a entre nous, quoi. Et là, on n'a pas les idées des prochains, mais oui, j'espère que l'histoire n'est pas finie et qu'on aura encore plein de trucs à raconter.
4: Pour parler de thèmes, c'est compliqué, mais en fait, nous, déjà, là, ce qui est sorti actuellement, en fait, on est déjà sur la suite, sur ce qui arrive. Et on pense même déjà à l'après. Donc, je pense que nos envies, elles peuvent plus se traduire par les formats. Et ben par exemple un album ou des choses comme ça, ou des formats différents. On n'a pas d'idée de thème fixé, mais c'est vrai qu'en format album, ça va être quelque chose enfin, on commence à s'y pencher dessus, à y réfléchir, parce que par contre un album permet d'être beaucoup plus large dans ta palette, en fait. Si t'as envie de faire un morceau full blague, ironique, et un morceau vraiment dans une couleur très particulière, tout peut bien se mélanger si l'album il est bien fait, que les liens sont bien faits. Mais un thème précis, on sait pas. C'est le truc qui nous vient après, sur le moment, quand on écoute la musique et quand on se met à composer, quoi.
5: Et des featuring peut-être, justement, sur un projet d'album?
4: Ouais, aussi, c'est un truc qu'on a très peu fait pour le moment, et enfin, tu m'arrêtes si je me trompe, mais ouais, qu'on aimerait bien découvrir et commencer à faire, quoi.
7: Et est-ce qu'il y a des artistes en particulier avec qui vous aimeriez faire des featuring, justement?
4: Gims. Non, oui, on balance des noms, on dit des noms.
6: Je sais pas, stop.
0: Bah oui. Dites.
4: Non, mais après
5: des exclusivités.
4: Non, bah après il y a rien qui est fait, en fait, encore, tout simplement. Mais on sait qu'il y a des artistes qu'on aime bien. Là, en fait, l'évidence, ça va plus se tourner aussi sur le côté humain. On n'est pas les plus à l'aise, en fait, en vrai, pour être honnête, nous, pour aller démarcher des gens, même si on aime bien leur musique, pour aller les voir et leur dire coucou, on fait un morceau ensemble. Et donc des artistes qu'on connaît déjà et qu'on apprécie humainement et artistiquement, je pourrais parler de 100 noms. Il y a Specimen qu'on aime beaucoup aussi, avec qui on est en contact. Mais voilà, il n'y a rien qui est fait, il n'y a rien qui est décidé, il n'y a rien qui est figé, en tout cas. Mais on sait que ça va finir par se faire un jour.
0: Et votre rencontre à tous les deux? Je reviens au début, moi. En Aveyron.
6: Mais la conséquence de l'ennui, un apéro.
0: Un village.
6: Un apéro
0: place.
6: À Rodez, derrière
3: le lien. Il est là le lien finalement avec l'ennui.
6: Il est là le lien avec l'ennui, ouais. On a décidé de s'ennuyer à deux et. Non ouais, un apéro, on se rencontre par le biais de potes de potes, quoi, Rodez, quoi, derrière le palais de justice. Et voilà, on est un amour amical, quoi, aîné, quoi. On est vraiment tombés l'un pour l'autre.
3: Tels deux JPA et Barbu qui se sont rencontrés.
0: Est-ce qu'il, en termes de comment dire, de ce qui vous intéresse dans votre écriture, on retrouve quand même des choses sur la société, la vie. Voilà, est-ce que vous pouvez un petit peu nous dire ce qui vous intéresse? Est-ce qu'il y a de l'engagement? Est-ce qu'il y a de la politique? Est-ce qu'il y a de la place des jeunes?
6: Ouais, je crois.
0: Vous voulez un petit peu vous dévoiler?
6: Je crois.
3: T'as fait une fac de socio, c'est à toi de répondre.
6: Il y a longtemps. Ouais, je crois que oui. De toute façon, quand tu fais un projet, en plus, nous, on a des thèmes qui sont très sociétaux et tout, donc forcément, malgré nous, on est très politique et il faut être vraiment de mauvaise foi pour pas comprendre les messages et les intentions qu'on essaie de faire passer entre nos lignes, quoi. Même si nous, on n'aime pas trop se revendiquer porte-étendard de quelque chose ou porte-parole de gens. Même pas trop se mêler à la politique de base, mais en vrai, oui, je pense que ce qu'on écrit, c'est forcément politique, du fait qu'en fait, on traite des sujets de société, quoi.
3: On s'est rendu compte que ça l'était plus que ce qu'on croyait aussi.
6: Oui.
3: À force de parler avec les gens. Mais c'est pas fait dans une volonté de base. Enfin, si on a un petit message à faire passer au détour d'une ligne, on va le faire, mais on n'est pas, ouais, comme il dit, les porte-étendards d'un mouvement, de quelque chose, quoi. En fait, on raconte des choses comme on les pense, comme on les voit, comme on les sent, tu vois, tout simplement.
0: Oui, mais c'est là où on voit la force des mots aussi.
3: Moi, pour moi, la politique, c'est politique, en fait, de faire ça, quoi. Avoir une discussion au bar avec quelqu'un, échanger et de donner ton point de vue sur tel ou tel sujet, c'est de la politique, en fait, que tu es en train de faire, quoi. C'est juste que souvent, on a tendance à classer la catégorie politique vraiment dès que c'est institutionnalisé. Alors que la politique, en fait, elle est tous les jours, dans la vie de tous les jours, au quotidien, quoi.
0: Merci beaucoup. Je vous propose de rester avec nous sur le plateau puisqu'on va écouter le titre chez nous normalement. Il me semble. Ah non, pas du tout. Je suis.
6: Celui-là. Peut-être le
0: bienvenue.
6: Titre.
3: Bienvenue chez nous. Il y a les
0: bienvenue
3: deux qui existent.
0: Chez nous.
3: Il y a les deux qui existent.
0: Ouais. Et comme ça, vous pouvez réagir un petit peu juste derrière.
3: Ouais.
0: Allez,
3: plaisir.
0: Super.
3: Merci.
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1: Mes vieux, donc Dantès et Mazès ici sur le plan pour les transsévenoles. Ben, j'avais envie de vous garder un petit peu justement après la pause musicale. Donc là, on vient d'entendre ce titre. On a entendu qu'il y aurait toujours une place autour de la table. Donc ce titre, il vient de quelle discussion, de quel apéro, etc. Est-ce qu'on avait envie de mettre en avant les parents, la famille?
2: Il a eu un cheminement très long en plus, ce morceau.
1: Ah.
2: Ouais, il a eu un cheminement très long parce que le thème précis de Mes vieux est venu après les trois quarts des idées qu'on a écrites. En fait, ça parlait plus de base des mentalités en fait, dans lesquelles on a grandi. Au début, il devait s'appeler Les gens d'ici, ce morceau. Les gens d'ici, en fait, à force d'écrire, on s'est rendu compte que l'évidence est le truc le plus facile. On s'est dit, en fait, on est en train de décrire un peu nos darons parce que certes, ça parle d'une mentalité de gens qui viennent d'un endroit, mais surtout aussi d'une génération, d'un certain âge en fait. Donc voilà, en tout cas le thème précis de Mes vieux est venu sur le temps en fait, à force d'écrire. Et ouais, c'est ça, c'était un peu parler de ces mentalités peut-être d'il y a quelques années en arrière. Et on se voulait pas moralisateur ou pas taper sur les doigts de qui que ce soit. On voulait qu'il y ait une certaine tendresse aussi dans ce qu'on raconte et dresser un portrait complet en fait, parce que c'est facile de dire ah ouais mais ces gens-là ils peuvent penser ça, mais oui, parce qu'en fait ils ont grandi aussi dans tel environnement et il y a des biais qui font que qui les ont amenés en fait à penser comme ça et avoir peut-être quelques mentalités un peu arriérées, j'aime pas trop le terme, mais voilà.
1: Merci beaucoup à tous les deux d'être... Ah, c'est pas fini. Ah ben c'est décidément, ça va pas être fini avec vous.
3: Et du coup, si vous avez eu l'occasion de faire écouter peut-être cette chanson, de lire
2: à nos parents.
3: Oui.
2: Non, moi j'ai pas fait écouter. Je pense qu'elle a écouté, mais on en a pas parlé. Mais...
4: En vrai, tu vois, comme il dit, genre à la base, ça devait s'appeler genre les gens d'ici. En fait, on n'est pas genre sur vraiment du factuel, genre nos parents, tu vois. Je sais même pas si ça a vraiment du. En fait, si, ça pourrait être intéressant parce que ça pourrait amener à des débats et il y a un peu de nos parents là-dedans, tu vois. Mais c'est pas un truc descriptif de vraiment genre nos darons, comme on voit le truc, quoi. C'est plus qu'en fait, ils appartiennent, tu vois, ils ont grandi dans un certain endroit, à un certain moment, en fait, et tous ces gens-là, en fait, sont mes vieux, quoi.
3: Et la difficulté, c'est de pas les blesser parce que on les aime bien.
4: Mais en fait, on essaye de taper ce qu'il dit, tu vois. On essaye de taper, c'est un grand mot, tu vois. Mais on essaye de souligner des idées et pas d'accuser des gens, tu vois. Genre, je trouve que c'est ça la bonne démarche, tu vois, si tu veux avancer et faire les choses mieux pour demain, tu vois. En fait, genre, culpabiliser les gens sur des trucs, je pense, ça pue la merde. Mais par contre, genre, mettre en avant une manière de penser, un comportement, sans culpabiliser l'autre, quoi. Je pense que ça, c'est plus intéressant. Ça t'amène plus à te remettre en question.
2: Et comprendre le pourquoi aussi. Oui. Comprendre le pourquoi de pourquoi cette idée, comment elle est née. Et souvent, ça explique beaucoup de choses, en fait. Et ça ouvre beaucoup plus le débat et ça fait plus avancer les choses.
4: J'espère qu'on n'est pas condescendant, quoi.
1: Non, je pense pas.
2: On est des connards après.
1: Je pense pas.
4: C'est fini là ?
1: C'est fini.
3: On va vous libérer, oui, non,
1: merci beaucoup à
3: freestyle,
1: tous les deux.
4: Canard Artichaut.
1: Et on vous retrouve à minuit hein, sur la scène des Transsévenoles au parc Lucie Aubrac. Et puis après, on va aussi mettre vos morceaux hein, sur les playlists des radios associatives
2: trop
1: ici
2: bien,
1: présentes.
2: Incroyable, merci
3: trop
2: beaucoup.
3: Merci
1: voilà.
3: Beaucoup.
1: On a été rejoint par Maïna et Roman. Ça s'enchaîne ici sur le plateau radio. Bonjour. De la compagnie du vent sous les semelles pour le spectacle. Alors j'ai perdu ma page, mais ça arrive.
5: Je peux vous aider si vous voulez.
1: Et bonjour.
5: Bonjour.
1: Elisa Giomino.
5: Exactement.
1: Bon, il n'y a pas trop l'accent. Bonjour Roman aussi.
6: Bonjour.
1: Alors, vous avez joué cet après-midi à 15h30 sur... c'est une déambulation, pardon. Donc le départ à 15h30 sur la place du Plan. Et demain, c'est pareil, pour dimanche, à 15h30 aussi, pour le spectacle. Alors, j'avais envie de démarrer la première question, et puis après, Élise va continuer. Est-ce qu'on est sur... Une histoire familiale, un autoportrait de cette Elisa.
5: Alors, déjà, j'aimerais bien revenir juste pour ici sur la question de la déambulation.
1: Ah oui, les aspects techniques.
5: Les aspects techniques, okay, voilà,
1: le départ.
5: Pour préciser.
1: Okay.
5: Ici, sur ce format, on est dans une rue qui est juste la place du Plan. Donc, il y a quand même de nombreuses conditions techniques à respecter parce que la voiture ne peut pas rentrer sur le Plan, etc. On a une forme assez fixe ici. On est plus sur un 360 pour les spectatrices qui assistent. On ne les fait pas se déplacer. En plus, il y a, une bande de 4 mètres d'ombre, en gros. Et donc, on laisse les gens dans cette ombre et on ne les fait pas bouger pour les laisser tranquilles. Voilà, mais dans d'autres dispositions, dans d'autres espaces, en fait, c'est vraiment du in situ plus que de la déambe.
1: OK.
5: Et en fonction, voilà, on ajuste.
1: Ouais. Bon, alors, effectivement, tu fais bien de le dire parce que Élise allait partir à un moment donné sur justement les aspects de déambulation, etc. Mais ce n'est pas grave.
5: On peut y répondre quand même.
1: Voilà, il n'y a pas de souci. Et donc, sur l'histoire de la famille, Elisa.
5: Oui, alors je ne sais pas comment on pourrait appeler. Ça serait un portrait, oui. Et on navigue, il y a plusieurs trames de narration. Elisa Jomino, c'est le personnage principal du spectacle, on va dire. Mais elle n'existe plus. Elle n'est pas présente. Nous, Roman et moi, Meina, on joue, on colle, on dit du texte, mais on est partie prenante dans l'histoire puisque ça nous concerne. Mais on parle tout, enfin c'est toujours par rapport à ce personnage qui est donc effectivement inspiré de mon histoire familiale.
1: Et oui.
5: Mais on a pris beaucoup de liberté, à la fois pour respecter certaines personnes de la famille, pour aussi nous aider, nous, dans notre dramaturgie, à créer des clés de voûte, voilà, propres à l'écriture, et pour créer aussi de la distance, pour pas trop coller à nous, personnellement, à cette histoire. On est quand même, ça reste du théâtre, un spectacle, une fiction. Même si, voilà, il y a... On a pris plein de trucs du réel.
6: Et justement, pour un peu recontextualiser votre pièce, donc le point de départ, c'est une histoire familiale, celle d'une femme qui quitte l'Italie pour l'Argentine. À quel moment est-ce que vous avez compris que cette histoire intime, elle pouvait devenir une œuvre assez universelle?
5: Waouh. Ben, j'en sais rien si c'est universel, en tout cas... ça arrive que des personnes qui ont vraiment pas du tout les mêmes trajectoires que moi ou que nous trouvent du sens dans ce qu'on raconte ou trouvent que ça rentre en résonance avec leur sensibilité ou leur propre histoire. Mais je suis évidemment que quand on crée, on a envie que ça touche le plus de personnes possible, mais de prime abord, on n'en sait rien, on sait pas du tout. On se lance et on se dit ouais, ça serait bien. Et c'est plus la rencontre qui opère ou pas. Il y a des gens, je pense que ça peut leur passer complètement au-dessus, et puis voilà, et puis c'est très bien. Et je pense, ouais, c'est petit à petit, au fur et à mesure des représentations et des retours, qu'on se dit ok. Il y a toujours des points de rencontre à cet endroit-là qui reviennent.
6: Et votre spectacle, il questionne la frontière entre les légendes familiales et la réalité. D'après vous, est-ce que c'est vraiment important aujourd'hui de s'interroger justement sur les récits qu'on nous transmet un peu de génération en génération?
5: Oui, je peux vous répondre directement. moi, je pense... Bon, en tout cas, c'est le postulat dans le spectacle, c'est que c'est important, ouais, de chercher de la lucidité. Et pour moi, la réflexion, elle est plus large que sur les récits familiaux. Enfin, on parle aussi de récits nationaux, par exemple, et c'est hyper important. L'Argentine a un récit national particulier lié à cette histoire d'immigration. C'est aussi ça qu'on raconte. Là, nous, on s'attache à une seule petite histoire, un vécu, enfin petite histoire, voilà, un seul vécu intime. Mais il raconte des parcours très communs finalement. Et ce truc du récit national ou du récit familial, ouais, je pense que politiquement c'est important de venir les gratouiller, de venir gratter la surface de vernis qui est un peu sur tout et qui nous empêche parfois de se positionner, de comprendre, de complexifier de la pensée. Et là, nous, dans notre histoire, c'est le cas. Hein, ça commence par une pensée un peu unique, un peu simple, où on va survaloriser des gens, etc. pour au final se rendre compte que non, le réel, enfin le réel nous qu'on pose dans le spectacle, en tout cas, il est beaucoup plus complexe, beaucoup plus alambiqué, beaucoup plus dur à vivre aussi que ce qu'on présumait. Et je pense que c'est, voilà, c'est vrai aussi enfin, à différentes strates intimes ou politiques.
6: Et justement, pour revenir aussi un peu au niveau de la déambulation, enfin, si on veut, là, vous jouez dans un espace public, au milieu de spectateurs, et non dans une salle de théâtre. Qu'est-ce que cette rue, enfin, le fait de jouer dans la rue, ça apporte comme dimension à la scène et aussi à l'aspect spectateur? Comment le spectateur aussi peut être plus inclusif dans cette pièce que dans une salle de théâtre?
5: Alors, nous, déjà, sur le choix esthétique qu'on a fait, il y a une histoire de collage. Et vraiment, c'est du collage comme les féministes l'ont fait depuis quelques années maintenant sur la question des féminicides. Et ça s'est élargi après sur justement rendre visible certaines conditions actuelles des personnes minorisées, voilà, plus largement. Et donc on avait déjà ce choix-là. Et le collage, il se fait d'abord en rue, pas dans un théâtre. Donc déjà on avait cet axe. Et après, la parole qu'on venait délivrer, elle est très intime. C'est assez contradictoire de s'imaginer que dans la rue, dans l'espace public, on va délivrer des récits intimes. Et justement, on voulait le poser dans la rue, cet espace-là, pour aussi transformer les imaginaires qu'on a sur la rue, qui ne sont pas, a priori, des endroits hospitaliers pour les femmes ou pour les personnes minorisées. Donc on s'est dit, ok, on va venir dire des choses. Une femme va venir déposer quelques mots. Qui du coup ça met en danger. Enfin voilà, c'est très, enfin pour moi c'est très impressionnant, mais c'est justement un choix de venir déposer cette parole à cet endroit-là pour rendre visible ces choses-là, s'approprier des espaces comme le collage. Voilà, c'est d'abord ça, et après jouer sur le rapport public. La rue permet particulièrement de jouer sur le réel, la fiction, puisque les gens sont dans le même espace, il n'y a pas de frontières, et ça c'était important.
6: Il y a du coup la compagnie timing. Comment ?
1: J'ai dit le timing.
6: Oui, pardon. La compagnie du vin sous les semelles, elle travaille beaucoup justement autour de la mémoire. Vous travaillez beaucoup sur des textes de mémoire, de transmission. Pourquoi ces thèmes, ils reviennent si souvent dans vos créations ?
5: Est-ce que Romane, t'as une réponse ?
1: En plus, excuse-moi, j'ai dit roman tout à l'heure, alors c'est Romane.
7: Pourquoi est-ce que la mémoire revient dans nos créations ?
6: Ouais,
7: c'est ça la question.
6: La mémoire, la transmission, ouais, tous ces thèmes-là qui ressortent généralement.
7: C'est un vaste sujet parce qu'en fait, j'ai l'impression qu'en tant qu'artiste, on ne réfléchit pas tant que ça à. En tout cas, il faut bien poser des mots quand on nous pose la question. Donc, c'est ces mots-là qu'on met en avant. Je pense que ça vient d'un besoin intime et personnel de transmettre, de pouvoir justement être le lien, être le passeur ou la passeuse entre celles et ceux qui ont été avant nous et peut-être les gens qui nous voient ou la nouvelle génération. Donc, je pense qu'il peut y avoir ça. J'ai pas de réponse précise en tout cas plus précise que ça à donner. En tout cas, peut-être que ce que je peux dire, c'est que on a viscéralement besoin de se connecter avec le passé. Et je sais pas si ça nous permet de comprendre le présent ou le futur, mais en tout cas, c'est une des clés pour nous.
1: Merci Élise, merci beaucoup à tous les deux d'être,
7: merci à vous.
1: Voilà, d'être venus nous parler de votre spectacle.
5: Merci.
1: Donc demain, dimanche à 15h30.
5: Tout à fait.
1: Donc devant la croix, c'est noté sur le programme.
7: Et il y a de l'ombre.
1: Il y a de l'ombre.
6: 4 mètres d'ombre, on a retenu.
5: Non mais 4 mètres d'ombre sur 10 mètres.
1: Sur 10 mètres. Merci Hugues, merci Élise pour cette deuxième émission. Merci Ben pour la technique.
3: Merci, oui, merci Ben pour la technique. Merci à vous.
1: On se retrouve donc demain pour la première émission à 13h30 et la deuxième émission à 14h30, toujours avec 17h30 avec Radio Système, Radio Bartas, Campus Montpellier et Radio Escapade. On vous souhaite une bonne continuation sur les ondes. On est obligé de rendre l'antenne à 30, et ben il est 29.
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0: Bonsoir à toutes et tous, buenas tardes chicas, chicos, ce soir c'est une spéciale invitée. Oui, vous savez que chaque saison il y a de temps en temps des invités, et le premier ce soir c'est Max the Digger, l'infirmier digger, plus connu pour être le grand patron de J'irai diguer chez vous. Maxime Echen est là parmi nous, bonsoir cher ami.
1: Ben, bonsoir docteur Martineau, c'est un plaisir d'être à tes côtés.
0: Eh bien, merci. Et oui, alors donc, vous savez comment ça se passe quand on a les invités. Le sieur Martineau vous fera l'intro et l'outro. Et tout ce qu'il ira au milieu, ça sera le cher Maxime qui enverra la sauce. On démarre avec Parquet Sourd. Oui, parce que la semaine dernière, il n'y a pas eu de gnoll. Donc, comme c'est une spéciale invitée, pas de classique non plus. Ça sera Parquet Sourd avec DJ Poyo. Ah oui, c'est quand ils font un petit peu leur côté Slipper Mods et compagnie, un petit peu hip-hop. Boukele Obukake, vous allez reconnaître un superbe sample de Fugazi. Allez, à vous de trouver que c'est Waiting Room, hein, je vous ai donné la réponse, c'est comme ça. C'est parti, Parquet Sourd, les gars de Madrid, enfin de Legones, juste à côté. Ciao, ciao, c'est parti.
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0: Le jour du soigneur avec Maxime Echen, Max the Digger. Oui. Alors, mon cher ami, une belle programmation. On démarre avec une demoiselle qui n'existe plus, malheureusement, mais que j'adore.
1: Bah, je me doutais que tu l'adorais. Et je l'adore aussi. Je sais que c'est un atome crochu. Je l'avais deviné. C'est sur Z Records, qui est un super label. Et donc, cette dame dont on parle, c'est Lizzie Mercier d'Esclou. Et bon, tu connais l'histoire, Michel Esteban qui embarque cette jeune punkette, ils étaient à Paris, ils débarquent à New York, et ben, ça devient la muse de Patti Smith, de Richard Hell, enfin un truc de fou quand même pour cette parisienne. Et puis elle a une discographie courte, mais exceptionnelle, et on va balancer, donc ce sera le track de son deuxième album, et où, qui a été enregistré aux Bahamas, sur le label Iceland pour le coup, enfin c'est un partenariat, Z Records et Iceland Records, le label de Chris Blackwell. Je suis sûr que tu connais tout ça.
0: Hein? Yep, et puis j'aime bien cet album, et puis j'aime bien Lizzie Mercier d'Esclou, qui reste quand même une influence énorme à New York, sur toute la scène disco-punk, etc.
1: New Wave aussi,
0: parce qu'elle a participé à des projets, et c'est une grosse influence chez LCD Sound System aussi.
1: Et puis plus tard, on dit d'elle qu'elle est la pionnière de la world music.
0: Oui, c'est vrai, avec Mais où sont passées les gazelles, ouais. Très bon album, que je vous conseille d'ailleurs, comme tous les autres albums.
1: Ou elle a enregistré, elle a enregistré avec des musicien de Soweto en pleine apartheid, alors que tout le monde a dissuadé de faire ça. Puis son dernier disque, c'est enregistré à Rio, avec quand même Monsieur Chet Baker, enfin une carrière exceptionnelle.
0: Exactement, elle a terminé sa vie en Corse en faisant
1: elle refusait des traitements pour cancer.
0: Et s'était transformée en, ça y est, je ne sais plus le mot, alors l'artiste. Elle faisait des
1: structures.
0: Exactement. Ça me reviendra, ça y est, vous savez, ça arrive. Et on enchaîne avec quoi après? Je crois Sylvain Daniel. Par contre, c'est une vraie découverte. Ouais, c'est un gros coup de cœur.
1: Bah, Sylvain Daniel, là, c'est un disque de 2024 sous le pseudo de Slidey. Alors, c'est un bassiste, je suis sûr que tu as déjà dû le croiser dans des disques, mais sans savoir c'est lui qui jouait. C'est un gros jazzeux. Hein. Il a joué dans l'ONJ, l'Orchestre National de Jazz. C'est un proche de Thomas de Pourquerie, en fait. Il fait partie de son groupe de Zikos. Et si tu as apprécié ce disque, il faut vraiment que tu ailles écouter d'autres disques de lui. Il y en a un où il s'est inspiré de toutes les musiques de Détroit, la soul de la Motown, le hip-hop de J.D., mais aussi l'électro-minimaliste de Détroit. C'est un disque qu'il a fait en 2018, c'est donc vraiment si t'as kiffé Slidey. Et le morceau que j'ai choisi, tu l'as dit en off, c'est vraiment du Prince, et tu ne te trompes pas, Jack Magazine a dit de ce morceau, qui s'appelle Paisley Rules, a dit que c'était le meilleur inédit de Prince depuis 2006.
0: Ouais, c'est vrai que le morceau est plutôt pas mal, avec quelques petites pointes new-yorkaises aussi pour ceux qui tendront l'oreille. Allez, on y va.

0: Toujours le jour du soigneur avec Maxime Echen du J'irai diguer chez vous, superbe podcast que je vous invite à écouter, il y en a plein et vous aurez de quoi vous en mettre plein les feuilles. On quitte la France et l'esprit Prince pour retrouver la Californie, mon cher ami.
1: Avec Black Kalicious qui est un groupe important quand même dans ma mélomanie. Car ben, je viens du hip-hop, du rap, et j'étais quand même longtemps, enfin, ado dans un carcan, on va dire. Et Black Kalicious, c'est le genre de groupe qui t'ouvre après à plein de genres. C'est du rap dit alternatif. Et là, j'ai pris un scud que j'ai. Ben, c'est leur premier album, Nia, qui est super. Il y a encore le sticker d'origine. Il y a marqué un hip-hop révolutionnaire et futuriste venu du nord de la Californie. C'était des proches de DJ Shadow.
0: Ouais, DJ Shadow qui m'a fait basculer dans la musique électronique.
1: Ils avaient un collectif en fait, Quanom, qui était Black Kalicious, DJ Shadow et Latrix, qui est Latif the Two Speaker et Lyrics Born. Et petit clin d'œil aussi, parce que je sais que tu adores ce label, Black Kalicious, cet album de Californien, est sorti, avant de sortir aux États-Unis, est sorti en Europe sur Mowax.
0: Ouais, Mowax, énormissime label qui tapait aussi bien dans le hip-hop que la musique électronique un peu plus housey ou atmosphérique. Et on lui doit beaucoup. On enchaîne avec des Français, me semble. Là, c'est pareil, nouveau coup de cœur parce que je connaissais pas du tout.
1: Tant mieux, tant mieux. Voilà, c'est un disque de 2006, ça commence un petit peu à dater, de Félix J, qui est un slammer qui était un peu une tête de gondole du milieu slam des années 2000, où il n'y a que Grand Corps Malade qui est sorti de ça. Mais à côté de Grand Corps Malade, très mainstream, il y avait des slammers très intéressants qui ont pu faire des disques qui sont passés sous les radars. Et c'est le cas du disque qu'on va écouter qui s'appelle Doom Doom. Et Félix J, ce slammer, s'est associé à Vincent Artaud, qui est vraiment un requin de studio, qui vient du jazz. C'est un musicien de jazz comme Sylvain Daniel, qui a été à l'ONJ, l'Orchestre National de Jazz. Il a dirigé notamment un disque hommage à Robert Wyatt, que je te conseille. Il a aussi arrangé et dirigé un spectacle, ça n'a pas donné lieu à un disque, mais autour de Bowie. Il a arrangé Bowie Symphonique, ce Vincent Artaud. Il fait plein de choses. Il a aussi fait pour la variété, hein, il faut bien vivre. Il fait des musiques de dessins animés aussi. Mais à côté de ça, il y a ce genre de projet qui est un ovni, c'est un polar noir, spoken word, jazz, rock. Et c'est, ça a été aussi illustré par Thierry Guitard, peut-être que tu connais, qui est un illustrateur qui lit souvent dans Rock and Folk, sur Nova aussi, on peut voir ses dessins dans Libération. Je suis sûr que tu as déjà vu sa patte quelque part.
0: Eh bien, en tout cas, Monopoly, c'est le titre de ce soir. C'est vraiment un coup de cœur et j'ai trouvé ça très, très, très, très bon. En avant.

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0: Le jour du soigneur dans sa version 2.0 avec Maxime Echen, le docteur Martino, Birdie P qui est dans le coin. Ouais, je suis là-bas, je parle plus. Eh oui, c'est ça, Birdie P. Ah, tu es un vilain petit oiseau drôle. Donc, on continue notre sélection entre jazz, funk.
1: Ouais, c'est ça.
0: Plein hybride, de trucs hybrides. Et c'est ça qui est cool. Là, celui-là, il est moins hybride que les autres.
1: Oui, mais il y a de l'imprévu quand même, je trouve.
0: Exactement.
1: Je sais pas si t'es allé chercher de quoi il s'agit. C'est Archie Shep avec Michel Mar. Ben, moi, j'aime bien diguer local quand même. Je sais pas si t'aimes diguer local, mais moi, j'aime bien toujours. Je vais au jam, souvent, je prends le CD à la fin des concerts. Et bon, là, j'y étais pas à l'époque parce que c'est un disque qui est sorti en 86, l'année de ma naissance, donc c'est pas possible, mais c'est un disque qui a été enregistré à Montpellier et donc qui est signé de Monsieur Archie Shep, une légende du free jazz, saxophoniste, mais aussi à ses heures perdues chanteur. Et le morceau qu'on va balancer, il chante dessus, une voix très rock, très blues quoi. Et avec Michel Mar, qui est un trompettiste du coin, bah, qui tourne toujours, hein, si on cherche, on le trouve. Hein. Et aussi sur disque, il y a Siegfried Kessler, un pianiste complètement barré qui habite à la Grande Motte. Ça te parle, Siegfried? Ouais, il était complètement allumé. Il est mort, il est tombé de son bateau, il est mort noyé, paraît-il. Donc c'était le pianiste d'Archie Shep. Ils ont fait beaucoup de disques ensemble et il habitait la Grande Motte. Et il y a aussi Denis Fournier qui lui tourne toujours, aussi un musicien dans le coin. Et il y en a deux autres, Wilbur Little et Clifford Jarvis, eux, je ne sais pas ce qu'ils deviennent du tout. Et donc ça a été enregistré à Montpellier au Studio Village et on voit derrière au recto de la pochette une photo d'eux au restaurant Les Bains.
0: Eh ben, ouais, dans le centre de Montpellier.
1: Alors
0: ouais.
1: C'est une rumeur digne de Paris Match et Gala, mais je crois savoir que Archie Shep avait sa femme ou a sa femme qui était originaire de Montpellier. D'où les connexions, en fait, avec des musiciens montpelliérains.
0: En tout cas, vous allez voir, le morceau est terrible. Il dure presque 12 minutes. Et vous allez en prendre plein les feuilles.

0: Artichep, Michel Mar, Passion, un morceau de 11 minutes 56 qu'on n'a pas vu passer tellement que c'était bon. On va partir un petit peu dans un côté...
1: Le plus grand morceau enregistré à Montpellier. Non,
0: le plus long aussi peut-être.
1: Le plus long, ouais.
0: En tout cas, on continue avec une belle sélection encore japonisante et française.
1: Ouais, on va commencer avec Ryuichi Sakamoto d'abord, une légende de la musique électronique. J'ai même pas envie de dire japonaise parce que international, on va dire.
0: Oui, oui.
1: Le Yellow Magic Orchestra, j'imagine que tout ça, ça te parle.
2: Et oui, j'en ai passé régulièrement.
1: et là, c'est donc un extrait de l'album Bauchi, qui est assez exceptionnel au niveau du casting. Je vais citer quelques noms qu'il y a quand même de crédités sur ce disque. Il y a Brian Wilson, Yusundur, Robert Royat, Arto Lindsay, Sly and Robbie, Jill Jones. C'est assez improbable. Et c'est une fusion. Il y a de la synth-pop, du rock, du classique, du flamenco, de la musique africaine, mais tout ça est d'une cohérence assez hallucinante. On écoutera donc le morceau Futique avec Arto Lindsay. Justement, on en parlait tout à l'heure parce qu'il...
2: Oui, pour les fans de No Wave, vous savez tout ce qui est Arto Lindsay.
1: On avait commencé avec Lizzie Mercier, pour ceux qui n'étaient pas là. Et on enchaînera donc avec un Français qui s'appelle Vincent Tiger, mais... Un de ses pseudos, c'est Tiger Tigre. Et on en parlait en off, et tu as bien repéré. C'est un batteur, le batteur du Sacre de Tympan de Fred Palem, qu'on adore tous les deux.
2: Oui.
1: Je savais que c'était un atome crochu. Et il joue aussi dans le groupe Pony Wax. Peut-être ça te parle aussi. Mmh. Et il a joué aussi avec Tony Allen, ce monsieur, R, Damon Albarn. Enfin, il a une discographie de ouf en tant que requin de studio. C'est aussi lui qui a à l'œuvre derrière le Lipopet Bar d'Oxmo Puccino aussi. Donc il est vraiment très élastique. Si tu vas sur Discogs, si tu regardes tout ce qu'il a fait, c'est absolument hallucinant. Et donc ce projet perso qu'on va écouter, qui date de 2019 et dont sous le blaze de Tiger Tigre, c'est un mélange électronique, easy listening, exotica. Il y a un peu de François de Roubaix là-dedans. Et franchement, je pense, comme moi, tu adores, c'est sûr.
2: Eh bien, on y va, c'est... Vas-y, mademoiselle.

0: Tiger Tigre, on continue notre exploration hybride.
1: Bah oui, avec Hiatus Caillotté, c'est un groupe de Melbourne, et c'est un groupe classé néo-soul. Alors des fois, la néo-soul, j'avoue, ça, j'adore, hein, j'ai adoré tout ça, adolescent, mais des fois ça tourne en rond, c'est un peu chiant, des fois, on peut le dire, même si j'ai réécouté les albums de D'Angelo avec sa disparition récente, et c'est quand même super. Mais Hiatus Caillotté, c'est un groupe qui a réussi à renouveler le genre, à y mettre une touche de psychédélisme, à faire des cassures rythmiques, et c'est super intéressant. Donc on va écouter un extrait de leur dernier disque qui est sorti, j'ai plus la date exacte, mais il y a 2-3 ans je crois. Et puis on enchaînera avec un français, il y a quand même beaucoup de français dans ma playlist, mais bon, c'est pour montrer aussi qu'il y a beaucoup de grands talents dans ce pays, avec Frédéric Galliano, un extrait de son premier album de 97. Donc c'est un fils d'eux, hein, c'est le fils de Richard Galliano, accordéoniste. Et donc lui, son truc, c'est les musiques électroniques avec des influences africaines et jazz. Influence africaine, c'est venu plus tard, et en 97, c'était vraiment jazz expérimental électronique, son premier disque, Espace Baroque, qui était sorti sur F-Com, du label de Laurent Garnier, exceptionnel. Et c'est un disque qu'il a enregistré notamment avec les frères Belmondo, que j'adore.
0: Et oui, je l'avais rencontré à cette époque-là, on l'avait fait venir jouer à Montpellier en tant que DJ aussi. Voilà, Frédéric Galliano, Hiatus Caillotté, c'est parti, le jour du soigneur.

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1: Ma parole, mais c'est formidable! Ça marche, ça fonctionne!
2: Ça fonctionne! Bienvenue à la chance aux chansons. Oh, pardon, je me suis trompé d'époque.
3: Ah oui,
2: à une heure à perdre.
3: Sur Radio Campus 102.2.
2: Oui, une heure à perdre.
3: Et oui.
2: C'est le retour et on est content d'être avec vous. On a des pensées pour toutes les personnes aussi qui ont eu l'incendie récemment sur Montpellier.
3: Eh oui, oui, effectivement, ouais. C'est vraiment pas cool.
2: Et on pense à plein de gens qui sont partout, qui mènent des combats.
3: Et il y a une cagnotte, voilà.
2: Et une cagnotte, et exactement. Cagnotte. On va commencer à parler de trash, n'est-ce pas ma chère? Présentez-nous le groupe qu'on va écouter.
4: Alors déjà, merci les amis pour cette possibilité de passer un titre que j'adore. Alors c'est un titre de Trash Talk, un groupe originaire de Californie qui a pour moi la particularité de tout embraser franchement en moins de deux minutes quoi.
3: Surtout en live, ouais.
4: Ah ouais, incroyable. Ils seront d'ailleurs au Hellfest l'année prochaine pour ceux qui auront la chance d'y être. Donc c'est assez rare apparemment de les voir en live, donc profitez-en à bloc.
3: Oui, ils jouent tous les 10 ans donc ouais.
4: Ouais. Et là, j'ai choisi un titre qui s'appelle Explode, qui parle de destruction assumée, de la perte de repères et de la violence brute, avec un refrain vraiment martelé comme une détonation. Bref, un morceau qui ne cherche pas à sauver qui que ce soit, juste à tout faire exploser.
3: Ah bah voilà.
2: Ouais, Explode.
4: On aime ça. Donc ouais. Là, on écoute Explode de Trash Talk. Bonne écoute.

0: Eh oui, c'était Trash Talk.
1: Oui, à l'instant, Trash Talk, et on a eu droit justement à notre Sunday
0: Evening. Il passe au LFS.
1: Hein. C'était Sandy, hein, à l'instant, qui nous a parlé. Oui, il passe au LFS, exactement. Et puis, c'est Noël avant l'heure, Olivier, vous avez choisi un morceau de Julie Christmas.
0: Oui, l'ancienne chanteuse de Made Out of Babies, hein, qui était un des meilleurs groupes post-hardcore, Noise, dans les années 2000, et ouais. C'était une des meilleures performeuses en live, je pense aussi.
1: Que vous avez vu.
0: Elle éructait.
1: Ouais.
0: Et ouais, elle se cassait la gorge, quoi, carrément. Quoi. C'était assez fou.
1: Et là, on va écouter comme si quelque chose qui n'était pas suffisant. Not enough, c'est ça, c'est la traduction. Il n'y en a pas assez.
0: Ouais. On pense, ouais.
1: Ouais. C'est Noël avant l'heure. Voici Julie Christmas, à tout de suite.

0: Eh oui, c'était Julie Christmas, donc avec son dernier album en 2024.
1: Ouais,
0: l'ancienne chanteuse de Made Out of Babies.
1: Groupe vraiment très fabuleux et performatrice, on peut dire, sur scène. Incroyable. C'était le Noël avant l'heure, hein. Eh bien, écoutez, puisque vous le prenez ainsi, nous allons continuer avec Zach Wilde, qui vient de sortir un nouveau morceau. Je pense qu'il y a une grosse dédicace à Ozzy, Broken and Blind, c'est le titre.
0: Bah, c'est en ce moment, t'es à fond d'Ozzy.
1: Ouais, je suis... Et j'écoute énormément aussi... J'ai redécouvert surtout Black Label, Society, qu'on va écouter, voilà. Et surtout Pride and Glory, que vous m'avez conseillé, qui est vraiment extraordinaire.
0: Premier Black Label, et bien, ouais. Premier Pride and Glory, après, bon...
1: Puis il y a le Stronger Than Death aussi de Black Label Society qu'on va écouter de
0: suite. Donc là, c'est le dernier.
1: Ouais, ça vient de sortir. Hop, à tout de suite!

0: Eh oui, c'est Black Label.
1: Oui, Society. Oui. Zach Wilde, pour l'amour du riff.
0: Bon, c'est toujours un peu pareil, mais bon, ça fait toujours plaisir à entendre.
1: Ouais, ça fait du bien. Et puis là, on va faire une petite fête, je crois. On va écouter un groupe moins chiant que le Grateful Dead.
0: Ouais.
1: Little Feat.
0: Little Feat, ouais.
1: Ouais, ouais, ouais.
0: C'est le groupe préféré à Keith Richards.
1: D'accord, Deston.
0: Pour dire.
1: Ouais. Et Lowell George, je crois qu'il a commencé avec les Standells et avec Zappa aussi, il me semble.
0: Oui, c'est, on va écouter des années 70, hein, en gros, c'est ça.
1: Ouais, il y a
0: c'est
1: des super rééditions.
0: C'est très ouais, sudiste, Nouvelle-Orléans.
1: West Coast.
0: Voilà, aussi. Memphis, tout ça.
1: Et puis, sans oublier, un grand groupe.
0: C'est bien
1: puis,
0: pour conduire, quoi.
1: Ouais, ça c'est bien. Ça tombe très très bien au moment où vous êtes en train de rentrer du travail.
0: Ouais.
1: On va écouter Little Feat.
0: Allez, c'est parti, Little Feat.
1: Rock and Soul. Doctor.

0: C'est toi la nouvelle chanteuse ?
1: Oui. Tu es sympathique, tu sais.
2: C'est vrai que vous êtes très sympathique, ma chère Sandy. Ah. C'est
3: Merci.
2: Vrai, hein ? Oui, oui, oui.
3: Vous aussi, je dirais.
2: Et nous continuons notre émission, hein, ce soir on fait un saut dans le temps, hein, Olivier, c'est ça, on passe d'un côté à un autre,
4: un
2: grâce à la poésie.
4: Ouais, un peu lourd, psyché un peu.
2: Oui, oui, The Other Half.
4: On reste dans les années 70.
2: Exactement, on est en 68,
4: ah non,
2: avant
4: en
2: c'était
4: 68,
2: Son of Adam, alors c'est toute l'histoire de Blue Cheer, on ne va pas la refaire, etc. Il y avait The Fall dans les années 80 qui a repris Mr. Pharmacist, et puis on avait passé un titre d'eux, il y a Randy Holden aussi qui joue dedans. Et c'est un faux live au début, mais c'est un vrai morceau. Donc c'est The Other Half. Et voici.
4: Let's go.

0: à l'instant.
1: C'était The Other Half.
0: Oui, The Other Half. Et j'ai oublié de préciser que c'est un titre qui a été composé par Arthur Lee de Love exprès pour l'album The Other Half qui n'ont jamais percé.
1: Ah oui, je confondais avec Arthur Brown.
0: Oui. Et je crois que vous êtes d'ailleurs en relation avec lui. Hein. On en parlait hors antenne.
1: Oui. Oui.
0: Vous parlez, vous communiquez souvent.
1: Oui, dans l'au-delà.
0: Oui, depuis les vaisseaux spatiaux de Hawkwind.
1: C'est ça.
0: Et bah écoutez, je vous laisse présenter la suite, mon cher Olive.
1: Je crois que c'est un groupe de New York, Incendiary. Ouais, comme toujours, on met des petits morceaux de hardcore, voilà, des nouveaux groupes. Et ouais, bah, ils ont bien la patate. Le dernier album est bien, on l'avait pas passé. Mais il est pas si bien que ça, je trouve. Mais les morceaux se ressemblent un peu. Voilà, mais non, c'est très énergique. Et voilà, en live, ça poutre toujours.
0: Ça s'appelle Bite the Hook.
1: C'est ça.
0: À tout de suite, Bite the Hook.

0: parle de moi à la radio.
1: Ça alors, on parle de vous à la radio, mon cher Olivier.
2: Eh oui, c'était Incendiary de New York.
1: Ouais, très très bon groupe, j'imagine, sur scène.
2: Ah oui, non, sur scène, ça nique tout. Ouais. Ah,
1: et vous nous avez annoncé un petit secret là sur les Turnstiles, c'est ça qui en donnait un?
2: Ah oui, ils ont joué un concert. En fait, ils n'étaient pas annoncés samedi au Revolution Calling et ils sont arrivés sur scène sans être annoncés, donc le public devait être content parce que voilà, c'est quand même un gros groupe et là ils ont accepté de jouer sans leur
1: Light show,
2: show, tout ça, ouais, ouais. Enfin cet hardcore, voilà, comme au début, et voilà,
1: ça l'a fait quoi.
2: Franchement, les organisateurs, chapeau quoi.
1: Puis là, je crois qu'on va continuer avec
2: un des albums de l'année.
1: Ouais, ouais, je considère quasiment album de l'année, ouais. Grand retour.
2: Voilà, les Suisses de Coroner. Hein.
1: Ouais. Depuis Not Some Color.
2: Ils ont fait un album depuis Green, depuis 93.
1: Oui, ouais, c'est celui-là, ouais.
2: Donc, 32 ans, donc ça fait longtemps. Et franchement, il n'y a rien à acheter, hein. Ils ont enlevé tout le gras, il n'y a rien quoi.
1: Ouais, c'est bien. Et ça tombe bien parce que comme What the Fest avait passé les tarpons, il y a des anciens membres de Celtic Frost aussi dedans.
2: Oui, voilà, c'est la galaxie suisse.
1: Ouais. Et puis un album excellent à écouter, No More Color, vraiment très très bien. Et là, du coup, c'est album de l'année, peut-être
2: Peut-être, la presse, hein, unanime, hein, mais bon.
1: Ouais, ça s'appelle Consequence.

0: Olivier, tu m'avais demandé de te l'amener.
1: Mais c'est vous, Olivier. Ça y est, je vous reconnais, je vous remets, je suis dans la quatrième dimension.
2: Eh oui, c'était le dernier coroner.
1: Ouais. Très beau coroner d'ailleurs.
2: Des voix à la Voivode.
1: Ouais. On est vraiment bien parti avec un des disques de, pour le moment de cette fin d'année.
2: Ah, ça serait qui passe un peu l'année prochaine, on va dire.
1: Oui. Et puis on va parler de Mystery Lights qui vient de sortir en juin.
2: C'est toi qui vas en parler.
1: Ouais, c'est vrai. Bon, j'avais bien aimé le premier album Teenage Cat Girl qui était sorti en 2009 il me semble, et là ils sont retournés un petit peu vers un son un peu 60s, un peu la Sonics, choses comme ça, donc je me suis dit ça va être l'occasion de les écouter, et voici Before You Realize It.

0: Je vous parle d'une voix d'autre tombe, dites-vous. Cela pourrait bien devenir notre tombe, en effet.
1: Pas d'affolement, on ne va pas faire un rush vers la mort, mon ami.
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1: Radio Campus.
2: 102.2.
1: Exactement. Sandy, tout va bien?
3: Ouais, bien sûr.
1: Oui.
2: T'es prêt à écouter Rush?
1: Oui. Est-ce que tu es prêt à écouter Rush? Ouais, il n'y a pas de rush, mais on est dans les temps, hein, comme dirait.
2: Bah, ils ont de la chance, hein, je les envie pas souvent, les Américains, mais là, sur la reformation, la tournée, on n'ira pas droit. Donc,
1: Ouais, ils ont une chance de revoir Rush.
2: De faire un rush.
1: 14, de faire un rush, justement. Ouais. Pardon. On va faire un petit rush dans le temps, excusez-moi. Avec Gadi à la basse. Et puis
2: quelle année cet album?
1: 74, c'est extrait du premier album. Et c'est le premier morceau, et c'est Finding My Way. Et c'est vraiment un petit bijou.
2: Classic rock.
1: Ouais, c'est comme si on mélangeait la voix de Led Zepp avec les Who à la batterie et plein d'autres trucs. À tout de suite.

0: Eh oui, c'était Rush.
1: Il y a pas le feu là, comme il dirait les Smiths. Hein.
0: Non. Ouais. Ils ont pris une nouvelle batteuse, hein, vu que le batteur était mort.
1: Ouais.
0: Voilà.
1: Il restera la guitare.
0: De 42 ans, je sais plus.
1: Oui.
0: Mais bon, elle doit être bonne, hein, parce que bon, pour jouer dans Rush, à mon avis.
1: Oui.
0: Bah, je crois que c'était elle jouait avec Jeff Beck ou voilà, enfin.
2: Justement, même avec Zakk Wylde dans le groupe fictif dans un film, je crois qu'elle a participé aussi.
0: Ah, c'est possible.
2: Ouais. Tout est relié ce soir.
0: Vous êtes bien renseigné.
1: Ouais. Les renseignements sont Rush.
2: Rush, pardon.
0: Et là, on va enchaîner avec un groupe de Huntington Beach, donc en Californie.
1: Ouais.
0: Tzol, donc groupe phare, hein, du hardcore californien des années 80.
1: Tout ça, Love Liberty.
0: Un peu plus fin que les autres. Ils avaient un petit goût pour le gothique. Et puis surtout The Damned, donc voilà, t'as...
1: Puis le chanteur Jack Grishman a
0: et un peu
1: voir.
0: De Elvis aussi.
1: Et du Elvis, ouais.
0: Et voilà, bah là c'est un album qui est sorti l'année dernière, et c'est des morceaux réarrangés, des vieux morceaux, voilà. Donc.
1: Et là c'est Rhythm of Cruelty, ouais,
0: avec l'accent.
1: Il faut que tu mettes les lunettes sinon. À tout de suite.

0: Et oui, c'était seul, donc avec des morceaux réarrangés de l'année dernière.
1: Ouais, on est dans l'actualité, hein, on est dans l'année 2025 qui se termine déjà, ça passe tellement vite. Mais heureusement, il a fallu attendre quasiment 7 années depuis que Anna von Oswolf se remette à la musique, mais elle n'avait pas abandonné pour autant. Elle
0: depuis son concert à l'église,
1: ouais, depuis son... ouais,
0: à Montpellier.
1: À Montpellier, oui. Juste avant la fameuse date qui a fait un petit peu réagir, ouais. Voilà, le mauvais côté. Et elle a sorti un album qui s'appelle Iconoclast. Il porte bien son nom parce que la tendance de l'album est dominée par un saxophoniste qui part dans beaucoup de choses expérimentales. Et là, c'est le morceau...
0: C'est pas que de l'orgue, là.
1: Non, là, non, voilà. Ça change un petit peu. Et puis, ce qui est bien, c'est que là, ce morceau, Aging Young Woman...
0: Elle reprend le format un peu chanson, quoi.
1: Elle reprend.
0: Expérimental.
1: Voilà. Des morceaux beaucoup plus courts. Et puis, il y a un petit format aussi, là. Et puis, on sent aussi qu'elle elle a un petit peu changé de créneau. C'est-à-dire qu'on sent que un peu comme Chelsea Wolfe, elle sent le poids des années. Ça s'appelle Aging Young Woman. Anna von Oswolf.

0: Eh bien, oui, monsieur Olivier, à vous l'honneur. C'était Anna von Oswolf.
1: Eh oui, oui, elle avait joué donc à l'église, hein, ouais. Derrière la gare.
0: Derrière la gare, oui, oui, oui. Et puis.
1: Je m'en rappelle plus le nom, c'est celle qui a brûlé en plus, ouais, voilà.
0: Ouais, ouais. L'église pas loin du boulevard de Strasbourg. Avant, bien entendu, toute la vague de même ce qui s'est passé avec What the Fest et plein d'autres associations. On va passer à Eye on Fire.
1: Ouais, groupe emblématique du Sludge, hein, ouais. C'était là au tout début. Voilà, bon, bah après, c'est groupe phare de chez Relapse. Avec des.
0: Et là, c'est du dernier album en plus,
1: des
0: de 2024.
1: De Sleep.
0: Ouais. Ah oui, joli, oui, oui.
1: Bon, ils ont arrêté Sleep pour faire Eye on Fire.
0: Ouais. Avec des morceaux, du coup, là, pareil, plus court, ouais. Sleep, que de Smoker ou d'autres.
1: Ouais, bah, c'est du Venom avec du Motorhead, hein, en gros. Hein.
0: 5 minutes 44 de Lamb's Bread, c'est ça?
1: Ouais, c'est ça, ouais.
0: Lamb's Bread, à tout de suite!

0: connaissez cet enregistrement ?
1: Non.
0: Ah, c'est dommage.
2: Quoi, du Nirvana ? Non, même pas. On va finir l'émission déjà, c'était un High on Fire.
3: Ouais, et on rappelle qu'il y a les Tardigrades qui jouent
2: à Paul Valéry.
3: À Paul Valéry,
2: ouais,
3: jeudi.
2: Ce jeudi. Ouais.
3: Voilà.
2: Avec
3: du punk.
2: Quatre groupes aussi, fort
3: sympathiques. Du français.
2: Ouais. Et justement, avant de se quitter, on était en plein de discussion. On n'a pas trop annoncé de concert, mais c'est à vous aussi.
3: Il y a les Meteors le 30 à ne pas rater.
2: Ouais, ouais.
3: Voilà.
2: C'est où déjà ?
3: À la Secret Place,
2: ah,
3: avec
2: oui.
3: Les Palavas.
2: Avec les
3: Palavas.
2: Ah oui, voilà. Oui, oui. Et justement, on était dans la discussion. On va terminer l'émission. On se retrouvera que pour le 5 décembre. Hein.
3: Dans 15 jours.
2: Dans 15 jours. On va écouter The Discussion.
3: C'est le 8, non ?
2: Ouais, le 8, pardon.
3: Ouais, ouais, ouais, ouais.
2: On vous dit à très bientôt. Il y aura un petit au revoir juste après. On va finir avec The Discussion.
3: Et on aura les Rockeurs en du cœur.
2: Les Rockeurs en du cœur. Faut pas l'oublier. On vous dit à très bientôt, on va écouter Blue Light, donc c'est le projet, la chanteur de Kileza.
3: Ouais, on remercie Yanis et Sarah pour
2: et merci
3: pour
2: à vous
3: technique.
2: Tous. Ouais, merci à Sarah
3: et Sandy pour
4: salut à tous.
2: Merci à tous. Bisous.

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0: Radio Campus Montpellier et les réseaux pour le meilleur de l'underground break et techno. Bienvenue dans le Golden Radio Show.
1: Presque pile,
0: ouais, désolé pour le retard. Ce soir, ce sera une émission spéciale break avec nos deux invités. On reçoit Stapfinger et Monsieur Ours. Salut Nico.
2: Salut Val, comment ça va?
1: Bienvenue.
0: Vous allez bien, la forme?
3: Carrément.
4: On va super bien, on est super en forme.
0: Bon, tant mieux.
5: Quelle chance on a.
0: Le monsieur programmation des artistes des émissions, c'est notre Golden Thibaut. Il est juste à côté.
6: Golden. Ça va être une grosse année cette année.
0: Sacré line-up.
3: Ça va être sympa.
0: Pendant vos lives, pendant vos mix, les gars, vous serez en direct sur les réseaux accompagnés de nos deux talentueuses VJ. Enfin, elle est seule pour l'instant, c'est Millivolt. En régie, celui qui va assurer toute la technique de l'émission, c'est notre Golden Tom.
7: Celui
0: qui assure notre présence sur les réseaux sociaux, c'est notre Golden Matt, la baronnie. Il est en régie.
8: English.
0: On commencera l'émission, on parlera fortune, amour et gloire, on parlera de votre avenir dans l'horoscope d'Hurluberlu avec notre Golden Steph.
8: Ça va les loulous,
9: c'est
8: Jimmy,
9: Yes.
0: Aux alentours de 20h30, ce sera le premier mix avec Stapfinger jusqu'à peu près 21h30.
8: Yes.
9: Yeah.
0: Ensuite, on retrouvera notre Golden Mike qui nous parlera d'un film qu'il a vu récemment.
3: Ah, c'est
10: ouais,
3: lequel?
10: Alors, je sais que vous l'avez pas aimé, c'est Sirat. Mais justement, on va essayer de vous expliquer pourquoi vous l'avez pas aimé. Et pourquoi c'est quand même un grand film. Je te rassure, je dis tout le gâchoir. Non, c'est un très beau film et je comprends que vous l'ayez pas aimé. Ça veut pas dire qu'on a des goûts différents et que vous avez des goûts de merde.
3: Alors, vous avez des goûts,
10: je vais vous le dire quand même.
5: On dirait que tu parles de ma meuf.
0: Ça va débattre sérieusement. Ouais. Ensuite, après cette critique de film, ce sera notre Golden Genie pour l'agenda des soirées.
3: Je sais toujours pas
0: Salut
3: ce que je vais vous dire, mais je vais le trouver.
0: Suivi par notre Golden Fanette qui nous parlera de Simone Veil, de Topless et de culture.
11: Très contente de vous retrouver. Non, on va pas parler de vos bites aujourd'hui. Vos bites vont me prendre cher un peu.
0: Ensuite, vous serez tous sur nos deux invités dans les deux interviews. La première, une interview plutôt classique, la Golden Interview. Et la deuxième, une interview complètement décalée et déjantée, l'interview What the Fuck avec notre Golden Valet.
5: Ouais,
0: juste là.
10: Salut Valet.
12: Oui, je te vois.
0: Puis après 22h10, 22h10, ce sera ton mix, Monsieur Ours, voilà, pour clôturer l'émission.
3: D'accord.
4: Alors là, vous allez voir que je suis en forme, hein, pour de vrai. Hein.
0: J'ai pas l'air,
4: mais je peux vous le dire.
3: C'est le café de 16h qui t'a mis en forme.
8: Ah,
3: c'est
8: une énergie
0: intérieure. Une semaine avec un Italien,
5: c'est terrible. T'as un sacré warm-up en plus.
10: C'est ça.
0: On embrasse nos deux absents, Golden Simona qui a pas pu venir et notre Golden Vince pour le fly.
3: Et Alice,
0: exact, c'est vrai. Je pensais qu'elle allait venir.
3: Je crois qu'elle a le Covid, d'après
0: moi. Oui, elle a le Covid.
3: Ça existe encore.
0: Notre Golden Steph, retiens bien ta boute de cristal puisque tout de suite c'est l'horoscope d'Hurluberlu. C'est à toi.
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0: Et musique patron.

0: votre nouveau camion. Faites-les dégager en leur proposant du travail ou du poppers. Taureau, malgré 12 euros commandés, une grève de la faim de 2 heures et une photo de vous taille réelle déguisée en panda triste, toujours pas de concert de Monsieur Ours aux eaux du Lunaret. Oh non. Non. Gémeaux, vous mettrez des sockets de couleurs différentes pour affirmer votre personnalité ambivalente de Gémeaux. Vous ferez des ennemis, évidemment. Cancer, vous passerez pour un con en affirmant que Stabfinger, c'est un nouveau James Bond. Lion, comme 99%, vous ne parlerez plus de Sirat, parce que vous aussi, vous n'y avez absolument rien compris.
1: Ça tombe bien.
0: Vierge, arrêtez d'envoyer des vidéos de vous faisant des dérapages en trottinette enflammée chez vos parents. Les Mad Max ne veulent toujours pas de vous.
2: Ils sont pas encore là, fais chier.
0: Oh là là, Balance, votre histoire d'amour avec Sophie, rencontrée à la foire extraordinaire, se soldera par un échec. Déçu de l'avoir siphonné des camions plutôt que vous. Sagittaire, toujours coincé dans le camping trop mixte de la Dra Festival.
3: C'est à cause de la pluie.
0: Vous réaliserez que les licornes fluo pas genrées du tout ont aussi froid en hiver. Scorpion, après 3 jours de méditation sous acide au Dharma Festival, vous direz à qui veut l'entendre, la techno c'était mieux avant. Capricorne, après avoir lu un article sur internet, vous serez déçu d'apprendre que Miss Keating n'était pas un garçon avant et que c'est sa tête normale.
4: Ouais, j'ai pas compris.
0: Verseau, toujours pas remis de la gouache du week-end dernier. Vous regarderez 600 vidéos TikTok au lieu de prendre des antidépresseurs, faites attention. Poisson, malgré les dires de vos amis et 36 tests TDAH, votre psychiatre vous confirmera que vous êtes juste un gros con.
4: Furet,
0: après avoir été dans le métaverse pour insulter des plus petits que vous, que vous suivrez attentivement ce conseil de vos amis et de votre famille et profiterez de votre robot rose pour bien aller vous faire.
2: Furet.
0: Merci, Furet, ce sera tout pour moi, des bisous.
3: Merci, Valestel, bravo.
2: Yalla. Quelle vision de la vie.
5: Ah c'est ouais. Ça, dis donc.
0: Ça tient à pas grand chose. Le bonheur est partout.
2: Le bonheur est dans le dance floor.
0: Non mais si tu leur dis des trucs bien, ils te croient pas. Non, ils te disent, ils te croient. Là, ils te croient pas, mais ça arrive en vrai. Déjà, fille du popper sur transeux, ils partent en courant.
6: Moi, le mois dernier, j'étais coincée à Cap d'Agde.
0: Tu vois, je te l'avais dit.
2: Tu vas nous raconter ça tout à l'heure.
5: Exactement,
0: je te l'avais dit. T'as des champignons, c'est bon, t'as des cèpes.
5: Il y en a plein, les cèpes en ce moment. Bon, avant le mix, les amis de notre cher Stabfinger, je vous propose qu'on s'écoute un morceau. C'est Baxta avec Wish, remixé par Stabfinger.
2: Allez.

0: était toujours sur le 102.2 FM Radio Campus Montpellier. C'est le Golden Radio Show. On reçoit Stapfinger et Monsieur Ours. Et tout de suite, c'est Stapfinger qui commence avec son mix. C'est parti. Stapfinger, c'est à toi.
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0: Et c'est Estap Finger dans le Golden Radio Show sur Radio Campus. Montpellier, bravo, merci.
1: Plaisir.
2: Quel groove.
3: Oh yes,
0: c'est régalé.
4: C'était très dense.
3: C'était cool.
0: Bravo, mec. Merci à toi.
3: Merci à vous pour l'invitation.
2: Est-ce que tu t'es régalé?
3: Carrément.
2: Ah ben voilà, c'est
3: une patate de son, ventilateur dans la figure.
2: Parfait.
3: Qui est arrivé en dessous de la table, c'était parfait.
0: Tu nous as régalé aussi.
4: Il a bien joué.
0: Merci. Allez, petite critique de film, notre Golden Mike. Ah. Il a vu un film, il va nous en parler. Je n'en dis pas plus. Bon, on a un peu dévoilé quel bon film c'était, mais. Allez, tout de suite, la critique de film de Golden Mike.
2: Waouh!
5: On va parler d'un film.
6: Un peu comme une critique de film?
5: Oui, c'est ça, une critique de film. Golden Mike va nous parler de Sirat.
7: Hello, mes loulous de la Golden, comment vous allez?
8: Salut, ça va? Ouais. Salut, Terus.
7: C'est toi, je m'en fous toujours.
2: Content.
7: Alors, aujourd'hui, exceptionnellement, je vais essayer d'être sérieux. C'est pas gagné, vu que la dernière fois que j'ai été sérieux, pour moi, c'était face à un juge, et on peut pas dire que c'est bien, ça m'a réussi. Enfin,
2: c'est
7: bref,
2: qui le juge?
7: J'ai plus son nom, j'ai sa gueule encore en tête, je te jure.
3: Bref,
7: parlons d'autre chose. Donc, SVP, ne me jugez pas trop vite et attendez donc la fin de ma plaidoirie avant de me condamner. L'accusé du jour, si je puis dire, est Sirat, parce que je sais que vous êtes nombreux à l'avoir vu ici.
2: Ouais.
7: Et que je pense être à peu près le seul à l'avoir apprécié.
2: Bah pas du tout.
9: Moi,
7: t'as vu?
9: Moi je l'ai pas vu. Hein.
2: Alors c'est pas que je l'ai pas aimé, mais j'ai des avis partagés.
7: C'est vrai, on s'en fout aussi. Je dis ça, c'est ma chronique.
9: C'est de la merde, ça va, j'assume.
7: Bon alors, ceux qui connaissent pas, Sirat, c'est donc le prix spécial du jury du Festival de Cannes de cette année. Alors pourquoi vous n'avez pas aimé ce film, mes Golden Loulous, et pourquoi c'est quand même un grand et beau film? C'est ce que je vais essayer de vous démontrer. Sirat, c'est l'histoire d'un homme et son fils qui cherchent sa fille et donc sa sœur. Vous
2: il suivez fait des morues, elle a pas là-dedans dans la régie.
7: Vous en foutez de ce que je raconte et d'ici là, je régisse.
0: Mais pas du tout, on t'écoute.
7: C'est l'histoire d'un homme et son fils qui cherchent sa fille et donc sa sœur dans le désert marocain au sein d'une free party. Le pitch est simple mais décalé, tout comme le récit du film en fait. Les protagonistes sont aussi simples mais décalés, des marginaux qu'on voit jamais d'habitude à l'écran ou alors uniquement pour les montrer comme des épouvantails. L'exemple à ne pas suivre. Bref, je ne vous dirai rien de l'histoire car ici le divulgachage retire toute la sève, la vraie nature de l'œuvre qu'il faut découvrir par soi. Je peux cependant vous expliquer pourquoi, mes petits loulous, vous n'avez pas aimé Sirat.
9: Tout d'abord, ce qu'on n'a pas compris.
2: Mais qui te dit qu'on n'a pas aimé en fait?
7: Alors, chacun le dira lui-même et je peux pas vous dire ce que vous n'avez pas compris sans raconter le film. Bref, tout d'abord, Sirat, c'est pas un film sur l'univers des free parties. Ça c'est juste un prétexte pour nous montrer des gens en marge de la société bien pensante occidentale, des gens avec des passés chargés mais qui souhaitent pas assez pencher sur leur passif. Bref, au milieu de ces marginaux apparaît Sergi Lopez, le père, et son fils, qui représentent eux pour le coup l'occidental normé et intégré à cette société schizophrène dans laquelle on évolue tous. Voilà pourquoi vous n'avez pas aimé ce film, mes loulous, parce qu'il n'est pas un film sur la musique électronique, ni sur la culture des toffeurs. Ce que, au vu du pitch de départ, on pouvait supposer que ça allait être. Je sais, je suis pas drôle ce coup-ci, hein, je suis pas là pour.
2: Bah, comme d'hab.
7: Je t'ai déjà dit que je t'aimais, Jenny.
2: Mais je sais, c'est pour ça que tu t'es mis en face
7: non,
2: de moi.
7: Non, je t'ai jamais dit ça parce que je suis quelqu'un de franc. C'est vrai qu'au vu du pitch de départ et de la super musique de N-moi Val.
9: Bien ignoré.
7: Voilà, qui est vraiment magnifique sur la BO, je vous invite à l'écouter. Vous étiez vraiment en droit d'attendre d'un film qui vous parlerait plus de vous, ou en tout cas de la vie qu'on peut mener sur les week-ends. Mais Olivier Dax s'est simplement servi de ce décorum pour qu'apparaisse par contraste toute l'absurdité de notre monde capitaliste et toute la folie qu'il engendre.
2: Il s'est fait une psychothérapie en fait.
7: Comme dit précédemment, je ne rentrerai pas dans le déroulé de l'histoire. À vous de la découvrir si vous ne l'avez pas déjà fait. Alors pourquoi, d'après moi, Sirat est un beau film? Tout d'abord pour l'ambiance générale. Des paysages désertiques, un cadre, une photo assez belle, des beats électro, qui nous accompagnent au rythme des battements de nos cœurs, sans concession, qui nous amènent dans une transe dès les premières scènes et qui nous envoûtent jusqu'à la fin. Ensuite, pour la photo, les paysages qui sont magnifiques et surtout expurgés au maximum de présence humaine. On voit assez peu de personnages à l'écran. Et ça donne au film une impression de movie road, comme si on était chez Mad Max. Petit clin d'œil à ceux qui sont là. Enfin,
2: c'est un road movie quoi, c'est la vérité.
7: Pour le propos du film dont je tairai tout, mais où Sergi Lopez apparaît simplement comme un messie des temps modernes, lancé dans une quête qui l'emmènera bien plus loin que le désert marocain ou bien plus loin que la Mauritanie, puisqu'il finira aussi loin possible de l'homme qu'il était au tout début du film. Vous n'avez pas aimé le film, mes loulous, et c'est normal, car il vous était pas destiné en fait. Sirat, c'est pas un film sur la vie des teufeurs, c'est plutôt un film sur la schizophrénie sociétale de notre époque, où seuls ces marginaux finissent par y trouver un sens à leur vie. En s'excluant et en devenant de fait un nouvel espoir pour la construction d'une société future, post-apocapitalistique. J'ai inventé le mot, il n'est pas dur à prononcer. Où le partage, l'empathie et le vivre ensemble priment sur la violence du moment. C'est pourquoi, monsieur le président et madame, messieurs, dames, les jurés, je vous demande non seulement d'acquitter Sirat, mais également de le promouvoir, car c'est une fable des temps modernes qui incite à danser. Danser sous les bombes, et ça n'a pas de prix.
2: Ah bah oui, ça c'est sûr. Ouais. Belle analyse,
8: Bravo.
2: Ce film vaut le débat.
7: Et encore une fois, je pense qu'il est adressé à tous ceux qui ne connaissent pas cet univers justement, et pas à ceux qui le connaissent, parce que la teuf est un prétexte.
8: Ouais, ma mère, elle s'est bardée, moi.
7: Mais moi aussi, je me suis bardé, je te jure. C'est un film extraordinaire et plein de gens qui ne connaissent pas du tout ce milieu ou qui sont même retors à cette musique électronique que nous, on aime beaucoup. Sont allés voir et même revoir ce film.
2: Bien sûr.
7: Parce qu'ils y ont vu autre chose et qu'il aurait été caché et qu'il aurait été un autre possible. Allez le voir si vous ne l'avez pas vu. Voilà, c'est tout.
0: Totalement. Faut pas s'arrêter au premier plan, effectivement. Ouais. Merci Golden Mike pour ses précisions et cette vision du film. Merci. On enchaîne tout de suite avec notre Golden Genie et salut les tocards.
2: Wap.
1: C'est quoi ce tocard?
10: C'est vrai, je suis un tocard.
1: T'es pas mon genre, tocard.
11: Un tocard aurait dit oui tout de suite.
12: Dis tout de suite que j'ai des idées de tocard.
10: Mais tu crois qu'on se tape des tocards comme toi?
1: Toc toc toc toc toc.
13: Salut les tocards.
2: Hey!
1: Toc toc toc tocard.
2: Jingle bell, jingle. Non, c'est pas le moment. Alors, dans la journée des tocards, le 11 octobre, donc c'est quand? Week-end prochain. À Puy-la-Vaz, dans le marais à gauche de la rive droite, il va y avoir le salon du chocolat. Et ça va fondre dans les papilles gustatives ou pas, avec des spécialités régionales. Alors il va y avoir le fondant aux sardines.
7: Hey,
2: alors là, t'inquiète pas, t'es refait. T'as les arêtes, elles vont te retourner le palais. Il va y avoir le chocolat dorade.
8: Mon préféré.
2: Ah oui, ça va être merveilleusement
8: tu
2: bon.
8: Tu manges pas les yeux, c'est le meilleur.
2: Dans ton foie. Et il va y avoir aussi, pour finir, pour le petit dessert, la mousse de Rouget.
8: Parfait.
7: Alors, de Rouget, je crois.
2: Non, pas de Rouget, de Rouget, on a dit.
7: C'est pas Rouget qui l'a fait.
2: Donc ne vous inquiétez pas.
3: Un filet de Rouget, c'est bien.
2: Un filet de Rouget, ouais. Voilà. Donc, mais alors, ne vous inquiétez pas, on aura toute une tripotée de médecins sur place. Affaire à suivre. Et donc, du coup, on va être un peu plus sérieux. Alors, il y a plein de petits trucs qui se déroulent, notamment vendredi prochain. Donc, on sera le 10 octobre également. Bah, tu peux un petit peu tout faire. Donc, à la Grand Combe. Il y a la brasserie Frénétique. Et donc c'est de 18h à 1h, bande de petits joueurs. Bon bref, il présente la soirée des Roller Dancing. Tu m'étonnes, il veut pas avoir des pattes cassées plus qu'il devrait y en avoir. Et donc il va y avoir... Bah attends, ah putain, mais toi en fait tu fais une formation, tu vas pouvoir en réparer des mollets.
14: Non, tu des bébés.
2: Donc en fait c'est une soirée Roller Dancing, donc c'est la mode. Et avec des, y a des DJ de disco. Bon, à skip, il y a Marlouche. Ah putain, il est encore là toi. Toi tu veux pas écrire mes chroniques, mais t'es toujours partout et je t'auto-promo. Bon, c'est pas grave, il y aura qu'un Marc Social Club. Et en plus ce sera gratos. Bam.
8: C'est pour ça que j'y vais.
2: Bah il y aura. Bah tu seras payé gratos aussi. Donc il y aura à boire, à manger. Et il y aura toutes les bières qui sont brassées sur place, parce que donc la brasserie Frénétique, quand même, faut le dire, c'est une brasserie qui brasse de la bière. Voilà. Voilà, c'est déjà pas mal, c'est légal au moins. Et donc il y aura une initiation au rolling, pas au Rolling Stone, hein, je précise. Initiation au roulibre. Voilà, donc il y aura de l'animation, tu ramènes tes plus beaux rollers avec tes sequins et on n'en parle plus. Affaire à suivre.
7: C'est un endroit où on peut rouler des patins ?
8: Les tapins à roulette.
2: Les tapins à roulette.
0: Oh là là.
2: Belle, belle, belle. Comme eux, le jour. Ensuite, sans transition, le samedi. Donc, bah, c'est toujours à peu près pareil. Donc, si en fait tu veux faire le vendredi, si tu veux enchaîner, donc toujours dans le département du Gard, le samedi 11, donc jusqu'au dimanche 12. Pour ceux qui sont motivés, il y a une grosse chouillasse dans une manade. Prends tes cornes, on y va. Voilà. Donc ce sera pas très loin d'Alès. Donc franchement, il y a moyen d'enchaîner un gros week-end. Et là, en fait, bah, ça va envoyer du DJ sévère, comme d'hab. Bon, bah, c'est encore toujours des potes. Hein. Excusez-nous, on peut pas faire autrement. On a tellement de potes qui ont besoin de faire des thunes. On fait des soirées pour qu'ils prennent un petit billet. Donc, alors, c'est 15 balles, l'entrée. Avec l'adhésion. Par contre, vu que c'est une limitée très une capacité très limitée parce qu'il y a beaucoup de taureaux qui zonent autour. Attention, ils sont de service. Donc c'est sur prévente. Donc voilà. Donc je te conseille de sortir ta CB parce que ça va bien chier. Il y aura de la bière locale, de la happy, de la blonde. Il y aura de la bouffe. Il y aura du stand si t'as faim. Voilà le bouffe de la stand. Il y aura de la bonne vibe surtout. Et c'est un petit peu le rendez-vous de l'automne de tous les copains qu'on n'a peut-être pas vu tout l'été parce qu'on est trop sages. Entre autres, nous aurons donc notre chère copine que je salue, Natalia Smilusine. Il y aura Régé aussi qu'on ramener de sa petite Ardèche. Il va y avoir Mickey Ziv de la Lodeva. Il y aura Nikita. Il y aura notre copain Phoenix, donc alias Brice. Loulou Rec. Ah! Petit Bobo, il
7: est qui sait
2: petit Bobo. Voilà, il y aura entre autres et ce sera une belle réunion de famille et donc ça va être bien sympa.
7: Comment ça, il n'y a pas qu'à Marc Social Club?
2: Alors si, mais je voulais pas le citer deux fois. Donc là, ça fait trop. Voilà.
8: Je
2: donc,
8: serai aussi.
2: On va arrêter.
8: Toute la semaine, tous les jours au café de la Bourse avec Morte. Non, en fait,
13: et à côté du feu rouge.
8: Après la pute à droite.
2: Il fera des bolasses. Voilà, donc ça, ce sera donc le week-end de la manade. Non, ça peut être sympa, en fait, c'est un peu, qu'on appelle ça, bucolique. Voilà, bucolique, prends ta plus belle chemise.
7: En un seul mot, bucolique.
2: Bucolique, tout à fait. Donc pour compléter, pour finir, enfin, en parlant de réunion, toujours avec des copains. Putain, décidément, on a trop de potes, franchement, et c'est impossible. Par contre, on change de région. Si tu veux aller boire du bon rouge, pas du rouget, du bon rouge, tu vas comment on a dit ça tout à l'heure ? Ah, en Gironde, dans le 33, il y a le collectif de la Papette, pour ceux qui connaissent, je pense que vous connaissez tous. Ils fêtent leurs 10 ans de cohésion sociale et de cohabitation et d'amour et d'eau fraîche. Et donc, ils ont décidé d'organiser 3 jours. Ils font pas semblant. Ah, ça rigole pas avec eux. Allez, c'est du 19 au 19. Allez, le week-end d'après. Donc, en fait, c'est 45 balles pour les 3 jours. Il y a moyen de moyenner 1 jour, 2 jours, 3 jours. Ça va être dans tous les styles de 7 à 77 ans. Donc en fait, comme d'hab, j'en fais hyper confiance, il y aura du son, de l'animation, du cabaret, du spectacle, il y aura plusieurs scènes avec plusieurs styles de musique. Et en fait, il va y avoir entre autres, alors je sais pas si j'ai envie de parler d'elle, bon bref, il y aura Tina, donc une petite rappeuse qui a été en émergence, qui envoie du steak, je pense que ça peut être sympa à voir. Il y aura notre copain Edvec, qu'on salue. Bon petit Ben Logique, alias Seb des Insomniacs. Il y aura les To Be Schlag, Victor Dre et une Buddy. il y a ton cousin aussi. Il y aura Bonstache et bien d'autres. Il y aura les Bad Sisters avec une sister qui est un peu plus bad que les autres. Mais en tout cas, ça va être bien sympatoche et je pense qu'il y a de quoi faire. Donc, si tu as envie de prendre ton plus beau van et vivre ta plus belle van life, je te conseille de te balader.
7: Oui,
2: voilà.
13: L'acteur de l'été.
0: Bravo, merci pour
13: ton génie.
0: Merci. Attention les masculinistes, vous allez vous faire couper les baloches.
2: Si on enchaîne surtout.
0: On enchaîne tout de suite avec notre golden fanette. On va parler de Simone Veil et de féminisme.
2: Elle est toujours en veille, Simone.
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16: Coucou mes petits chouchous, mes petites chouchettes et mes petites chouchielles, parce qu'il en faut pour tous les genres. Et oui, j'ai loupé la dernière parce que c'était émotivement parlant trop compliqué, c'était pas la bonne vibe. Mais tout va bien, tout le monde va bien, c'est le principal. Voilà, j'espère que vous avez passé un très très bel été. Et que du coup, vous êtes tout frais pour attaquer l'automne. Voilà, moi j'ai vu un petit peu pas mal de choses passer cet été et j'avoue que mon côté féministe commence à être un petit peu trop en forme. Donc on va y aller tranquille parce que cette année va être franchement gueulard, ça je vous le dis. Donc du coup, peut-être que vous ne le savez pas, mais nous avons fêté les 50 ans de la loi Veil au droit à l'avortement. Et oui, nous sommes responsables de nos corps, nous les femmes, vous les hommes, on n'en a rien à foutre de ce que vous pensez. En fait, à partir du moment où tu mets ta bite dans un vagin, tu es responsable des conséquences. Et oui, si t'as pas envie de gosse, tu mets un préservatif. Si t'as pas envie de mettre un préservatif, tu éjacules à l'extérieur. Et oui, moi ça fait avec 20 ans que je pratique et ça marche très bien, enfin non, 17 ans. Voilà, du coup, pour les gens qui pensent que la femme devrait demander l'autorisation à son mari, et je vous jure que je l'ai lu, en fait, mon petit chaton, ta mère se retourne dans sa tombe en fait. Voilà, avorter c'est une chose compliquée. Alors oui, effectivement c'est rentré dans la constitution, mais c'est pas parce que c'est dans une constitution que c'est facile de le faire en fait, parce que les plannings familiaux sont de plus en plus pauvres, donc ferment de plus en plus. Il est temps peut-être de réagir, c'est un droit, voilà, et avorter c'est très très compliqué.
8: Alors, l'opinel.
17: On m'a dit une fois à l'hôpital, on m'a dit la contraception. Alors l'avortement n'est pas une contraception.
16: Ah non, par contre, voilà, oui, il faut quand même peut-être que si vous y allez un peu trop souvent, peut-être.
18: Toutes les semaines.
16: Réfléchir un petit peu. Et puis les gars, si votre compagne se retrouve dans cette situation que vous n'en voulez pas, merci de l'accompagner en fait.
0: Bah ouais, carrément.
16: C'est très important. Ce n'est pas honteux. Voilà, c'est la base du respect.
19: De l'accompagner maintenant, encore après.
16: Et après, et voilà. Donc
7: le déménagement, non, faut.
8: Ah, moi j'y vais, je vérifie.
18: L'inspecteur est très haut fini.
8: Ah, c'est sûr.
16: Il y a quand même beaucoup de femmes qui ont laissé leur corps, quand même. Ouais. Voilà. Maintenant, on va passer à un sujet. Ah ouais. Bah, j'ai pas la chanson, mais du coup, je vais chanter. À Walpé toute l'année. À Walpé toute l'année.
17: C'est Jules qui chante ça ?
16: Non. Ah. Ça coupe, c'est pas grave. C'est des punks qui chantent ça. Donc du coup, pareil, les petits chatons. Moi, j'adore me baigner les seins à l'air. Et oui, bon, je voulais les montrer, mais vu que je connais pas trop les DJ ce soir, on va faire attention.
0: Exactement, c'est filmé maintenant.
19: On peut se cacher les yeux comme ça.
0: On mettra les crèches tétons la prochaine fois.
16: T'es prêt à flouter,
18: après,
16: Tom?
18: Après, Valentin a quand même mis des adhésifs sur ses yeux, donc ça va pas grand-chose.
17: Il a mis des trous dans ses oreilles.
19: Nique le CSA.
18: Bon, après, ils sont transparents, il est en train d'essayer de vous berner, en fait.
16: Oui, il essaye de se réveiller comme il peut. Donc, du coup, en fait, pareil, nous sommes maîtresses de nos corps. Vous, les gars, on vous fait pas chier parce que vous êtes torse nu partout, dans les rues, sur les plages, dans les magasins et tout ça. Donc, laissez-nous nos petites chouches dehors, qu'ils soient gros, qu'ils soient petits, qu'ils soient pendants, qu'ils soient bien fermes, qu'ils soient refaits, qu'ils ne le soient pas. À partir du moment où quelqu'un, ça te dérange, tu ne te colles pas à ma serviette, en fait. Voilà, c'est tout. En plus, j'ai la chance, j'ai un gros cul, mais j'ai des beaux nénés, c'est bien la seule chose que j'aime chez moi. En plus, ils sont percés. Donc, du coup, voilà, je... Mais, en fait, ton avis, on s'en fout. Donc, me traite pas de pute. parce que j'ai les seins à l'air. Est-ce que vous savez, les gars, quand même, qu'un mec peut conduire torse nu, mais qu'une femme risque 250 euros d'amende si elle conduit torse nu. Donc à un moment donné, c'est bon, vos torses, on s'en fout. Surtout quand vous êtes super bien gaulés. Donc si ça m'excite, je garde mon excitation intérieure et à la rigueur, je la défoule dans mon environnement intime. Et si mon petit chaton, ça te provoque une demi-molle, c'est pareil, tu te défoules chez toi. Voilà.
18: Bien, après, c'est pas partout pareil. Hein.
16: C'est pas partout pareil, mais en tout cas, voilà. En fait, il y a un moment donné, nos corps, si on vous dérange, vous vous décalez ou vous ne regardez pas. Voilà.
17: Bah,
16: voilà.
17: C'est très bien, j'adore.
16: Et d'accord, bravo. Non, j'ai pas fini.
20: Ah, bravo. Bravo. Mais c'était déjà bien.
16: Cette année, en fait, je vais essayer de lire un peu plus parce que c'est important de lire. Si. Et du coup, j'ai vraiment envie de vous parler de ce livre. C'est de Maud Ankoua, qui est sociologue et écrivaine. Ça s'appelle Plus jamais sans toi, sans moi. C'est l'histoire d'une minette qui doit faire le chemin de Compostelle et elle remet en question beaucoup sa vie de couple sur comment l'autre peut t'aimer et qu'est-ce que tu donnes en retour pour... Enfin voilà, qu'est-ce qu'on est capable de donner? Qu'est-ce qu'on est capable de se faire souffrir pour soi-disant un amour véritable? Et vraiment, c'est quelque chose qui est assez chouette, c'est assez léger. Je l'ai dévoré. Voilà, et puis il y a plein de petites phrases et j'ai un petit peu envie de vous en dire une. Ça se dit Sans la musique, la vie serait une erreur, de Friedrich
0: Nietzsche.
16: Ah ouais, je peux pas dire Nietzsche.
0: C'est Nietzsche.
16: Voilà. Et il y a plein de petites phrases comme ça, c'est hyper léger. Puis quand des fois dans nos vies on a un petit peu des questionnements et on n'arrive pas à trouver de réponse, bah, y a certains bouquins qui aident un petit peu. Et c'est vraiment, c'est un très très très très bel ouvrage sur comment aimer d'une belle façon en fait, et comment être aimé et comment s'aimer d'une belle façon.
0: Merci Golden Fanette, merci beaucoup.
7: Merci Fanette.
2: Je peux dire juste un truc, du coup j'aimerais organiser une petite marche jusqu'à Compostelle avec toutes mes copines. Je veux bien organiser ça si vous voulez. Et je pense qu'il y a moyen de découvrir beaucoup de choses de nous.
0: Et les copines sont là dans le studio. Je vois des oui.
2: On se fait une petite Compostelle partie quoi. Là il y a moyen.
16: C'est clair.
2: Ouais, ça peut être sympa.
16: Bien sûr. Après tu le vis comme t'as envie de le vivre.
2: Bon, t'inquiète, on va bien le vivre.
16: C'est clair. Moi ça me dira bien aussi.
0: Merci
16: ça, c'est
0: les
16: clair.
0: Filles, merci Golden Fanette. On enchaîne
16: avec
0: ensuite
16: plaisir.
0: Avec les interviews puisqu'on commence avec la Golden Interview. C'est parti. The Golden Interview. Alors, on reçoit Stapfinger et Monsieur Ours pour cette Golden Radio Show. Vous allez tout savoir d'eux. Une première question qui me vient comme ça, mais qui n'a rien à voir avec le parcours de chronologie, mais l'ours Valentin, est-ce que Monsieur Ours, c'est un rapport à ça ton nom? L'ours Valentin.
21: À l'ours Valentin, non ouais. C'est quoi l'ours Valentin?
0: En fait, l'ours Valentin, c'est un type d'ours, c'est un ours noir. Et sur Facebook, on trouve pas mal de trucs. Et je me suis dit, est-ce que parce qu'il s'appelle Valentin, il a choisi aussi le nom par rapport à ça, c'est un type d'ours, l'ours Valentin?
21: Non, putain, pas du tout, quoi. Mais c'est une vachement meilleure histoire que celle que je raconte aux gens qui veulent savoir pourquoi je m'appelle Monsieur Ours.
0: Tu pourras peut-être pas faire
16: non, en plus,
0: ça.
16: Il est imberbe.
0: Je sais pas, on verra ça après l'émission.
7: On verra ça. C'est peut-être un cycliste. Comment tu veux ça?
0: Bon, on va parler genèse musicale et découverte de la musique électronique, messieurs. Tout d'abord, déjà, on va remonter dans les années de votre jeunesse. Alors, je crois que vous avez pas le même âge tous les deux. Vous avez quelques années d'écart. C'est pour ça qu'on va remonter. J'ai pas donné d'année. On va remonter dans votre jeunesse. Je crois savoir. Que vous avez joué de la musique jeune, quel était votre premier instrument de musique à chacun? Toi Nico par exemple au départ, t'as joué à quoi? Tu jouais de quoi comme instrument au départ?
18: Je pense comme tous les hippies de l'époque, du djembé, du piano.
0: Ouais, un piano non, le piano c'est pas hippie mais djembé oui.
18: Tu joues du piano comme du djembé? Non j'ai compris.
0: Tu tapes sur des bambous.
18: Non ouais, j'ai commencé, en vrai j'ai fait vite fait du le conservatoire.
0: Ah quand même ouais.
18: J'ai quand même commencé avec le piano.
0: Une formation
17: avec le djembé.
18: Avec le djembé, exactement. À l'époque, c'était vraiment la mode. Tout le monde était au djembé. Non.
22: Orchestre symphonique du Pérou.
18: Non. J'ai joué du piano vite fait. Après, je suis autodidacte de base. base. J'ai malheureusement pas eu la patience en fait de vraiment
0: prolonger le cursus. Ouais.
18: Ouais, j'étais trop bordélique quand j'étais gamin.
0: Mais ça t'a fait une bonne initiation, mine de rien.
18: Bah, en tout cas, tu comprends avec l'âge et en avançant que c'était une connerie de pas être plus rigoureux avant, en fait.
0: Oui, mais la perspicacité, en fait, comme tu dis finalement, d'avoir exploré toi-même, ça t'a quand même permis d'avoir aujourd'hui ce panel. Et toi Val, du coup, t'as une formation musicale ?
21: Alors non, pas du tout. Moi, j'avoue que je suis arrivé sur la musique sur le tard, et je crois que le premier instrument que j'ai joué, ça doit quand même être la guitare.
2: Ah,
21: probablement pour draguer les gonzesses, mais je suis sur la place.
0: Je crois pas que ça marchait de la
18: En
21: fait, finalement, j'ai plutôt dragué des mecs, puisque voilà,
18: c'est clair.
0: C'est l'effet Gimbard, je dirais.
21: J'ai fait la sérénade sur le balcon et je crois qu'on commence à pas mal s'entendre en fait.
18: Carrément.
0: Et oui, tu joues la Gimbard en plus. Maintenant, j'ai l'effet Gimbard.
21: C'est en fait, c'est mon instrument préféré. En vrai, je l'ai avec moi.
18: Parce qu'en fait,
21: je peux l'avoir dans ma poche. Voilà.
4: Et les meufs viennent avec ça ?
21: Non, les meufs viennent pas du tout.
18: Mais c'est mieux, ça marche pas non plus. Mais comme sur les pianos, ça marche pas.
4: Ça marche qu'à la Drap Festival.
21: Si, bah tu récupères les meufs qui jouent du djembé, quoi. Donc voilà.
0: Qu'est-ce qui vous a fait basculer dans la musique électronique dans votre jeunesse? Finalement, c'était le piano et le djembé, mais finalement c'est plutôt reggae ou classique. Qu'est-ce qui a fait que t'es arrivé sur la...
18: Pas du tout, j'ai toujours détesté ce style en vrai.
0: C'est vrai.
18: Si je peux être
0: avec le djembé en plus, surtout. Hein.
18: Non, enfin moi c'est plus le rythme en fait qui me plaisait dans les percussions en général. C'est même pas le djembé spécialement, mais après j'ai eu la chance en fait d'avoir, j'étais petit hein, ouais. Mais le frère d'un pote qui lui allait en Angleterre, machin, parce qu'à l'époque on n'avait pas d'internet et tout, oui. Ça m'a fait découvrir des artistes de la scène anglaise de l'époque électronique, donc Amon Tobin, Aphex Twin, ce genre de...
19: Ouais. Tout ce qui est en
18: in. Tout ce qui est en in, exactement. Putain, je me suis fait niquer. Et j'ai adoré en fait cet univers,
0: okay.
18: Et ça m'a, enfin à la base j'ai plus parti là-dessus. Et après, bon, ce que vous avez entendu ce soir, c'est un peu une, comment dire, c'est un peu une influence de tous ces goûts-là, mais ouais.
0: Oui, assez ghetto funk ton style. Hein. Moi, je t'ai découvert en cherchant des artistes ghetto funk anglais, et je suis tombé sur quasiment le seul artiste français à l'époque. Je parle de ça il y a 7 ou 8 ans. Le seul artiste français qui était déjà pas dans les charts, mais qui était déjà un peu présent sur les réseaux et qui faisait du ghetto funk, et c'était Stapfinger.
18: Yes.
0: Voilà. Yeah. Et c'est comme ça que je t'ai découvert. Et après, je me suis rendu compte qu'on avait des connexions en commun. J'ai dit, c'est génial.
21: On est deux mecs assez bêtes pour faire du ghetto funk en France, et on est dans cette pièce.
18: C'est clair. C'est
0: très... moi, j'adore.
18: Bah après, là où avec Valentin on s'est retrouvé en fait, c'est que en France, enfin nous on fait un style de musique où on aime bien vider les dance floors parce que c'est pas vraiment ce qui marche ici en fait.
0: C'est dommage d'ailleurs.
18: Après, t'es obligé de te conformiser à jouer de la tech house comme tout le monde pour réussir à récupérer les scènes, parce que maintenant la mode veut que tous ces styles de musique électronique ont évolué, et donc on va dire les influences entre guillemets anglaises sont rentrées vraiment dans la house, tech house, machin. Enfin, on pourrait rentrer dans plein de styles,
0: oui.
18: Mais les sonorités sont les mêmes, donc ça a un peu uni les fronts, mais quoi qu'il en soit, à la base, si tu voulais écouter certains types de sonorités, il fallait vraiment aller en Angleterre ou en Amérique, quoi.
21: Du coup, on retient.

0: c'est pas vrai. Mais non, on était plus vraiment dans, dans l'environnement techno en fait. Parce qu'en plus à l'époque, c'était vraiment. Enfin, il n'y avait pas Ableton ou certains logiciels, etc. On était vraiment sur, plus sur des machines, drum machines, etc. Donc c'était plus compliqué de pouvoir mettre en forme tes idées, on va dire. Et de fil en aiguille avec les logiciels, l'avancement technologique, etc. Aujourd'hui, c'est quand même plus accessible pour tout le monde en vrai.
1: Oui, c'est vrai.
0: Et oui, enfin, la musique que à l'époque était clubbing est devenue mainstream.
2: Tout à fait.
0: Même dans l'environnement free, hein. Parce qu'aujourd'hui en free party tu n'écoutes plus de techno, alors qu'à l'époque on était tous friands de ça en fait. Et il y avait quand même quelques irréductibles, on pourrait dire, qui osaient rentrer des styles de musique différents. Et ça, il faut remercier nos amis les Anglais, avec le breakbeat,
1: la drum,
0: etc. Exactement. Et après, il fallait l'assumer.
1: Oui.
0: Parce que ça ne plaisait pas à tout le monde.
1: C'est vrai.
2: Ah non.
1: C'est vrai.
2: C'était pas dans les clous, quoi, on va dire.
0: Ben, à 7h du matin, on balançait de la drum, alors que toi, t'étais pas du tout dans le mood. C'est clair que c'était pas facile.
1: C'est venu
0: facile
1: après,
0: à...
1: ça s'est pas généralisé. C'est rentré dans le.
2: Ça la passionne.
1: C'est rentré un peu dans les esprits, mais au départ, effectivement, c'était assez clivant. Ouais. Il y en avait beaucoup qui n'aimaient pas. Et d'ailleurs, la drum n'est pas restée majoritairement en France. Il y a un effet de mode.
0: C'est ça.
1: Avec les frites, effectivement.
0: Alors qu'aujourd'hui, tu as Rinse FM France et Rinse FM UK. Donc, ouais. c'est paradoxalement, tu vois, c'est limite devenu tellement mainstream aujourd'hui que
3: ça revient, on a peut-être une carte à jouer quoi, parce que la UK
2: place,
3: la bass music,
2: enfin
3: la drum and bass,
4: la UK là, ça cartonne en ce moment.
0: Après bon, nous
5: qui faisions ça avant que ça soit la mode, merde hein.
0: Du moment même où on a toujours en train de manger des coquillettes chez nous tout seul, je vous conseille quand même d'aller écouter Mr. Ours et Mr. Finger pour vous rappeler que on était quand même un peu dans le game à l'époque à l'idée des dance floor quoi.
1: Exactement. Voilà.
2: Vous avez pas un duo, les deux là.
3: On a pas un duo véritablement, mais ça pourrait peut-être se faire. En tout cas, ça fait 4 jours qu'on fait de la musique ensemble. Staffingers, ouais.
0: J'ai déjà demandé combien il payait de loyer pour savoir si je pouvais me transférer chez lui. Voilà. On met là.
2: Ours Finger.
4: Allez, t'es avec la gambarde.
6: Bon, on va parler un peu de formation récente que vous avez fait. Toi, monsieur Ours, t'as fait l'école Fastlane à Montpellier.
2: Ah, ouais.
6: Et toi, Nicolas.
3: Gros big up à Freddy Frogs.
6: On l'embrasse d'ailleurs. Je savais que t'avais fait cette école-là il y a un moment déjà. Et toi, Nico Stab, Nesta Finger, t'as obtenu ton diplôme de technicien d'exploitation à l'INA l'année dernière.
0: Carrément.
6: Photo à l'appui.
0: Magnifique. Putain, vous l'avez sorti là. Trop bien. Et ouais, carrément.
6: Avec le diplôme, elle est magnifique.
2: C'est une expérience
0: de ouf.
2: Direct, tu sors de garde.
3: Ça part direct dans mes toilettes.
0: Vas-y. Après, t'auras un peu la seule photo noir et blanc dans tes toilettes vu que tout est en couleur là-bas.
2: Qu'est-ce que ça.
6: Concrètement, ça vous a apporté quoi à chacun cette formation? Toi, Valentin, avec Fastlane par exemple.
3: Moi j'ai fait une première formation il y a une dizaine d'années à l'ACFA de sound design pour devenir sound designer.
6: Okay.
3: Ce que je ne suis pas vraiment devenu en fait, mais c'était super intéressant. Et là, plus récemment, cette formation à Fastlane, c'était un peu un moyen de me remettre en fait sur l'apprentissage, parce que j'avoue que je fais partie de ces gens qui font beaucoup de sons chez eux tout seuls tout le temps, qui du coup sont un peu en mode ours quoi. Et c'était chouette de pouvoir réapprendre d'autres producteurs. Il y avait pas mal de masterclass avec notamment Simon.
4: Elle est trop bien, le masterclass de Simon.
3: Avec Rino aussi. Rino, enfin, c'était très intéressant. Et du coup, c'était un peu un moyen de remobiliser les connaissances, de voir d'autres choses, d'autres horizons, d'autres façons de fonctionner, et c'est aussi pour ça qu'on fait la collab avec Staffinger. C'est toujours très intéressant de voir comment les autres fonctionnent, comment les autres travaillent, et voilà.
6: Échange de bons procédés, comme on dit.
0: Après, la collab, c'est, à mon point de vue, c'est, en tout cas, en ce qui me regarde, hein, depuis que j'ai rencontré, j'ai commencé à la base avec KDS, après j'ai rencontré Funny Hawks, il y a eu différentes personnes dans mon parcours, en fait, et la collab, c'est vraiment, pour moi, la frontière, où tu sors de ta zone de confort et tu te permets de pouvoir en fait
2: partager,
0: aller plus loin et surtout déléguer.
2: Bien sûr.
0: Après, il y a des producteurs, il y a des DJ. J'ai fait beaucoup de productions avec Prosper,
6: qui, pour
0: la peine, n'est pas vraiment producteur, mais a quand même appris en fait à travailler aussi, hein, par rapport à notre parcours qu'on a fait ensemble et aussi individuel de son côté. Et même avec un DJ, ça te nourrit en fait.
6: Oui.
0: Parce que quand t'es pas DJ, moi je viens du live à la base.
6: Oui.

0: En fait, t'apprends
1: à notre univers.
0: Déjà avoir une conception vision. Différente. Alors, ouais. Écoute, la track, elle est faite comme ça. Voilà. Enfin, une sensibilité que tu n'aurais pas de base. Mmh. Qu'on a tendance quand même. Après, moi, je suis pas comme ça, mais ça dépend pour qui. Hein, à être assez égocentrique. Ou je le suis aussi. On l'est tous un peu, je pense, à un niveau artistique. Mais la partie égocentrique ne te permet pas d'être vraiment très judicieux après dans tes choix.
1: Oui.
0: Non, productif toujours. Recul, c'est ouais. Ça le problème. La productivité, elle est là. Mais après, il faut quelqu'un qui te cerne en fait.
2: Ouais, et qui s'adapte.
3: Ouais, mais en même temps, toi, c'est tous des cons les autres.
0: C'est tous des cons les autres, exactement. Moi, j'ai toujours pensé ça.
2: On peut s'adapter à toi aussi, hein.
4: Mais clairement. C'est vrai que dans la production de musique électronique, c'est pas évident de partager parce que, en gros, quand t'es deux derrière un ordi et souvent les personnes font plus ou moins les mêmes choses mais de manière différente. Ouf. Donc. Ça se passe pas toujours bien. Là, ça se passe pas trop mal.
2: C'est bien, c'est beau.
4: Il répond pas, mais ça se passe pas trop mal. Ça, c'est...
0: après, avec Valentin, et c'est la même formule que j'ai avec Pidou, enfin Funny Hawks en tout cas.
2: Ouais.
0: C'est que on n'a pas besoin d'être là et essayer de montrer qui est capable de faire quoi. Avec lui, ça a été vraiment très fluide. Je suis arrivé chez lui.
2: Trop bien.
4: On a pas besoin. Je lui ai fait des pâtes.
0: Exactement.
4: Un petit café.
1: Direct, on s'est mis bien.
0: C'est pas vrai. C'est pas vrai. C'est un putain de menteur.
3: Mais
2: on a mangé du miel.
3: Il a confisqué son passeport.
0: Non, non. Lui, il parlait avec son chat et moi, je regardais son ordi, tu vois, comme ça. Je regardais les photos de nude et tout ça.
4: Big up, Jack, mon chat.
0: Ouais. Big up, Jack.
1: Ton manager, tu nous écoutes. C'est ton manager, ton chat, on le sait.
0: Non, mais. Ce que je voulais dire par là, c'est que en fait, quand tu sais travailler, etc., machin, il y a toujours un chinois qui s'y colle entre guillemets. Hein. Je dis chinois parce que, désolé, hein, parce que les chinois, c'est des gens qui bossent vraiment. Nous, en France, on est un peu des branleurs qui se posent sur nos lauriers,
2: surtout
0: tu vois.
2: Ceux du sud.
0: Surtout à Montpellier, exactement. Radio Campus, je vous raconte même pas.
1: Oh bah ça.
2: Voilà. C'est beau, il y a une belle collab.
1: Vos prochains projets, vos prochaines dates, les gars. Je sais que toi, Valentin, on en parlait. T'as joué quand même au Shambhala aux États-Unis là, ouais, au mois d'août cette année.
0: Super. Angleterre.
1: Je
4: suis content que tu me donnes l'occasion de me la péter un petit peu parce que j'ai quand même été à Shambhala.
1: S'il vous plaît, quoi.
5: On peut applaudir parce que Shambhala. Shambhala Festival,
2: c'est
5: Shambhala.
2: Le nom
0: c'est
2: d'un
0: du lourd.
2: Super manège qui a.
4: Le Shambhala. Je sais pas, mais en tout cas, Shambhala. Je tiens à remercier Cat in the Hat, Swingamagic et toute l'équipe qui m'ont
2: trop
4: accueilli
2: bien.
4: Parce que c'était vraiment super en vrai.
2: Bah,
4: quoi. Et
2: bon.
4: En vrai, c'était ma seule date du mois d'août. Mais elle était chouette. Mais elle était chouette. Quoi. Elle
1: était la bonne date.
0: Non, c'était vraiment. Moi, super. J'ai parlé avec lui au mois de juillet, il était en PLS. J'ai pas de date, que je fais de ma vie. Oh merde, personne me veut. Ah, je suis Facebook Shambhala.
4: J'ai privilégié la qualité à la quantité cette année.
2: Exactement.
4: J'ai été mixé à Shambhala, mais j'ai mixé que là-bas.
2: Shambhala que là-bas.
4: Ouais, voilà, Shambhala.
1: Bah, prochaine Shambhala. Prochaine date, prochaine sortie, du coup, parce que Shambhala s'est passé, mais c'était effectivement bravo, parce que c'est... non, mais vraiment, faut le dire. Mais vous avez des prochaines dates ou des sorties prévues?
4: Moi, j'ai pas de sortie de prévu, mais j'ai énormément de tracks sur le feu, pas mal de projets, de collabs, et aussi je suis en train de travailler sur un side project qui sortira sous un autre pseudo. Je pense, à mon avis, en début d'année prochaine. Mister Panda, non, ça s'appellera
3: Lunarix.
4: C'est Smithy, ça sera Smoother Society. Okay. C'était initialement un album qui devait sortir avec le pseudo Monsieur Ours, mais je préfère le. Enfin, bon, j'ai changé de mes plans.
6: Monsieur Ours ne sort plus aux soirées.
4: Et Monsieur Ours ne sort pas aux soirées en fait, hein, parce que personne ne l'invite. Voilà, voilà pourquoi.
6: Franchement, il est super sympa, invitez-le. Hein.
2: Invitez-le.
4: Je suis triste.
3: Je vais aller chez lui après.
6: On mettra
2: par contre, avant 22h, il n'est pas réveillé.
1: Et toi, Nico, prochaine date, les prochaines sorties, des choses de prévues, des projets?
0: Alors là, en vrai, je sais pas. Enfin, non.
2: Trop.
0: Non. Enfin, il se passe. J'ai fait pas mal de sorties dernièrement, en fait. Donc, il s'est passé quand même pas mal de choses.
1: Ouais.
0: Parce que j'ai plus tendance à anticiper que. Et là, je pense que je vais profiter de cet hiver pour...
2: Profiter.
0: Oui, bon, entre autres. Non, mais de comme chaque année, en fait, de préparer mes sorties pour le reste de l'année.
2: D'ailleurs, on viendrait te voir à Venise.
1: Bien, t'as raison.
0: C'est plus concentré comme ça, les dates...
2: on viendrait te voir à Venise.
4: C'est moi le premier.
0: Mais venez quand vous voulez. Hein.
2: Bah voilà.
6: On est 18, hein. C'est ça le problème.
0: Vous êtes 18, hein.
2: Non,
0: putain.
2: On est 2 et demi, t'inquiète.
1: Bon, les gars,
0: en gondole,
1: on va
0: faire.
1: Avoir juste un petit souci dans l'émission. C'est qu'en fait, dans la prépa, j'ai complètement oublié de vous demander vos casiers judiciaires. J'espère qu'ils sont vierges parce qu'avec nous, on a un flic qui me casse les couilles depuis tout à l'heure qui veut vous interviewer et c'est tout de suite dans l'interview. What the fuck?
7: Oh yeah.
8: Et coucou.
9: What the fuck?
10: T'es con, toi?
11: Ah, la vache,
12: ah, vous, vous êtes dans les locaux de la radio Merde. Comico Montpellier RCF.
13: C'est mon pyjama, je vais ramener.
12: Je suis le lieutenant Jereux, matricule 1312. J'interroge aujourd'hui le suspect, monsieur Ours, prénom ?
4: Valentin.
12: D'accord, donc nous sommes dans le cadre d'une enquête impliquant un ours de source sûre. J'ai déjà interrogé Winnie l'ourson suite à son addiction au miel, Balou, le maniaco-dépressif, petit ours brun, victime de sévices sexuels, Nounours, l'inverse, maintenant on le connaît mieux sous le nom de Pédobière, et Mininours, si vous connaissez pas, je vous incite à... ne pas regarder ce qu'il fait.
14: Il est beau ton déguisement, Valet. J'avais pas
4: c'est
14: vu.
4: Terrible.
12: Oui, je sais, c'est ton âme
15: c'est
12: qui
15: la
12: me l'a
15: police.
12: Prêté. C'est la police. Donc, et j'ai aussi, plus proche de vous, Polar Bear et Ours en Peluche. Bon, bref, pour les mêmes motifs, presque. Vous êtes suspecté d'être complice vis-à-vis de vos activités. Voilà, tout ça.
4: Oh my god.
12: Ah ouais. Je voudrais savoir...
4: Trop de stress.
12: Mon enquête, elle commence à Reims, dans les années, je sais pas, un truc genre 90, 2000, un truc comme ça. Suite au fait que vous avez arrêté le skateboard, qu'est-ce que vous avez fait ensuite?
4: Après avoir arrêté le skateboard?
12: Oui.
4: J'ai commencé le roller, non?
12: Alors, pas tout à fait, à ce qui paraît, vous avez commencé à suivre des crews bizarres dans des associations, je sais pas, de...
4: Oh.
12: Non, de... je sais pas. Des sons de système, antidote, ça vous parle,
4: oui,
12: cataclysme,
4: oui.
12: Des trucs comme ça.
4: Les daraks, ça m'attaque contre les hommes sans tête.
12: D'accord.
4: Mon dieu, ouais, je me suis... Maintenant ça me revient, je suis désolé, ça me revient. C'est
12: à
4: vrai, ouais.
12: À cette époque-là, vous aviez déjà les cheveux longs et un bandeau dans les cheveux.
4: C'est vrai. J'avais même des vieilles dreadlocks un peu dégueu à l'arrière de mon bandeau en fait.
12: Le du bon, le du bon.
4: Le du bon, le bon vieux du bon. Oui, parce que en fait, moi aussi, je viens un peu de la free party quoi.
15: Ah
12: ben, bah, voilà, ouais. Vous avez menti tout à l'heure et j'ai
4: oui,
12: bien
4: j'ai
12: noté
4: menti,
12: que vous avez menti.
4: C'est parce qu'en fait, ma mère écoute l'émission quoi.
0: Elle a mis une aussi pour la même occasion, donc si on peut faire gaffe,
15: bonjour,
0: s'il vous plaît.
15: Maman.
0: D'ailleurs, bonjour maman, un bisou. Hein.
12: Mais heureusement, c'est vrai, c'est... à vue. Bon, c'est pas grave, c'est une garde à vue.
4: C'est vrai que j'ai traîné dans des endroits très.
15: Noir.
4: Ouais, mal famé quoi, mon dieu. Il y avait des gens qui dansaient, qui faisaient la fête, c'était terrible. C'était terrible.
12: Les backrooms, tout ça, d'accord. Vous avez découvert le scratch avec Birdie Nam Nam, un truc comme ça.
4: Ouais, exact, c'est vrai.
12: Des choses étranges.
15: D'ailleurs, c'est bon les Nam Nam.
12: Après, vous avez fait des trucs bizarres à Skip. découvert le logiciel Fruity Loop et, je sais pas, enregistrer une guitare avec un casque. Comment on fait ça? Comment on en vient?
4: Alors, en fait, c'est très simple. Quand vous ne possédez pas un micro et que vous voulez enregistrer une guitare, vous pouvez utiliser votre casque. Sachez-le en fait les amis, car l'entrée micro d'un ordinateur peut en fait très bien être alimentée par le câble jack.
12: Et la membrane du casque.
4: Ouais, c'est une membrane en fait. Donc une membrane vide dans un sens ou dans l'autre. Si vous collez votre casque sur votre guitare, vous pouvez l'enregistrer quoi.
12: C'est pas trop une situation.
15: Face live. Et
4: ouais, voilà.
12: C'est ça. Freddy, c'est des petits tips à Freddy.
15: Arrête tout Freddy.
4: Ceci dit, je crois que mes morceaux étaient mieux quand j'enregistrais les guitares avec le casque.
12: Ouais, tout le monde n'est pas d'accord, je crois. Mais
4: Personne peut savoir parce que personne n'a jamais entendu ces morceaux-là en fait. Ils ont été que sur MySpace et ils ont disparu
15: c'est
4: dans le.
15: C'est du grenier
12: alors,
15: du placard.
12: Il y a des témoins.
4: Rupert Murdoch m'a volé mes morceaux quoi.
12: Je peux pas.
15: Je sais qui c'est la volée.
16: Et Céline Dion, tu la connais depuis longtemps.
12: Je peux pas balancer mes poucaves, mais il y a des témoins. vous avez commencé en tant que monsieur sur mon royaume pour un saumon. Vous n'êtes pas un peu trompé avec des petits dauphins roses, un truc comme ça?
4: Quel enculé, quoi. Non, alors je tiens à préciser que je ne sais pas du tout de quoi parle cette personne. Je n'ai jamais entendu parler de dauphin rose ou de lune rouge. Je ne sais pas de quoi parle cet individu. Je ne suis même pas ici paraît,
12: c'est
4: présent.
12: C'est le crew des bisounours qui vous ont refilé ce truc. Et apparemment, ça vous a jamais
4: dit,
12: fait.
4: Les dauphins roses, c'était bien avant mon royaume pour du saumon.
12: Oui. Il ah bah, y a des choses comme ça. Alors, du coup.
4: Non, pardon.
12: Ouais, je note. Vous avez été manager une soirée, pas deux.
15: Ah bah clairement.
12: J'étais un truc à dire là-dessus, ouais.
4: Sur le fait d'avoir été manager.
12: Mais une soirée, mais pas deux.
4: Attends, non, merde, c'est quoi ça? J'étais manager de quoi?
12: Manager pour un groupe, je sais plus.
4: J'étais manager.
12: Manager.
4: Manager de star, quoi.
12: Ouais, c'est pas tout à fait le même bail où après il y a les gitans qui ont débarqué, mais
4: Non, alors là, c'était pas manager, j'étais promoteur, moi, j'organisais une soirée.
12: J'ai dit que c'était pas le même bail.
4: Ouais, c'est vrai. Non, c'est vrai, j'ai fait ça. J'ai tenté d'organiser des soirées avec un crew que j'ai monté avec un pote, Jérémy Guillermin, alias Gig. Le crew s'appelait Grab Huge en anglais. Et il se trouve qu'on a voulu combiner en fait musique électronique, hip-hop et sport extrême. Et effectivement, ça a été très extrême puisqu'on a organisé cette soirée au Montpellier In-Park, le skatepark couvert de Montpellier. Et que en fait des gitans ont débarqué et ont menacé de mettre le feu si on n'arrêtait pas la soirée.
14: Ah merde.
4: Et moyennant une certaine somme, on a pu continuer la soirée, mais ça a été la seule quoi, puisqu'après le lendemain le skatepark a fermé. Il a fermé en fait. Il a fermé, voilà. Donc ouais, je suis pas très.
14: Ouais, alors, du coup, t'as arrêté.
4: Oui non, moi je préfère faire de la musique chez moi, c'est très bien et.
14: Ok. Bon, bah on peut pas réussir à tous les coups. Je sais pas qui c'est qui a fait gaffe tout ça, mais.
12: Vous savez pourquoi vous êtes là
14: ou... Ouais, moi aussi.
12: En tout cas.
14: Regarde.
12: Vous êtes là parce que. On vous a entendu et du coup on pense que vous êtes potentiellement affilié à la famille des trois ours qui s'est fait bolosser par Boucle d'Or. Parce qu'on vous a entendu crier moult fois à moult reprises
4: la tribe.
12: Mort au vœuche. Et on peut mettre ça en lien avec votre calvitie naissante et le fait que Boucle d'Or a perdu sa tonsure.
0: Heureusement que le mec il porte des lunettes de soleil en vrai. Hein, parce que là.
4: C'est scandaleux. C'est scandaleux.
12: Et on voit que vous avez. Une tonsure proche de celle de Boucle d'Or.
4: C'est vrai.
12: Est-ce que quoi pour votre défense parce que...
14: T'as fait des rajouts
4: pour ma défense, je vais retirer mon chignon pour que tout le monde constate qu'il n'y a pas de calvitie naissante sur ce cuir chevelu.
14: Allez, c'est scandaleux. En direct de la radio Radio Campus.
13: C'est pas filmé.
12: Alors écoutez bien la radio.
14: Julien Doré sort de ce corps.
0: Ah merde. Non mais c'est Valentine.
12: Merde, on a la doublure. On a la doublure de Julien Doré.
0: C'est clair.
7: Ouais, mais il a des pellicules.
4: Ça, c'est vrai.
12: Et pourtant, on filme pas.
0: On dirait le réalisateur de Syrah. Ah, pardon.
12: Écoutez, dans le doute, vous allez faire du TIG et vous allez nous ambiancer avec ce que vous savez faire de mieux, de la musique. Voilà. Merci beaucoup.
4: J'avais pas prévu de mettre des bonnes tracks. Je vais mettre que des morceaux à moi ce soir, pardon.
12: Improvisez comme vous pouvez.
13: De manière stable, il a mis que des morceaux à lui, donc faut tenir la.
8: C'est la cadence, ouais.
12: Merci quand même d'être allé. Merci pour cette interview, What the Fuck. Merci à vous.
0: Merci à nous aussi.
13: Merci Poncherello.
0: J'ai quand même mis deux exclus à nous aussi, d'ailleurs. Après, vous le découvrirez pour qui est intéressé à suivre tout ça.
12: On va écouter tout ça en détail.
4: Le remix de Céline Dion est dans la playlist, bien sûr.
14: Il était génial.
0: Céline Dion est dans ma salle de bain, clairement.
12: Merci pour cette interview. What the Fuck, juste avant le mix de Monsieur Ours, ne partez pas. Je vous dis bonne nuit, les petits Nicolas et Pomprenel. C'est un remix de Monsieur Ours.
0: J'ai un truc à dire. Alors, je m'appelle Nicolas, ma soeur s'appelle Pomprenel et cet enfoiré, il m'envoie un track qui s'appelle Bonne nuit, les petits. Donc laisse toutes les générations des années 70-80 savoir
12: génial.
0: De quoi je parle.
12: Vraiment, merci.
0: D'ailleurs, je l'embrasse très fort. Si elle est dans l'émission, ma soeur s'appelle Pomprenel.
12: Eh ben voilà,
0: je m'appelle Nicolas.
12: Nicolas et Pomprenel, Monsieur Ours, bonne nuit. Les petits.
13: On a dit

0: Bonsoir les enfants.
1: Bonsoir. Comme le ciel est beau ce soir, patron. 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